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Il est 3h. Trois heures.

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Il est 5 heures. Cinq heures.

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0: 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Il est 7h.
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0: 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Il est 8h.
1: Il est 8h sur Radio Grille Ouverte, en effet. Bonjour à toutes et bonjour à tous. Bienvenue pour cette matinale. Je vais vous accompagner jusqu'à 9h, mais en attendant, on commence tout en douceur.
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1: Et au programme de cette matinale, et bien sûr de nombreux sujets préparés par toute l'équipe. Il y aura bien sûr les bons plans d'aujourd'hui et de ce week-end. À 9h, vous retrouverez également le journal de Radio France International. Dans quelques instants, ce sera bien évidemment la météo, mais juste après, un peu de musique pour se mettre en jambes. Et ça fait longtemps, je vous propose un petit Biréli Lagraine avec Claire de Lune. A tout de suite.

0: C'était Clair de Lune de Biréli Lagrène, enfin interprété par Biréli Lagrène bien sûr, sur Radio Grille Ouvert sur le 88.2. Bon, et bon, on va continuer ce début de matinale, toujours tout en douceur, avec de la météo.
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0: Et ce matin, une météo légèrement nuageuse sur tout le département, ciel un peu voilé, un peu couvert, avec néanmoins des éclaircies prévues et des températures qui restent assez hautes. Hein. Les plus basses sont à 20 degrés à Trèves et on monte à 21 pour le Vigan, 22 à Somane ainsi qu'à Sainte-Marguerite-la-Figère, 23 pour Bagnols-sur-Cèze, 24 pour Saint-Geniès-de-Malgoiré, Nîmes ainsi que Saint-Hippolyte-du-Fort et Arles, 25 pour Alès et Uzès. Ça monte quand même assez vite. Et cet après-midi, la tendance continue, hein, le ciel continue de s'éclaircir, très peu de nuages prévus et des températures qui démarrent à 28 degrés pour Trèves ainsi que pour Arles, 29 degrés pour Somane ainsi que Avignon et Bagnols, 30 au Vigan, à Uzès, à Sommières ainsi qu'à Nîmes, 31 pour Saint-Ambroise, Saint-Hippolyte et Saint-Geniès, 32 pour Alès. Voilà, c'est nous qui aurons la température a priori les plus élevées de l'après-midi et très peu de vent, sauf à Bagnols où quelques rafales pour monter jusqu'à 40 km/h. Voilà, bon ben l'été indien continue et pour l'instant toujours pas de précipitations à l'horizon. On continue cette matinale avec de la musique un tout petit peu plus énergique que je pense je n'aurais absolument pas besoin de présenter, tout le monde connaît. On écoute ça tout de suite, vous allez voir.

0: Et c'était bien sûr Mungo Jerry in the Summertime, une chanson qui date de 1970 sur Radio Grille Ouverte, bien sûr, un grand classique. Et on va enchaîner sur cette matinale, bon, avec un sujet peut-être un peu moins ensoleillé, mais pourquoi pas, en vrai, on va parler de santé mentale, eh oui. Bon, c'est un sujet qui concerne absolument tout le monde, hein, mais qui peut être assez souvent intimidant, pas très bien compris. Ça génère de nombreuses idées reçues, on connaît. Et alors, bah, pour sensibiliser, pour informer le grand public, il y a des structures qui organisent des ateliers, des rencontres, des spectacles. Et chez nous, à Alès, eh bien, dans les semaines qui viennent, c'est l'association Reseda qui va vous proposer plusieurs rendez-vous à ne pas manquer. Et alors, Lynn Valmidjana, qui est directrice de l'activité et coordinatrice du contrat local de santé Pays Cévennes pour Reseda, est venue jusque chez nous pour nous en dire un peu plus.
1: Il y a une journée d'échange dédiée à la santé mentale et au bien-être des jeunes à destination des parents. Donc, c'est un projet qui a été mis en place suite à plusieurs constats, notamment que la santé mentale des enfants, des adolescents et des jeunes adultes constitue une préoccupation croissante sur notre territoire, à la fois en lien avec l'augmentation des symptômes anxio-dépressifs et les fragilités sociales. Et comme dans une grande partie de l'Occitanie, la couverture en professionnels spécialisés et les délais d'accès restent contraints, surtout pour des prises en charge précoces et de proximité. Et les freins fréquents aussi restent la stigmatisation, le manque d'information des familles et des jeunes, et des ressources humaines aussi limitées dans certains secteurs. Pourtant, la santé mentale fait pleinement partie de la santé globale et constitue au bien-être et au développement et à l'épanouissement des jeunes et des enfants. Donc c'est dans ce contexte que ce projet a été mis en place. Son objectif, donc, c'est d'accompagner les familles pour leur permettre de mieux comprendre les enjeux liés à la santé mentale, d'amorcer plus facilement le dialogue avec leurs enfants et de savoir comment les soutenir lorsqu'une difficulté apparaît. Et donc cette journée-là, elle leur permettra aux parents donc, vraiment d'avoir des repères et des outils concrets pour mieux comprendre ce que peuvent vivre leurs enfants et leurs jeunes, repérer les signes qui doivent alerter lorsque cela est nécessaire, et savoir vers quelles ressources ils peuvent se tourner.
0: Et alors, est-ce que il y a des infos pratiques à savoir, est-ce qu'il faut s'inscrire, combien de temps ça va durer, un peu la date, tout ce genre de choses?
1: Oui. Alors déjà, vous dire que cette journée est entièrement gratuite et s'adresse aux parents donc résidant sur le territoire d'Alès agglomération et ayant donc des enfants, des jeunes enfants ou adolescents. Cette rencontre-là, donc, elle est limitée à 16 places, mais on a encore de la place, hein, il ne faut pas hésiter à s'inscrire. Le fait que ce soit avec 16 parents, c'est justement pour favoriser la parole et les échanges. Donc c'est une journée qui se veut conviviale, accessible et bienveillante. Chacun peut venir avec ses questions, ses expériences, ses préoccupations ou simplement l'envie de mieux comprendre. Et donc cette journée, elle aura lieu le samedi 26 septembre, donc c'est ce samedi, à la Maison pour tous Louis Aragon à Alès. Donc ça commencera à 9h30. Ça terminera à 12h30 puisqu'il y a une pause pour le repas et ça reprendra à 14h jusqu'à 17h. Donc ça a l'air très dense comme ça, mais vraiment c'est pour répondre aux questions des parents, donc c'est très interactif, l'intervenante pose vraiment un cadre bienveillant, donc il ne faut pas hésiter à venir. Et donc cette journée, elle a déjà eu lieu en fait plusieurs fois, il y a eu 4 sessions, là on est à la 5e. Elle est entièrement gratuite comme je le disais puisqu'elle est financée dans le cadre de la Cité éducative. Et voilà, les parents qui ont déjà participé étaient satisfaits. Et pour certains, même parents ont pu indiquer qu'ils souhaitaient aller plus loin et pouvoir bénéficier notamment des formations PSSM, qui sont Premier Secours en Santé Mentale, qui est une formation citoyenne. Donc les parents étaient intéressés aussi pour ce faire.
0: Donc l'objectif a été atteint.
1: Oui.
0: Donc ça, c'est un des premiers événements à venir, mais il y en a d'autres. Il y a notamment les SISM, si je ne dis pas de bêtises, Semaine sur la santé mentale, avec notamment un ciné-débat, plusieurs choses. Voilà, ça, je vous en prie, dites-nous en plus.
1: Oui, donc effectivement, comme chaque année, le réseau santé mentale du bassin alésien propose des actions dans le cadre des SISM, qui sont les semaines d'information sur la santé mentale. Et ces actions, elles visent à sensibiliser le grand public aux troubles psychiques, à déstigmatiser leur approche et à faire connaître les lieux de soins et d'accompagnement de proximité. Donc les actions, elles sont ouvertes à tout public. Ça commencera donc par un ciné-débat, Élise sous emprise, donc de Marie Raymond. qui aura lieu donc le 6 octobre à 18h30 au Ciné-Planète. Donc il y a 50 places au total à pourvoir sur inscription auprès de l'association Reseda. Donc ces places-là sont gratuites. Ensuite, il y a une journée de pratique interartistique qui s'intitule donc « Ouvrons-nous aux arts » qui aura lieu le 8 octobre de 9h à 15h30 à l'espace André Chanson. Et il y aura un certain nombre d'ateliers, là aussi, qui seront gratuits. Et lors de cette journée, en libre accès, il y aura également les expositions du GEM L'Emeraude, du Foyer Loustalado et de Sotocabra. Les différents ateliers qui sont proposés, donc il y aura du cirque, des marionnettes, du théâtre, karaoké, de la peinture, du judo, de la danse et bien du hip-hop aussi. Et pour terminer, on prolonge les sismes cette année avec un événement aussi en novembre. Donc il y aura une dernière action qui vous est proposée autour d'un spectacle vivant qui s'appelle Connexion 222 de la compagnie Cercle d'Étoiles et donc qui aura lieu le 6 novembre 2026 à l'espace André Chanson à la salle Cocteau à 14h30. Donc voilà, n'hésitez pas à diffuser cette information et à vous inscrire.
0: Et alors, tout à l'heure, vous me parliez d'un troisième événement, si je ne dis pas de bêtises. Celui-ci, je ne le connais pas, donc je vais vous laisser complètement nous le présenter.
1: Oui, merci. Donc c'est le projet Nightline. En fait, Reseda a répondu à un appel à partenariat lancé par Nightline visant à déployer des actions de promotion et de prévention en santé mentale auprès des jeunes sur le territoire d'Alès, puis à l'échelle du pays Cévennes. Et donc la mise en place du projet, elle s'inscrit dans le prolongement des préoccupations qui a été exprimées par des partenaires locaux concernant la santé mentale des jeunes. Lors des groupes de travail qu'on animait ou des événements, on avait pu recueillir ces préoccupations-là. Et donc ce projet, il représente une opportunité d'expérimenter de nouveaux dispositifs de prévention et de promotion de la santé mentale au plus près des besoins et des réalités du territoire en s'appuyant justement sur cette dynamique partenariale locale. Et donc il y a déjà eu des réunions de travail sur ce sujet. Et il sera mis en œuvre donc un dispositif qui s'appelle Fresque de la santé mentale. Donc à Alès, on va mettre ça en œuvre prochainement. Et il s'agira en fait de 10 jeunes qui seront accompagnés par les structures et qui pourront être formés par Nightline afin de devenir animateurs de cette fresque de la santé mentale. Donc c'est un projet de prévention par les pairs. Et cette fresque, en fait, il s'agit d'un atelier d'intelligence collective permettant de sensibiliser à la santé mentale, d'informer sur les ressources existantes et de faire émerger des actions collectives favorisant le bien-être. Et ces animateurs, ils sensibiliseront les jeunes du territoire au cours de l'année dans le but de favoriser un mieux-être, le développement des capacités à prendre soin de sa propre santé. Et donc les partenaires qui sont intéressés peuvent contacter Reseda, puisqu'il y a donc une phase de recrutement des jeunes animateurs. Et également, les structures qui souhaitent aussi sensibiliser les jeunes qu'ils accompagnent, qu'ils nous fassent signe pour qu'on soit informés et qu'on puisse répondre éventuellement à ces demandes.
0: Et on remercie Lynn Valmidjana, directrice de l'activité et coordinatrice du contrat local de santé Pays Cévennes pour Reseda, d'être venu nous parler de tout cela. On continue cette matinale en musique avec Broken Bells, The Ghost in

0: Broken Bells, The Ghost Inside sur Radio Grille Ouverte. Je suis toujours avec vous jusqu'à 9h. Vous inquiétez pas, tout va bien. Et alors sachez qu'aujourd'hui, ça commence ce vendredi 25 septembre jusqu'au 11 octobre, de la vallée de l'Aveyron jusqu'au mont d'Ardèche, des montagnes jusqu'au littoral, il s'organise un festival solidaire et antifasciste. Il y a plus d'une centaine de collectifs, associations, librairies, brasseries, syndicats, lieux culturels, troupes de théâtre, tiers-lieux et cinémas qui s'unissent pour affirmer la lutte contre l'extrême droite dans nos territoires et montrer que nous sommes nombreuses et nombreux à vouloir réagir et proposer un autre projet de société face à la menace fasciste. Cette quinzaine antifasciste proposera une programmation d'événements dans différents lieux de nos territoires. Chaque collectif organise ses propres événements selon l'angle et le format de son choix. C'est un festival décentralisé, il fonctionne de façon horizontale, sans association centralisant l'organisation. Audrey, qui est bénévole à la coordination d'événements, nous partage la genèse de ce mouvement.
1: Eh ben, les Fourmilières, c'est le nom du festival en fait, qui s'est organisé à l'initiative de plusieurs collectifs qui avaient envie de s'organiser pour lutter contre l'extrême droite et tous les propos et les actions réactionnaires qu'on voit émerger sur dans notre société. Donc c'est un nom de collectif et festival. À l'initiative, il y avait un bar associatif qui s'appelle le Quartier Généreux, qui a voulu organiser un grand festival plutôt à Montpellier et aux alentours. Et en fait, petit à petit, ça s'est élargi du coup sur tous les départements que vous avez pu citer. L'idée, c'est de vraiment montrer qu'on peut être organisé en masse et créer du lien entre les différents collectifs du territoire pour organiser des événements qui montrent en fait des futurs désirables et qui montrent que les propos fascistes et réactionnaires ne sont pas majoritaires dans notre société et qu'il faut juste qu'on puisse s'organiser. Et donc là, l'idée, c'est d'organiser un festival, des événements pour montrer un monde plus juste, plus beau, plus empathique et faire du bien entre à la fois les gens des collectifs, mais aussi tous les participants qui vont pouvoir se rencontrer pendant cette quinzaine à la fin du mois.
2: Pourquoi avoir choisi le nom Les Fourmilières ?
1: Du coup, il y a plusieurs images autour des fourmilières. Déjà, les couleurs de l'antifascisme, c'est le rouge et le noir. Et il se trouve que les fourmis peuvent être rouges et noires, donc c'était déjà un premier symbole. Et c'est aussi surtout sur la structure des fourmilières en elles-mêmes. On peut penser que c'est des structurations, comme on parle souvent de rennes, qui sont un peu hiérarchiques, alors que pas du tout. Il n'y a aucune hiérarchie au sein des communautés dans les fourmilières. C'est des espaces autogérés, horizontales, où chacune a une mission bien établie. Et du coup, ça ressemble exactement à notre organisation où il y a une coordination, mais chacun a sa place, a son événement à créer. Donc, on se retrouvait bien dans l'image des fourmilières. Les fourmilières, elles s'articulent autour d'un travail d'ouvrière qui évoque beaucoup l'imaginaire féministe, solidaire et populaire qu'on a et qu'on veut déployer, et où le rôle de l'ouvrier n'est pas oppressé par des dominants. Et c'est aussi comme ça qu'on imagine s'organiser. Et après, il y a l'idée un peu plus vraiment l'imaginaire au-dessus, c'est l'idée de le fourmillement des idées qui nous représentent, où parfois c'est quand même des fourmilières, elles sont souterraines. Et en fait, là, l'idée, c'est de fourmiller en souterrain. Oui, on existe, on est nombreux en souterrain. Et là, pendant le festival, on va sortir en nombre et se représenter sur tout le territoire et s'organiser correctement pour ça.
2: Personnellement, est-ce que le livre de Bernard Werber, Les Fourmis, était un livre de chevet ?
1: Pour moi, oui. Après, pour tous les membres du festival, je ne sais pas, mais en tout cas, moi, c'est quelque chose qui m'a beaucoup parlé.
2: Donc, il y a beaucoup d'événements et beaucoup d'associations, de personnes qui participent à ce mouvement. Est-ce qu'on peut peut-être parler de ce qui se passe ce week-end aux alentours d'Alès ?
1: Oui, en plus, il se passe des choses assez chouettes. Déjà, à Alès, il y a un stage d'autodéfense féministe. Du coup, en mixité choisie pour les femmes et les minorités de genre, sur deux jours, du 26 au 27. Toutes les informations sont sur le site. Et on a aussi plutôt après à Nîmes un grand festival qui s'appelle le Festival des Nuits Occupées. Aussi où les personnes qui participeront seront des femmes et des minorités de genre. C'est un espace d'expression et de réappropriation de l'espace public et culturel par les personnes sexisées. Donc c'est vraiment un acte de résistance artistique et citoyen. C'est un super festival qui va se dérouler sur trois jours avec six spectacles. Et autour des spectacles, il y aura aussi plusieurs soirées, des collectifs qui seront représentés, des stands, etc. Et un petit dernier quand même à côté de Uzès, un peu plus loin, mais quand même, on peut le mentionner, à Blozac, dans le cadre du festival 37 degrés à l'ombre. Il y a une pièce de théâtre, Fortune Fougasse, du collectif Vermine, qui représente la relation au travail, la classe dominante et les violences économiques et sociales au sein de notre société. Et c'est largement inspiré du livre Capital de Thomas Piketty. C'est une pièce que j'ai déjà vue et qui est assez extraordinaire. Donc voilà trois gros événements, rendez-vous entre Alès, Blozac et Nîmes pour ce week-end.
2: Est-ce qu'on peut évoquer des événements qui se passeraient à partir de la semaine prochaine ?
1: Et oui, alors toujours un peu autour d'Alès, sachant qu'il y en a vraiment partout, partout ailleurs. J'avais sélectionné pour le 3 octobre à Sauve, pas très loin, une journée antifasciste organisée par plusieurs collectifs, dont une librairie qui s'appelle Alter Livre. Une journée antifasciste et solidaire qui commencera par une pasta antifasciste, donc un grand banquet de pâtes à partager, une superbe exposition, des prises de parole, une lecture à haute voix et un concert le soir. Donc tout ça se passera à Sauve. Après, ça se passera plutôt dans ce coin-là le week-end du 9 et 10 octobre avec à Grand Combe, une grande fête de dub music avec des concerts, des débats, des projections dans le quartier de la Pise. Et anime encore un grand rendez-vous qui est la Pride Radicale, qui est organisée par plusieurs collectifs antifascistes et queer. Et voilà, je crois que j'ai plutôt fait le tour des gros événements à venir. En tout cas, dans cette zone-là, sachant qu'après, si vous avez envie de vous déplacer, il y a des événements en masse sur tous les autres départements.
2: Et comment est-ce qu'on retrouve tous ces événements en masse
1: Eh bien, sur le site internet les-fourmilières.org, on a du coup aujourd'hui 231 événements répertoriés, et c'est possible que ça bouge encore parce qu'on est encore en train de rentrer certains événements sur le site. Et du coup, on peut les trier par zone, par date, pour aller retrouver ce qui se passe vraiment partout. Il y en aura pour tout le monde et pour tous les goûts aussi, parce que c'est vraiment à la fois parfois du débat, du festif, et on est toujours dans la même idée d'apporter du festif dans le politique et du politique dans le festif.
2: C'est bien indiqué que c'est une première édition sur le communiqué, sur le dossier de presse. Comment est-ce que vous voyez l'avenir pour les fourmilières ?
1: Alors pour les fourmilières, on va voir un peu après déjà peut-être un peu de repos pour certains collectifs qui vont avoir besoin de récupérer après cette année un peu intense. Il y a déjà des organisations, enfin des collectifs qui s'unissent pour la suite, pour continuer à faire des événements dans l'année. On a une grosse échéance électorale et une envie de se mobiliser dans ce cadre-là. Donc je crois que les fourmilières, ça va être le moment où les fourmis vont sortir de la fourmilière, elles vont pas s'arrêter, elles vont continuer de s'organiser et proposer des événements sur les prochains mois. Et je pense que la lutte devra continuer et les fourmilières aura sûrement une forme dans les prochains mois ou l'année prochaine pour organiser encore des grands temps.
0: Et un grand merci à Audrey, qui est donc bénévole de la coordination des fourmilières. Vous pouvez trouver plus d'informations sur ce festival solidaire et antifasciste sur le site les-fourmilières.org. Fourmilières au pluriel, bien sûr. On continue cette matinale en musique et pourquoi pas avec Ladies Gonna Dance des Freedom Jazz.

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1: Ladies Gonna Dance de Freedom Jazz, un groupe ukrainien exclusivement composé de femmes que j'ai déjà eu la chance de voir en live il y a des années de cela en Allemagne. J'espère qu'elles vont bien toutes, avec les événements bien sûr qui se passent en ce moment, la guerre en Ukraine. On continue cette matinale, on va commencer à parler un peu des événements qui arrivent dès demain. On va commencer d'ailleurs en parlant de la commune de Saint-Sébastien-d'Aigrefeuille qui organise un après-midi Pollinise Acteurs. C'est un temps d'information et d'atelier autour de la biodiversité dans nos jardins et nos potagers. Alors pour en savoir un peu plus, François Desarbres, qui est adjoint au maire de Saint-Sébastien-d'Aigrefeuille, est venu nous en parler.
2: Donc nous allons organiser le 26 septembre à Saint-Sébastien, place de la mairie, une journée Pollinise Acteurs. Alors on fait un petit jeu de mots, notre partenaire, le CPIE, qui est le Centre Permanent d'Initiative pour l'Environnement, qui a fait ce jeu de mots sur Pollinise Acteurs et Pollinisateurs. Pollinise Acteurs parce que il est temps que nous nous réveillons sur la problématique des insectes pollinisateurs qui déclinent et qui sont indispensables. Donc l'idée de cette journée, si vous voulez, c'est de faire un petit après-midi convivial et pour découvrir l'univers des pollinisateurs et de le mettre en pratique via, si vous voulez, le jardin potager, parce que c'est peut-être le premier lieu où les pollinisateurs sont essentiels. Ce que nous comptons faire, si vous voulez, c'est une journée, donc, comme je vous le dis, de sensibilisation et comment découvrir par rapport à son jardin, puisque nous souhaitons axer cet après-midi sur nos potagers. Et c'est de rendre, si vous voulez, d'expliquer aux gens comment on peut rendre des plantes plus solides, d'avoir des légumes plus productifs et surtout moins d'arrosage. Enfin, surtout et tout autant moins d'arrosage. Et ça, les pollinisateurs nous y aident. Donc, ce que nous allons faire au programme de cette journée, c'est que nous allons faire un petit chantier participatif dans lequel on va planter une mélifère, donc des variétés de toutes sortes de plantes qui ont sur le spectre de l'année une floraison. Et on va également faire des jeux pour apprendre, s'amuser, des stands d'information également de nos partenaires. Il y aura, si vous voulez, des spécialistes des lépidoptères, c'est-à-dire les papillons. Il y aura le CPIE, effectivement, aussi, qui, lui, a toute une grande gamme d'informations sur l'ensemble des pollinisateurs et des insectes pollinisateurs. Et puis, quelques producteurs. Et le jeu, c'est que les gens viennent glaner des conseils et repartent avec des idées pratiques pour leur jardin. Et comme nous avons lancé un petit concours photo pour les habitants de la commune, nous remettrons les prix, sachant que l'objet de ce concours, c'était Instant Sauvage dans mon hameau. Donc tout ce qui pouvait relever de la faune, de la flore. Les gens découvriront les photos qu'ont pu faire nos habitants.
1: Vous mentionnez effectivement les pollinisateurs, notamment les papillons, etc. Parce que bon, très souvent on connaît les abeilles, mais effectivement ce ne sont pas du tout les seuls insectes pollinisateurs.
2: Absolument. Alors il est intéressant de savoir que il y a plusieurs milliers d'insectes pollinisateurs. Mais tout l'intérêt, si vous voulez, dans un potager, c'est ce que nous expliquerons, entre autres, avec nos partenaires, c'est que plus on favorise différentes variétés de pollinisateurs, plus vous améliorerez la production de vos légumes, de vos potagers. Il faut savoir que en maraîchage, par exemple, il est à minimum nécessaire d'avoir trois insectes pollinisateurs. Vous avez les abeilles, l'abeille maçonne, qui n'est pas une abeille domestique, celle qu'on trouve dans les ruches. Vous avez le bourdon, vous avez les cirfes, vous avez une multitude qui eux, participent à la pollinisation. On a souvent tendance à penser qu'il n'y a que les abeilles, mais les abeilles participent certes à la pollinisation, mais sont plus, si vous voulez, elles sont pas uniques, alors que c'est celles qu'on connaît le plus. Donc c'est ça que justement l'idée principale est que on fasse dans son jardin de quoi faire préparer des abris et amener des abris à insectes naturels bien sûr et pour favoriser si vous voulez la reproduction et le développement des insectes. Donc on parlera effectivement de toutes sortes d'abris à partir de bois secs et toutes sortes de bois, des tubulaires pour que certains puissent se nicher à l'intérieur. Enfin, toute la gamme de, si vous voulez, de ce qui est naturel et qui permet, dans votre potager, de faire venir des insectes pollinisateurs. Car c'est ça l'idée. L'idée, c'est que plus on a d'insectes pollinisateurs qui peuvent polliniser sur un large spectre sur l'année, à savoir, si vous voulez, qu'en plantant certaines plantes qui vont avoir une floraison en hiver, d'autres au début du printemps, d'autres à la fin de l'été, d'autres durant l'été, enfin, le plus large spectre, vous augmentez vos chances d'améliorer la production de vos légumes. Il est clair que si vous avez beaucoup d'insectes, ben chaque fleur sera parfaitement pollinisée, donc chaque fleur aura un fruit. Ce qui n'est pas toujours le cas, on le voit bien avec les tomates d'ailleurs.
1: Est-ce qu'il y a des informations pratiques à savoir pour ce samedi? Est-ce qu'il faut s'inscrire en ligne?
2: Pas du tout. Vous rendez place de la mairie à Saint-Sébastien-Négrefeuille, c'est gratuit bien sûr, hein. Vous y serez accueillis avec plaisir, parce que je pense que le côté ludique et pratico-pratique pour tout jardinier qui se respecte sera attractif, quoi.
1: Eh bien parfait, François Desarmes, merci beaucoup pour votre temps et toutes vos explications.
2: Ben, je vous en prie, je vous remercie également.
1: Et à vous qui nous écoutez, eh bien, je vous souhaite une très bonne journée, une bonne écoute sur les ondes de RGO et donc eh bien, rendez-vous samedi pour apprendre à mieux prendre soin de votre jardin, pour mieux prendre soin de notre biodiversité. Et on n'a pas fini avec les rendez-vous de samedi, mais ça je vais continuer de vous en parler un peu plus tard bien sûr, après un peu de musique avec, par exemple, pourquoi pas du C2C Genius, ça fait longtemps.

0: C'était Genius de C2C sur Radio Grille Ouverte. On approche petit à petit de la fin de cette matinale, mais on a encore deux, trois choses dont on souhaite vous parler, notamment le festival 37 degrés à l'ombre. Alors, ce festival a déjà commencé par la tournée des vendanges, hein, qui était plusieurs dates pendant tout le mois de septembre, mais il va clôturer cette cinquième édition ce week-end, du vendredi au dimanche, avec au programme théâtre, danse, exposition et bien plus encore. Marie Bernard, qui est comédienne et co-créatrice du festival, ainsi que Ruben Chehadi, metteur en scène, comédien et co-créateur du festival, ont accepté de venir nous en dire un peu plus.
1: Ça s'est très bien passé, on a donc joué Suricao à Punha d'Ores, on a joué On y est presque à Argilier, et puis on a clôturé cette tournée ce dimanche, le 30, à Blozac, sur la place du parc du 8 mai, et il y a eu trois représentations, une de Suricao, une lecture du Moche et un concert. Donc les quatre se sont très très bien passés, puisqu'on a eu du monde et on est très content des retours qu'on a reçu. C'est une occasion pour nous de rencontrer directement les gens dans les communes, d'aller montrer ce qu'on fait et de proposer du théâtre presque gratuitement, c'est-à-dire au chapeau, pour pouvoir montrer quel est notre travail, ce qu'on fait et donner peut-être envie de venir nous voir ensuite jouer, voir ce qui se passe au domaine de Malaeg. Donc on est très contents de ce mois de septembre.
2: Ce week-end, ce ne sera pas uniquement que nous. On fait un vrai festival de programmation dans lequel on programme beaucoup de compagnies qu'on a désirées, estimées, dont on a senti un vrai feeling humain et de se donner l'occasion de se retrouver dans ce festival. Donc nous, on ouvre cette cinquième édition, vendredi soir, avec une adaptation de La vie est un songe de Calderon et mis en scène par Théo Juré, un membre du collectif dans lequel les gens pourront retrouver la plupart des acteurs et des actrices qu'ils ont l'habitude de voir. En amont de cette pièce-là, pour ne parler pas uniquement que de théâtre, il y a la soirée Dionysos, comme on le fait depuis quelques années, avec à partir de 19h un vernissage dans le caveau d'une dessinatrice et chercheuse scientifique, Florence Vigneron, et suivi, accompagné d'un apéro-repas autour de planches de charcuterie, de fromage et de vins locaux, et notamment de bouteilles de rouge et de blanc étiquetées 37 degrés à l'ombre, puisque depuis quelques années, on a la chance d'avoir notre propre cuvée. Et puis après, à 21h, notre pièce.
1: Voilà, après le samedi, on ouvre la journée à 15h avec le travail de fin d'études des cours Florent à Montpellier. C'est un partenariat qu'on a depuis la deuxième année, dont on est très heureux parce que l'année dernière, le TFE, ça s'appelle comme ça, qui est venu, a été vraiment génial. Et nous, on les programme avant même de savoir qui ils sont, puisque le travail de fin d'études qui est primé n'est primé que mi-septembre. Donc cette année, ça y est, on sait ce que c'est. C'est une adaptation de Oncle Vania qui est mise en scène par Jade Benabès. On poursuit ensuite à 18h avec Molière, le rêve du gardien de but, qui est un seul en scène tout public et qui est une belle comédie. Et puis on finit la journée à 21h avec Fortune Fougasse, dont on vient de parler, qui sont actuellement en train de s'installer, qui est donc un spectacle un petit peu plus conséquent. Et pour nous, les vendredis et samedis soirs sont des gros créneaux, donc c'est les moments où on fait venir les pièces qui ont le plus de technique. Voilà.
2: Le dimanche, on ouvre à 11h30 avec un brunch, comme on le fait depuis l'année dernière, proposé par l'équipe cuisine du festival, de 11h30 à 13h30 pour passer un super moment. Mais cette fois, ce sera la guinguette au bout du chemin, là, en face du domaine de Malaeg. Il y a une guinguette dans laquelle il se passe beaucoup d'événements tout l'été. Et puis, on en a fait la clôture là très récemment. Et donc, ils nous mettent à disposition les lieux. C'est super, c'est avec le coucher de soleil. Bon, là, ce sera un peu plus à son zénith, mais vu sur les vignes, beaucoup plus dégagé. Suivi, accompagné, où ça se fait quasi en même temps, d'un atelier d'illustration botanique avec cette même chercheuse scientifique, voilà, qui donne un atelier pour 15 personnes maximum. Donc, les réservations sont ouvertes. On vous conseille d'ailleurs donc de réserver. Après le brunch, on enchaîne avec Agnès. C'est une adaptation des Femmes Savantes de Molière. C'est un groupe de comédiennes, donc le collectif des Tours 21, qui font le procès d'Arnolphe. Puisque dans la pièce originale, il a élevé sa fille, mais en l'enfermant chez lui. Donc elles font son procès. Si on joue aujourd'hui cette pièce en 2026, comment elle sera contrée? Donc c'est formidable, c'est très drôle, c'est très proche du théâtre de rue, parce que nous, on les a rencontrés d'ailleurs dans un festival de rue. C'est tout bonnement une comédie pure et dure pendant une heure. C'est un régal. À 16h, Catherine Poneuve et la forêt du groupe O. C'est un seul en scène que l'on n'a pas eu l'occasion de voir en vrai, D'habitude, on programme les pièces que l'on voit, mais là, comme c'est une amie, elle a pu nous envoyer la captation et on a trouvé ça formidable, ça s'y prête tellement. C'est une femme qui décide de s'isoler dans la forêt pour s'épanouir différemment. Et on va suivre un peu cette introspection avec elle pendant une petite heure. Donc on va décider de complètement bouger la scène que tu vois là. Elle va jouer vraiment comme si elle venait des fourrés. Et qu'elle, voilà, c'est génial. C'est aussi touchant que c'est drôle. Il y a des vrais beaux moments. Et puis la plupart des pièces dont je viens de te parler sont en participation avec le public, hein, la plupart du temps. Il y a une vraie alchimie qui se fait. C'est ce qui, je crois, m'a le plus plu. Et Affranchi, évidemment. On retrouvera une des danseuses de l'année dernière qui était là avec Viril, de la compagnie Kinlos. Et bien cette fois, elle danse à nouveau, mais cette fois pour la compagnie Amalia Sal. Et on a eu un énorme coup de cœur encore, et notamment pour cette danseuse, mais pour cette chorégraphe et pour son projet, avec des danseuses talentueuses, une mise en scène soignée. Celles et ceux qui ont aimé le spectacle de danse l'année dernière, mais vont vraiment trouver leur bonheur. Ça nous tient à cœur de dégager un créneau comme ça de danse. On aimerait en pouvoir en dégager d'autres. Si le cirque pouvait entrer ici, si des spectacles de rue, mais avec des choses un peu plus conséquentes, on avait la place de les mettre là. Franchement, on est ouvert à toute forme. Et ce spectacle de danse comme ça est une bouffée d'air frais en fin d'après-midi le dimanche. Et on est vraiment content de pouvoir réitérer la chose.
1: Et puis on termine quand même pour boucler ce beau festival et ce beau week-end avec un concert des Cannibal Dandies, qui est un groupe de musiciens qui sont à peu près tous de la région, entre l'Hérault et le Gard, et qui jouent du jazz swing. Donc il y a vraiment beaucoup de cuivre, on retrouve de la clarinette, du sous-bassophone, de la trompette, du saxophone, mais aussi du banjo, et de la batterie et du chant. Et c'est fait exprès pour pouvoir danser. On se retrouvera à ce moment-là aussi à la guinguette pour pouvoir terminer en beauté, en faisant un petit peu plus de bruit, en buvant des coups et danser jusqu'à ce que la nuit se termine. Et je reviens un petit peu en arrière dans le programme, même si c'est en off et que c'est pas forcément accessible à tout le monde. On a une représentation jeune public qui s'appelle Madame Tout le Monde de la compagnie Honey Badger et qui jouera pour l'école de Blozac.

0: en toutes lettres. Et puis pour les tarifs, on propose un tarif à 15€, un tarif unique pour toutes les pièces, avec un tarif réduit possible à 10. Et puis, si jamais il y en a qui veulent soutenir le festival, un tarif de soutien qui est à 20€. On propose aussi des passes, donc des passes spectacles pour voir tous les spectacles du week-end, ou un pass 37, donc tous les spectacles, plus tous les repas, plus des boissons. Et donc, c'est des tarifs régressifs, puisque... On permet quand même des offres un peu plus particulières, et ça c'est accessible sur le site internet aussi. On propose à manger le vendredi soir, le samedi soir, le dimanche pour le brunch et une buvette sur place. On se donne rendez-vous au domaine de Malaigue, c'est 1 rue du Puy à Blauzac. Et voilà.
1: Et merci à Marie Bernard et à Ruben Chehadi pour toutes leurs explications. On va continuer cette matinale, bientôt la terminer, avec un peu les bons plans du week-end. On va continuer les bons plans du week-end juste après Manalan Maïla.

C'était Manalan Maïla sur Radio Grille Ouverte de Vilma Yaouye, je ne sais pas comment ça se prononce, c'est une chanteuse finlandaise, je vous invite à aller découvrir ce qu'elle fait, écrit Y2A avec des trémas sur les A. On va terminer cette matinale avec rapidement quelques événements qui arrivent cette fin de semaine. On commence par ce soir, Radio Sommière qui fête ses 25 ans. Si vous voulez, vous êtes conviés à un temps de fête et de partage à l'espace culturel Laurence Durel, à Sommières, bien sûr. Donc une célébration qui marque 25 années d'engagement au service de l'information locale, de l'éducation aux médias, de l'expression citoyenne et de l'accompagnement des jeunes. Cette soirée mettra à l'honneur les projets réalisés par les jeunes, les bénévoles et l'ensemble de celles et ceux qui font vivre Radio Sommières au quotidien. Au programme, il y a une rétrospective des 25 ans, de la radio, des concerts, des animations musicales, une exposition qui retrace les temps forts de la radio, des espaces d'écoute pour redécouvrir des archives et des créations sonores, et bien d'autres surprises. Les 25 ans de Radio Sommière, ce sera donc ce soir de 18h à 22h à l'espace culturel Laurence Durel. Demain, samedi, dans le cadre du festival Méjane du Rire, la Grotte de la Salamandre vous propose un spectacle humoristique sur sa terrasse panoramique de Méjane le Clap. Spectacle gratuit en terrasse d'une durée d'1 heure. Ce sera donc à Méjane le Clap

0: dans la grotte de la Salamandre à partir de 11h, un spectacle humoristique sur sa terrasse panoramique. Également demain, les Mutines Indigènes, c'est une association gardoise, vous propose une animation botanique sur le territoire gardois 16 Cévennes à Saint-Victor-de-Malcap. La prochaine vadrouille botanique des Mutines Indigènes est intitulée Pétale Finale. L'automne révèle ses dernières fleurs qui prolongent la saison, une immersion contemplative où chaque pétale témoigne d'un événement écologique. Anecdotes, observations, recherches et partage autour des plantes marquantes de la saison, dont le colchique et des plantes plus rares. Rejoignez-les pour un moment convivial de balade botanique automnale. C'est de 3 km maximum sans dénivelé, c'est gratuit, il faut tout de même s'inscrire. Et il est possible d'adhérer à l'association pour 5 euros. Les Mutines Indigènes organisent une vadrouille botanique, c'est demain de 14h à 17h à Saint-Victor-de-Malcap. Également demain, le T2E2C et la communauté de communes 16 Cévennes vous donnent rendez-vous pour la deuxième édition de leur fête de l'environnement. Après le succès de la première édition, ils vous invitent à une journée conviviale, familiale et inspirante autour d'un thème qui nous concerne tous, habitat et alimentation. Tout au long de la journée, vous pourrez venir rencontrer les acteurs du territoire, découvrir des solutions concrètes, échanger avec des professionnels, participer à des ateliers et assister à des conférences accessibles à tous et à toutes. Au programme, marché de producteurs locaux, stands d'institutions et d'associations, animations pour les familles ainsi qu'un déjeuner cuisiné au bois à partir de produits du territoire. L'entrée est libre et vous pourrez trouver plus d'informations ainsi que le programme sur le site du T2E2C. La seconde édition de la fête de l'environnement du T2E2C s'installe ce samedi demain, donc de 9h à 18h, à la salle du tremplin et à la salle des associations de Saint-Ambroise. C'est la fin de cette matinale, j'ai été ravi d'être avec vous et tout de suite vous allez pouvoir retrouver en direct le journal de Radio France Internationale avant de retrouver la suite de vos programmes. Très belle journée à toutes et à tous.
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3: Et à la une ce matin, H-1, avant l'arrivée du pape à Paris. Léon XIV est en route pour la France où il va démarrer une visite apostolique de 4 jours. Le souverain pontife veut notamment s'adresser aux jeunes, invités à une veillée de prière ce soir au Stade de France. Dans ce journal, on s'intéresse aussi au coût de cette visite, estimé à 27 millions d'euros. L'Église compte notamment sur la générosité des fidèles. L'actualité ce matin, ce sont aussi ces violents combats cette nuit en Éthiopie entre les forces fédérale et le TPLF. La France qui va déployer des soldats pour protéger une infrastructure pétrolière en Arabie Saoudite. Benjamin Netanyahou à la tribune de l'ONU. Et puis les 50 ans de U2, le groupe irlandais annonce pour l'occasion un nouvel album. On vous emmène à Dublin dans 10 minutes, le berceau de U2.
1: C'est un voyage apostolique en forme de petit marathon.
3: Léon XIV atterrit donc dans une heure en France, marathon, car son programme est chargé. 4 jours de Paris à Metz en passant par Lourdes. Il sera accueilli par Emmanuel Macron tout à l'heure à l'aéroport avant de se rendre à l'Élysée puis à l'UNESCO. Une déambulation est ensuite prévue dans les rues de Paris puis une veillée de prière au Stade de France. Une veillée où 80 000 jeunes sont attendus. Ils viennent de tout l'Hexagone et même au-delà. Bonjour François Ballarin.
4: Bonjour. Bonjour Arthur, bonjour à tous.
3: Du service France de RFI, la jeunesse, c'est en fait le thème plus large de cette visite. Pourquoi Léon XIV porte-t-il une attention si particulière aux jeunes ?
4: Eh bien parce que ce sont eux, Arthur, qui portent en grande partie le renouveau de la foi visible ces dernières années en France. Ce dynamisme, un chiffre l'illustre bien. En 2026, selon la conférence des évêques de France, plus de 21 000 personnes ont été baptisées à Pâques. C'est 3 fois plus qu'il y a 10 ans.
3: Et ces jeunes, François, vous en avez rencontré quelques-uns. Que viennent-ils chercher dans l'Église ?
4: Une relation avec Dieu, ça semble assez logique. Et c'est ce que tous les jeunes qu'on a rencontrés nous répondent immédiatement. Mais ce n'est pas tout. Esther, à 22 ans, elle sera baptisée à Pâques prochain.
5: Au fond, je pense que je viens chercher une relation avec Dieu, mais aussi des relations humaines. De l'amitié, du partage, du soutien et la possibilité de grandir avec les autres.
4: En fait, on sent chez les jeunes baptisés un besoin de faire partie d'une communauté, mais pas seulement. Paul, à 27 ans, il a été baptisé il y a 3 ans. Pour lui, c'est toute une génération qui est en quête de spiritualité.
6: Toutes les générations ont besoin, dans notre société contemporaine, d'une dimension plus spirituelle, plus sacrée, même si je vis très bien dans mon siècle et j'en suis heureux, mais d'avoir cette dimension-là, et aussi cette dimension de communauté, de partage, de charité parfois, ça donne plus de sens à notre existence.
4: Et si aujourd'hui, plus qu'hier, les jeunes ont ce besoin de sens, c'est aussi en raison du contexte mondial. Le père Alexis est prêtre, cofondateur de la Cité Céleste, un collectif de jeunes catholiques issus des quartiers populaires près de Paris. Il parle d'un besoin d'espérance chez les jeunes.
7: Le monde nous vend juste de la peur. La peur de l'avenir, la peur à cause des guerres, la peur économique, la peur de l'environnement. Et aujourd'hui, en tant qu'une parole d'espérance, le monde ne le fait pas. Par contre, le Christ le fait et l'a toujours fait.
3: Et ce que l'on observe aussi, François, chez les jeunes qui deviennent catholiques, c'est la quête d'un cadre de règles de vie.
4: Oui, quitte à observer les règles de façon encore plus stricte encore que les fidèles de longue date. On peut penser au jeûne durant le carême qui redevient à la mode. Cette tendance est très visible sur les réseaux sociaux avec des comptes qui proposent de découvrir ou redécouvrir la foi chrétienne. Exemple sur TikTok avec le compte Porta Fidei.
8: T'as deux jours de jeûne imposés par l'Église, à savoir le mercredi décembre, le premier jour du carême, et le vendredi saint, le dernier vendredi du carême. En dehors de ça, tu peux jeûner quand tu veux.
4: Voilà, les influenceurs cathos s'en donnent à cœur joie avec les risques que ça comporte, des dérives radicales dont se nourrit une partie de la jeunesse identitaire.
3: Et François Ballarin, merci à vous. Et lors de cette visite, il sera aussi question des abus sexuels dans l'Église. Léon XIV doit rencontrer 7 des 330 000 victimes de viols et d'agressions sexuelles depuis 1950 en France. Ce sera dimanche à Lourdes. 4 jours donc de visite apostolique et un dispositif XXL. 17 000 bénévoles, 15 000 policiers et gendarmes et quelques 2 500 journalistes accrédités. Il y a une question, en revanche, qui reste en suspens. Celle du coût de ce voyage. Il est estimé à 27 millions d'euros. Claire Fage, qui va payer ?
9: Ce sera au diocèse et à la Conférence des évêques de France de régler la note, puisque le Vatican délègue le financement des visites du pape à l'église du pays hôte. L'État se limitera aux frais, au montant inconnu de sécurisation de l'événement. Premier poste de dépense pour l'église française, les moyens techniques, podium, sonorisation, une quarantaine d'écrans géants, mais aussi quelques 2 500 sanitaires et bien sûr les déplacements des évêques et des organisateurs. Les budgets sont couverts pour les étapes de Lourdes et de Metz. Cette ville où la loi de séparation de l'Église et de l'État ne s'applique pas a d'ailleurs mobilisé 250 000 euros. Mais il manque encore 18 millions d'euros pour l'étape parisienne du voyage pontifical. L'Église compte sur les ventes de goodies à l'effigie de Léon XIV, sur le mécénat des grandes entreprises et sur la générosité des fidèles lors des quêtes de ce week-end. Elle a déployé les moyens de paiement les plus modernes, terminaux, QR code et SMS et rappelle que les dons seront défiscalisés à 66%. Un coût indirect pour les finances publiques françaises.
3: 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Édition spéciale à suivre dès 11h, temps universel.
1: Il est 7h06, t'as eu dans le reste de l'actualité, Arthur, de ce vendredi, les combats qui se poursuivent en Éthiopie.
3: Ils opposent d'un côté le TPLF et ses alliés aux forces fédérales dans plusieurs régions du nord du pays. Le Front de Libération du Peuple du Tigré parle même de guerre totale au Tigré, mais aussi dans les régions Afar et Amara. Et depuis cette nuit, bonjour Céline Pellarin.
10: Bonjour.
3: Depuis cette nuit, le réseau internet est perturbé.
10: L'observatoire international NetBlocks dit détecter dans le nord de l'Éthiopie une coupure totale des télécoms au Tigré. Et cela rappelle des mauvais souvenirs aux Tigréens. Lors du précédent conflit en 2020-2022, le gouvernement fédéral avait coupé télécommunications et Internet, mais aussi le réseau électrique, les services bancaires. L'État régional avait été soumis à un quasi-siège. La coupure d'Internet de ce vendredi s'ajoute donc à la reprise des combats mardi. La coalition d'alliés de TPLF a lancé une forte offensive et les rebelles tigréens ont d'ailleurs pris le contrôle de 3 aéroports de la province, dont celui de Mekelle.
3: Et Céline, on le disait, il n'y a pas que le Tigré qui est touché par cette reprise des hostilités avec les autorités fédérales.
10: Oui, mercredi, c'est dans la région Afar que des combats ont été signalés. Cette nuit également, à la frontière entre les deux provinces, près de la ville d'Abala. Et hier jeudi, des affrontements ont eu lieu près de Lalibela, mais aussi autour de Waldiya, c'est dans la région Amara. C'est sur un axe majeur qui mène à la capitale, Addis Abeba, à 330 km de là. Après 3 jours d'affrontements, l'armée fédérale dit avoir tué 272 rebelles. Arthur, Pas de chiffres en revanche communiqués par les groupes rebelles.
3: Céline Pellarin du service Afrique d'RFI, merci à vous. Et l'Union africaine et l'Union européenne ont appelé à une désescalade immédiate face au risque de voir cette reprise des hostilités dégénérer à nouveau en guerre à grande échelle. Des combats aussi en Ukraine cette nuit. Plusieurs bâtiments de Kiev ont été visés par des drones russes. Hier, les abords d'une maternité ont été touchés faisant 2 morts. Et Moscou pourrait aller plus loin encore en mobilisant 300 000 soldats supplémentaires pour s'emparer de tout le Donbass. C'est l'alerte lancée par Emmanuel Macron qui juge cette menace crédible. Le président français interviewé hier soir à la télévision, interrogé donc sur l'Ukraine, interrogé aussi plus largement sur la situation internationale, notamment la hausse des prix du carburant liée à la guerre au Moyen-Orient. Dans ce contexte, Raphaël Delvolvé, le chef de l'État, se montre à la manœuvre avec notamment une décision.
11: C'est la seule réelle nouvelle annonce d'Emmanuel Macron.
12: Il y a plusieurs millions de barils qui circulaient à travers l'Arabie Saoudite dans ce qu'on appelle le site de Yanbu. Il a été très abîmé par une attaque des Houthis. Nous allons envoyer des moyens militaires pour protéger ce site.
11: L'international et le militaire, dernier domaine où il peut agir et espérer des résultats pour calmer la colère des Français.
12: Moi, ma priorité, c'est vraiment de baisser les prix. Si les choses s'améliorent dans les prochains jours, les prix baisseront vite.
11: Tout l'inverse de la scène nationale. Et même si le président Macron n'exclut pas de baisser les taxes sur le carburant, comme le demandent beaucoup d'opposants et de Français.
12: Il faut rien exclure. On ne va pas laisser les prix s'envoler.
11: Les marges budgétaires sont réduites face à la dette et le chef de l'État a dû se justifier. Ses regrets ne sont pas les aides massives du Covid ni la dissolution ratée de 2024.
12: Je ne regrette pas du tout le quoi qu'il en coûte. Ce que je regrette, c'est que les réformes que j'avais engagées à côté pour améliorer les finances publiques, elles, ils ont bloqué.
13: La réforme des retraites ?
12: Et bien sûr.
11: À 8 mois de son départ de l'Élysée, le temps du bilan n'est pas encore venu, tout comme celui d'un soutien à un candidat à sa succession. Emmanuel Macron appelle à la responsabilité, notamment à l'approche de l'examen du futur budget, mais aussi face à une menace russe croissante sur le front Est, sur laquelle il a également insisté hier soir.
3: Un front ukrainien pour lequel Emmanuel Macron a aussi réitéré sa proposition d'un double moratoire sur les frappes contre les infrastructures énergétiques et civiles. Il l'avait déjà formulé cette semaine à la tribune de l'ONU, les Nations Unies, où l'Assemblée Générale se poursuit. Bassirou Diomaye-Faye, le président sénégalais, s'est notamment exprimé hier, appelant à plus de coopération dans la lutte contre le terrorisme au Sahel. Il a aussi évoqué la candidature de Macky Sall au poste de secrétaire général de l'ONU. Mais là, à notre micro, Bassirou Diomaye-Faye était notre grand invité Afrique ce matin. Entretien à réécouter sur le site et l'application de RFI. Autre prise de parole hier à la tribune des Nations Unies, celle de Benjamin Netanyahou, le Premier ministre israélien, est notamment revenu sur les attaques de colons israéliens en Cisjordanie occupée. Une poignée de délinquants, selon lui, avant Benjamin Netanyahou. C'est Mahmoud Abbas, le président de l'autorité palestinienne, qui s'exprimait, mais en visioconférence, puisqu'il n'a pas obtenu de visa pour les États-Unis. Les politiques israéliennes menacent la vie et l'existence même du peuple palestinien, a-t-il lancé des mots. Et cette alerte, hier de la CNUSED, l'agence de l'ONU pour le commerce et le développement, Gaza traverse la pire crise économique jamais observée dans le monde. Au Liban, c'est sur la situation des écoliers qu'alertent les Nations Unies. Alors que 6% du pays est occupé par l'armée israélienne, 100 000 élèves du sud du pays risquent tout simplement d'être privés d'école. Entre les établissements détruits, d'autres transformés en abris, et le déplacement des civils des zones de combat, les enfants paient le prix de la guerre. Reportage à Douer, dans la région de Nabatieh, Sophie Guignon.
14: C'est la rentrée pour les classes maternelles de l'école agiale de Douer. Les pas des plus de 1300 élèves jusqu'à la terminale résonnent de nouveau. Une petite victoire sur la guerre et l'occupation israélienne qui se poursuivent à moins de 10 km pour Daoud Harb, le directeur de l'établissement.
15: Tout le monde revient, même s'ils ont perdu leur maison. Moi-même, j'ai perdu ma maison. Je veux que mes enfants, les autres enfants, les enseignants reviennent à l'école en présentiel. Qu'ils apprennent qu'ils aient au moins une journée mondiale d'apprentissage.
14: Zainab Safawi vient de déposer ses 2 enfants.
16: Ce que je crains le plus, c'est combien nos enfants ont emmagasiné de peur. Il faudra combien d'années pour dépasser tout ça? Mais pour ça, il faut que la guerre s'arrête, pour qu'on puisse commencer à guérir définitivement.
13: En cours de maths au lycée, difficile de se concentrer en classe pour Yara Ismaël, originaire d'un village encore occupé.
17: On entend des détonations et il y en a beaucoup qui viennent de mon village. Je me demande tout le temps ce qu'ils font exploser.
14: Douer reste un refuge précaire. En cas de nouvelle escalade, le directeur a prévu d'évacuer son école plus au nord. De retour de Douer, Sophie Guignon, RFI.
3: L'actualité en ce vendredi, c'est aussi Télisson Aurélien qui suspend la tournée promotionnelle de son dernier livre. L'auteur canado-haïtien dans la tourmente, accusé d'avoir utilisé l'intelligence artificielle pour écrire « C'était ça ou mourir », révélation de la rentrée littéraire. Il dénonce une volonté de le faire taire. Télisson Aurélien est accusé aussi de plagiat pour des textes publiés au Canada il y a 13 ans. Et ce matin, on apprend que c'est l'essayiste Samuel Fitoussi, chroniqueur du journal Le Figaro, qui est à l'origine de la dénonciation sur les réseaux sociaux de Télisson Aurélien.
1: Et puis des bancs du lycée au plus grand stade de la planète. Le groupe U2 fête ses 50 ans aujourd'hui.
3: Et annonce pour l'occasion un nouvel album pour le 13 novembre prochain. 5 décennies de rock et de tubes indémodables. Ce matin, RFI vous emmène à Dublin, la ville où le groupe s'est formé. Notre correspondante Clémence Pénard est retournée sur les traces de U2. Reportage.
18: Premier stop, les anciens studios de Windmill Lane, le berceau créatif de U2. C'est ici qu'ont été enregistrés leurs premiers albums. Son directeur, Aidan,
19: des groupes comme The Boomtown Rats, The Blades ou Thin Lizzy partaient en Angleterre pour enregistrer leurs albums. U2 a été l'un des premiers grands groupes de rock à venir enregistrer au studio Windmill. Mais bien sûr, à l'époque, ils n'étaient pas encore célèbres.
18: En 1976, Larry, le batteur, n'a que 14 ans quand il punaise une petite annonce dans son lycée, recherche musicien. Les quatre ados sont alors loin d'imaginer qu'ils vendront 200 millions d'albums dans le monde, raconte Brian de l'Irish Rock'n'Roll Museum.
20: Dès la première semaine de cours, Bono avait déjà rencontré Ali, qui allait devenir sa femme, ainsi que les trois autres membres du groupe. Ils ont commencé à jouer à Dublin et se sont lentement constitué un public ici et leur propre son. Quand une chanson de U2 commence, c'est la marque des très grands groupes. On la reconnaît immédiatement. Quand on voit que les Rolling Stones sont toujours là, on se dit qu'il reste encore beaucoup de musique à venir pour U2.
18: Et la preuve, 8 ans après leur dernier album, U2 est de retour. Le groupe a surpris ses fans avec 2 nouveaux EP sortis cette année. Clémence Pénard, Dublin, RFI.
3: Le dernier album, Carnaval des Loos, ça sortira le 13 novembre prochain.
1: On a hâte d'écouter évidemment Arthur Ponchelet pour le journal. À 7h15, TU, l'actualité.
21: Et de retour sur les ondes de Radio Grille Ouverte 88.2. Tout de suite, on repart en musique avec un morceau du tambour battant. C'est Bunda. On vous souhaite une bonne écoute et une bonne journée à toutes et à tous.

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0: Voix libre, la chronique mensuelle qui porte la voix de la délégation interministérielle à la lutte contre le racisme, l'antisémitisme et la haine anti-LGBT, accueille aujourd'hui Aimé, Lara, Chantal et Marilyn de l'association Boucan, association de lutte contre l'inceste et les violences sexistes et sexuelles. Bonjour.
1: Bonjour.
0: Aimé.
2: Merci RGO de nous donner la parole. Comme on vous l'a présenté précédemment dans cette série de chroniques Voix libre, on s'attaque à chaque épisode à une idée reçue concernant l'inceste. On continue à faire du boucan, on continue à nommer les tabous,
3: dégommer les idées reçues,
4: démonter un système.
5: Alors, l'équipe radio de Boucan, c'est quoi l'idée reçue du jour ?
3: Les enfants, faut s'en méfier. Ils disent quand même beaucoup de mensonges pour se faire remarquer.
5: On s'intéresse donc aujourd'hui à la prise en compte de la parole des enfants victimes d'inceste.
4: Déjà, est-ce que les victimes parlent ? Et s'ils parlent, à qui et quand ? Selon les études et comment elles sont menées, on se rend compte qu'on obtient des chiffres très variés, faisant apparaître des écarts parfois considérables sur le pourcentage de victimes ayant révélé les agressions subies. Difficile du coup d'être affirmative. C'est pour ça que dans cette chronique, on va surtout s'attacher à comment les enfants font pour parler ou montrer qu'ils sont victimes et comment ils sont entendus par les adultes. Les enfants parlent majoritairement à leur mère dans 75% des cas et seulement dans 15% des cas à un ou une professionnelle. Et donc, qu'est-ce qu'il est fait de leur parole ? Sont-ils protégés ?
2: D'après l'enquête de la Civise, 70% des victimes disent avoir été crues quand elles ont dénoncé les faits. Mais derrière, on va leur demander de se taire ou bien leur faire comprendre que c'est de leur faute. Et surtout, les enfants qui parlent ne sont pas protégés. Un enfant sur deux n'est pas protégé. 60% des professionnels interpellés ne feront rien. Dans la moitié des situations, un membre de la famille avait connaissance des faits, voire en était témoin. Alors, pourquoi les adultes mettent en doute la parole de l'enfant ? Pourquoi sont-ils méfiants ?
3: Pour comprendre, il nous faut remonter à l'origine étymologique du mot « enfant », qui vient du latin « infans », celui qui ne parle pas. Ce qui veut dire qu'on a défini l'enfant par ce qui lui manque, la parole, la raison, la crédibilité. Aujourd'hui, on entend parler d'enfant roi, de façon péjorative. C'est l'idée qu'en reconnaissant des droits aux enfants, en étant plus à l'écoute de leurs besoins, attentifs à ce qu'ils disent, ressentent, pensent, les enfants finiraient par avoir trop de pouvoir, à prendre le pouvoir même. En s'autorisant à prendre du pouvoir, les enfants dérangent. En parlant, ils dérangent. Difficile pour les adultes de supporter ce qui leur est renvoyé. C'est bien plus simple de se ranger du côté des agresseurs que de soutenir la parole d'un enfant qui, en révélant, met en lumière ce que la domination crée.
5: Pour aller plus loin, on vous encourage à écouter le podcast de Lolita Rivet qui, pour le coup, prend le temps de décortiquer dans les détails ces enjeux dans sa série documentaire sur Radio France « C'est qui commande ?» ou encore le LSD sur France Culture de Clémence Alezard, « Les enfants peuvent-ils parler ?» Les enfants, manifestement, ne méritent pas la considération des adultes. Comme tant d'autres groupes minorisés, ils sont déshumanisés, réduits à l'état d'objet. En réalité, qu'est-ce qu'on attend des enfants ? Qu'ils écoutent, qu'ils obéissent, qu'ils ne fassent pas trop de bruit, qu'ils soient sages, qu'ils se soumettent à l'autorité du maître, du parent, de l'adulte.
4: Concernant la parole des enfants, en matière de violences sexuelles et d'inceste, la psychiatre Muriel Salmona, présidente de l'association Mémoire traumatique et victimologie, nous rappelle que moins de 6% des enfants font de fausses allégations. C'est donc exceptionnel. On sait désormais que les témoignages changent quand les souvenirs sont altérés par la douleur ou l'amnésie traumatique. Si la parole est entendue au plus vite par des professionnels formés, on a plus de chances d'avoir un témoignage juste. Il est indispensable de se mettre à la place des enfants. C'est pas si compliqué normalement. On l'a toutes et tous été. Imaginez ce que ça représente pour un enfant de parler du frère, de l'oncle ou du père qu'il a touché, agressé, obligé, violé. Il y a trop d'enjeux à parler. Un des principaux enjeux, c'est l'amour. Au départ, l'enfant est à la merci de ses parents. Il dépend surtout de l'amour qu'il reçoit d'eux. En gros, ses parents, c'est tout son monde, explique Elsa Kaya, psychiatre dans son ouvrage « La capacité de s'aimer ».
2: L'amour qu'on reçoit enfant, ça construit tout ce qu'on est, tout au long de la vie. Concrètement, ça fait que être agressé par quelqu'un qu'on aime et qui est censé vous aimer, c'est énormément de confusion. C'est un bouleversement, un renversement total. et l'actrice Corinne Maziero, dans le formidable documentaire « L'inceste et le dire et l'entendre », nous dit « La famille, c'est la Camorra. Car oui, la famille, c'est un peu sacré. On n'y touche pas. C'est un clan à défendre coûte que coûte. Et quand un adulte, un plus grand, un référent pour l'enfant, lui fait comprendre, d'un regard ou d'une parole, que ce qu'il dit, c'est la honte, que c'est faux, qu'il ne faut pas le dire. Alors l'enfant, il comprend immédiatement que s'il parle, il va faire exploser la famille. Comme nous le rappelle l'autrice Cécile C, personne n'a envie d'accuser des êtres chers. Personne n'a envie d'expliquer à ses enfants pourquoi subitement on ne voit plus papy. Personne n'a envie de reconnaître s'être trompé, n'avoir pas vu, avoir manqué d'assistance à personne en danger. Personne n'a envie d'être une victime. C'est terrible, car l'enfant, il comprend qu'il devient garant, il devient responsable par son silence de l'amour inconditionnel qu'il devrait recevoir de ses parents. Finalement, l'inceste crée des conditions à l'amour. L'inceste utilise l'amour pour faire du mal.
5: Face à ce déni de la part des adultes, pour les enfants, ça devient mission impossible de se faire entendre. Ils finissent par se taire, pendant des années, des décennies, toute une vie même. Et là encore, c'est toute la société qui en est responsable.
3: Écoutez les enfants, ça ne va pas de soi, on l'a bien compris. Alors, par quoi ça peut passer ? On parle de développer une culture du discernement plutôt qu'une culture de la peur. Il faut une éducation à la vie affective et sexuelle qui concerne autant les adultes que les enfants. Il faut que les enfants aient les mots, comprennent de quoi il s'agit. Il faut revoir les bases sur le consentement, l'interdit de toucher et d'être touché au niveau des parties intimes. Savoir que l'inceste, ça n'est ni une relation, ni de l'amour. Pour y parvenir, il faut aussi outiller les adultes pour qu'ils arrêtent de dire et faire n'importe quoi. Et surtout, re-questionner nos positions dominantes. Ne pas cesser de se remettre en question pour apprendre à se rendre attentif aux souffrances qu'on ne veut pas voir.
5: Dorothée Ducil explique aussi à sa façon. Les enfants sont souvent forts et courageux. Mais que peut dire un enfant sans vocabulaire adapté à la sexualité ? Sans mots pour le dire, comme personne n'a jamais eu aucune parole sur les gestes sexuels, l'enfant apprend la résignation. Ensuite, dans sa vie d'adulte, l'incesté apprendra qu'il est inutile de lutter. Priver les enfants d'informations réelles et précises sur l'inceste est un moyen de les empêcher de nommer.
4: Dans les prochains épisodes, on va continuer à s'attaquer aux idées reçues répandues autour de l'inceste et des violences sexuelles. Pour vous aider à comprendre, admettre que cette idée difficilement supportable, que l'inceste est le terreau des dominations, de toutes les formes de domination. Si vous avez envie d'en savoir plus sur Boucan et de nous contacter pour parler des problèmes qu'on soulève, vous pouvez nous retrouver sur le site boucan.info, sur Insta, et trouver aussi une description de l'association sur le site de RGO.

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1: Bonjour à toutes et à tous et merci d'être à notre écoute. 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

0: Bonjour.
1: Bonjour. Attaque à l'essuie-sais, je vous fais part de ces pensées solidaires comme d'habitude. Ce réflexion, on est vendredi le 25 septembre 2026 et c'est comme chaque quatrième vendredi du mois, c'est sur cette même station. Radio Grille Ouverte 88.2. Et autour de la table aujourd'hui, il y a foule. On a Catherine et Rosemary, comme depuis quelques temps, mais Christian qui était venu en juin est revenu cette fois-ci avec Marie. Christian et Marie vont continuer à nous expliquer la dette. Voilà. Eh bien, on a eu chaud cet été. Hein. On avait beau avoir compris que le climat évoluait, et puis ça fait 50 ans au moins qu'on savait que les vagues de chaleur seraient plus importantes. Mais une chose, c'est de le savoir, et une autre, c'est de le ressentir physiquement. On avait alerté. On avait brûlé des énergies fossiles, c'était mauvais pour la planète Terre. La planète Terre, c'est notre maison à tous. Mais nous n'avons pas été pris au sérieux. On n'a pas été assez convaincants. Mais que peut-on attendre de nos dirigeants ? Rappelez-vous, en 2019, notre président avait organisé la Convention citoyenne pour le climat, qui a regroupé 150 citoyens pendant plusieurs mois pour proposer des mesures de réduction des gaz à effet de serre. Vous vous rappelez ? Eh bien, de toutes les mesures proposées par ces citoyens, aucune n'a été mise en œuvre, malgré les promesses répétées de notre président. Est-ce que ce n'est pas une tromperie, ça ? Ça s'appelle de l'enfumage, hein ? Ne regardez pas ailleurs, nous, on est occupés à faire des cadeaux aux riches. Bon, il est clair que nous ne pouvons pas attendre de ce gouvernement des actions en faveur de l'environnement, que ce soit pour le climat ou pour l'agriculture, ou ainsi de suite. Alors, en attendant de voter pour un gouvernement qui propose de réelles alternatives pour nos citoyens, continuons à nous mobiliser et Rosemary va nous parler du 3 octobre.
2: Oui, le 3 octobre prochain, une mobilisation internationale aura lieu contre l'entreprise de pesticides Syngenta. À Saint-Pierre-la-Garenne, dans l'Eure, c'est à 100 km de Paris. C'est à l'appel de Cancer Colère, la Confédération Paysanne, le collectif de soutien aux victimes des pesticides de l'Ouest et les soulèvements de la Terre. Et Attaque France aussi soutient cette mobilisation.
3: Oui, mais alors pourquoi à Saint-Pierre-la-Garenne, dans l'Eure ?
2: Eh oui, alors le site de Saint-Pierre-la-Garenne illustre concrètement les dégâts de ce système. Depuis des décennies, Syngenta y produit de nombreux pesticides dangereux. Les nappes phréatiques voisines sont fortement polluées et des arrêtés préfectoraux interdisent régulièrement aux riverains et riveraines d'utiliser l'eau de leurs puits pour arroser leurs cultures. Dans les environs, les pathologies, notamment certains cancers, sont en constante augmentation. Le territoire lui-même en subit les conséquences durables, car les pesticides tuent de plus en plus et depuis bien trop longtemps. Il est temps de mettre fin à ce désastre, orchestré par l'agrochimie, dont les premières victimes sont les agricultrices et les agriculteurs.
3: Mais oui, nous avons dénoncé récemment les décisions du gouvernement de réautoriser plusieurs pesticides interdits, et en particulier la loi du plomb. Et deux ouvrages éclairent leurs effets sur les enfants, notamment leur rôle dans l'augmentation des cancers infantiles. Des chaînes de supermarchés sont contraintes à rappeler des légumes vendus alors qu'ils dépassaient les seuils. Et une manière de rappeler aussi la quantité de pesticides qui circulent en permanence sous les seuils. Une enquête de Santé publique France révèle que de son côté, ce sont au moins 450 000 travailleurs et travailleuses qui sont exposés, principalement dans l'agriculture. De quelle firme parle-t-on ici ? Syngenta, qui est moins connu que Monsanto Bayer, par exemple.
2: Oui, Syngenta est une firme agrochimique suisse rachetée par le conglomérat chinois ChemChina en 2017. Avec Monsanto Bayer, BASF et Corteva, elle règne toutes les quatre sur le marché des pesticides et des semences enrobées. L'empire toxique de Syngenta s'étend sur près de 90 pays, empoisonnant les corps des travailleurs et travailleuses, des riverains de leurs terres, des eaux et des cultures.
3: Oui. Syngenta ne sévit pas seulement, sévit aussi localement. C'est pour fournir leurs semences que sont projetées les méga-bassines de Rochegude et de Barjac.
2: Ah bon ?
3: Et d'ailleurs, tu parlais d'une mobilisation internationale.
2: Oui, l'action du 3 octobre se fera de manière coordonnée avec des mobilisations dans d'autres pays où Saint-Jean-Tas sévit. Le Costa Rica, le Pakistan, la Suisse, la Belgique, l'Indonésie, Hawaï, États-Unis, Suède, Kenya, Argentine. Pour dire que Saint-Jean-Tas, c'est ni ici ni ailleurs. Une délégation des paysans internationaux ainsi qu'un cortège décolonial internationaliste seront présents à Saint-Pierre-la-Garenne. Ce cortège marquera le début d'un mois de mobilisation pour la Palestine lancé par Urgence Palestine et Stop Arming Israël.
3: Je comprends bien qu'il y ait des mobilisations pour la Palestine, mais quel est le lien entre la lutte contre les pesticides et le soutien à la Palestine?
2: Et oui, en effet, il y a un lien. En 2020, le groupe Saint-Jean-Tas fait fait l'acquisition d'Adama Agricultural Solution, une filiale israélienne qui produit des pesticides génériques. La création d'Adama est étroitement liée au projet d'expansion coloniale d'Israël, qui a épandu massivement des pesticides pour détruire des exploitations palestiniennes et libanaises. Et du coup, et pour y développer l'agro-industrie dans les territoires occupés. Leurs pesticides ont été utilisés dans le cadre d'expériences agricoles dans la vallée du Jourdain, en Cisjordanie occupée et sur le plateau du Golan syrien. Par l'intermédiaire d'instituts de recherche.
3: Oui, et je suppose, ailleurs dans le monde, on rencontre, je suppose ça, cette firme.
2: Et oui, Saint-Jean-Tas prolonge une logique de prédation coloniale avec la complicité de l'État français, signataire des autorisations d'exportation de ces poisons interdits en Europe vers des pays africains, où les ouvriers agricoles ne portent pas de protection et présentent les plus hauts taux de pauvreté. Au Mali, en Éthiopie, au Bénin, en Côte d'Ivoire, au Burkina Faso, c'est Gramoxone. Le Gramoxone, c'est un herbicide à base de paraquat qui s'est distingué comme le produit à l'origine du plus grand nombre d'empoisonnements des agriculteurs et des agricultrices. Sous couvert d'aide au développement ou d'innovation, Saint-Jean-Tas enferme les paysans dans une course aux intrants et à l'endettement. En Tanzanie, l'entreprise s'est associée à Yara, Bayer, Rabobank et à l'Alliance for a Green Revolution in Africa, fondée par la fondation Bill et Melinda Gates, pour promouvoir une plateforme numérique qui oriente les petits agriculteurs et agricultrices vers les semences, pesticides et engrais des multinationales, tout en les reliant à des organismes de crédit.
3: Oui, on cite quelquefois l'agro-industrie brésilienne et son usage intensif de pesticides.
2: Oui, les pesticides de Saint-Jean-Tas sont connus pour leur toxicité. Certains sont interdits en Europe en raison de leurs effets délétères pour la santé, mais restent exportables dans les pays du Sud, notamment au Brésil, en Inde ou au Kenya. Ce double standard réglementaire protège les Occidentaux tout en empoisonnant les paysans et les riverains du Sud. Les produits paraquat, diquat, font par ailleurs partie des pesticides les plus utilisés par les paysans pour se suicider, car enfermés dans une dépendance économique à ces produits.
3: C'est terrible, je trouve, que les paysans se suicident avec ces produits. Ça va loin.
2: Saint-Jean-Tas tue et intimide pour faire taire les révoltes paysannes. En 2018, elle a été condamnée pour avoir engagé une milice responsable du meurtre de Keno, un des leaders du mouvement des sans-terres au Brésil. Ce dernier occupait une ferme de soja transgénique appartenant à Saint-Jean-Tas en 2007 pour dénoncer l'accaparement de la firme.
3: On se demande vraiment comment on peut échapper à cette emprise.
2: La production industrielle des pesticides est intrinsèquement liée à celle du contrôle des semences en plus. Et donc, à la perte d'autonomie des paysans et des paysannes. L'oligopole Bayer, Corteva, Syngenta et BASF contrôlent plus de 50% du marché des semences commerciales. Pour qu'elles poussent, il faut les arroser des produits chimiques qui sont fabriqués par ces mêmes firmes.
3: Bien sûr.
2: Ces semences commerciales sont protégées par des certificats d'obtention végétale et des brevets qui entravent la libre circulation des graines. Cette privatisation vient bloquer des millénaires de traditions d'échange de graines localement entre paysans et des savoirs ancestraux associés.
3: D'autre part, mais toujours dans cette même logique d'une exploitation éhontée, on se rappelle que l'Imperial Chemical Industry était un fournisseur important d'explosifs durant les deux guerres mondiales. Et qu'un mélange ingénieux a été pulvérisé par le gouvernement britannique contre les résistants malaisiens dans les années 50. Et qu'en est-il aujourd'hui ?
2: Oui, en effet. Et ce cocktail toxique inspirera par la suite l'armée des États-Unis dans la confection de l'agent orange, qui sera utilisé durant la guerre au Vietnam, faisant près de 3 millions de victimes au Vietnam, au Cambodge et au Laos. Les banques semencières sont également des cibles des guerres. En 2003, l'armée des États-Unis bombarde la banque de semences nationale d'Irak. Le gouvernement de transition autorise dès lors les firmes à breveter des semences dans le pays. Donc, le mot d'ordre pesticides Syngenta, ni ici ni ailleurs. La mobilisation se veut comme un point de ralliement des luttes paysannes et écologistes décoloniales pour la santé des travailleurs et des travailleuses de la terre et des victimes du colonialisme chimique du monde entier.

0: Voilà, Attac a lancé une campagne, taxons les riches. Et oui, il faut taxer les riches plutôt que de geler les APL. Alors Catherine, elle, veut nous parler d'une initiative, que n'entendent pas nos dirigeants politiques. Catherine.
1: Oui, j'ai su ça avec le très intéressant documentaire de Thomas Lafarge, Ultra riche, taxe-moi, entre parenthèses, si tu peux. Et ça relance bien la campagne d'Attac, taxe de riches, en bon français. Donc ce documentaire, il nous renseigne en particulier, moi il m'a renseigné en particulier, sur des patriotes millionnaires, patriotiques millionnaires. C'est une organisation indépendante qui regroupe des riches américains qui promeuvent une imposition plus élevée et plus équitable sur les plus fortunés pour réduire les inégalités et financer des politiques publiques. Et oui, ça existe. Alors l'origine et les objectifs, ça a été fondé en 2010 aux États-Unis par des entrepreneurs, investisseurs et héritiers fortunés. Son objectif principal est de sensibiliser l'opinion publique et les décideurs politiques à la nécessité d'une fiscalité plus juste pour les ultra-riches. Les objectifs, réduire les inégalités économiques, financer des services publics, éducation, santé, infrastructure, et lutter contre l'évasion fiscale des grandes fortunes. Une citation tirée des extraits du manifeste fondateur. Nous sommes des millionnaires et des milliardaires qui veulent payer plus d'impôts, car nous croyons que c'est la seule chose juste à faire pour notre pays.
0: Et alors, il y a des personnalités connues dans ce mouvement ?
1: Ben oui, oui. Il y a Warren Buffett, troisième fortune mondiale en 2020. George Soros, investisseur et philanthrope. Abigail Disney, héritière de la famille Disney. Maurice Pearl, ancien directeur de BlackRock, actuel porte-parole. Alors, il y a des initiatives similaires en Europe. Il y a Tax Me Now en Allemagne. Et il y a les Patriotes Millionnaires en France, créés en 2022. Ce collectif français milite pour une contribution exceptionnelle des super riches et une réforme de la fiscalité locale. Un exemple, en 2023, des membres ont publié une tribune dans Le Monde pour demander un impôt sur la fortune immobilière et une taxe exceptionnelle sur les super-profits. Payer plus d'impôts n'est pas une punition, mais un investissement dans une société plus stable et prospère, dit le porte-parole Maurice Pearl.
0: Ouais, et il y a des oppositions à ce mouvement ?
1: Eh oui, en particulier des super-riches. On peut se douter que Elon Musk et Jeff Bezos, ils sont pas d'accord du tout. Hein. Alors pas du tout. Et les résultats sont limités aux États-Unis malgré le lobbying. Peu de réformes majeures ont été adoptées. Il y a aussi des économistes. Certains estiment qu'une fiscalité trop élevée pourrait décourager l'investissement. C'est la théorie du Laffer Curve. Et elle formalise par une courbe l'idée que les effets favorables d'un taux d'imposition élevé sur la croissance des recettes de l'État disparaîtraient lorsque le taux d'imposition deviendrait trop élevé, sans que ce seuil ait pu être défini, et que ça provoquerait une fuite des capitaux sous des cieux plus cléments. C'est une théorie en fait très discutable et discutée, entre autres par Thomas Piketty, directeur d'études à l'école des hautes études en sciences sociales et professeur à l'école d'économie de Paris. C'est cette théorie qui a inspiré les politiques ultralibérales de Reagan, Thatcher et les autres. Gabriel Zucman et sa fameuse taxe, rejetée par les parlementaires, on s'en souvient, continuent de plaider pour une taxe mondiale minimale sur les milliardaires, un sujet qu'il a porté auprès du G20 et qui influence des débats internationaux, comme aux États-Unis ou en Californie, où il y a eu des avancées à ce sujet-là. Pour revenir sur cette fameuse fuite des capitaux, elle n'est pas en fait causée par les taxes. C'est une idée fausse. Exit Reagan et les autres.
0: Pourtant, on nous le dit tout le temps, c'est les taxes la principale cause des fuites.
1: Eh bien oui, c'est une fiscalité mal conçue ou une instabilité qui peut provoquer ces fuites. Et donc la solution passe avant tout par la stabilité économique et politique, bien plus que par des baisses d'impôts ciblées. En Europe, on a deux exemples, la Suède, le Danemark, qui ont des taux d'imposition élevés, mais peu de fuites de capitaux grâce à une administration stable et des services publics de qualité. Ah. On peut voir à ce sujet le rapport de l'OCDE sur les flux financiers illicites paru en 2025, et aussi l'étude de la Banque mondiale sur la fuite des capitaux en Afrique, parue en 2024.

0: Eh oui, c'est comme ça. C'était Catherine Ringer, cette grande chanteuse de Rita Mitsuko, là. Elle nous parlait de la difficulté de vivre, en fait, hein, et la difficulté d'éprouver du plaisir, c'est vrai. Mais bon, il y a maintenant Christian et Marie, d'ailleurs, qui vont nous parler et qui vont continuer à expliquer le mécanisme de la dette en général.
1: Christian, nous avons vu lors de l'émission du mois de juin que l'économie des pays européens n'était financée que par le crédit. Cela permet aux banques de devenir propriétaires de la monnaie en circulation grâce aux intérêts qui étaient la propriété des emprunteurs et deviennent la propriété des banques. Rappelons que c'est l'indépendance de la BCE par rapport au pouvoir politique qui lui confère l'exclusivité du pouvoir monétaire. Intéressons-nous aujourd'hui à toutes les dettes.
2: Bien qu'on n'en parle pas, il existe aussi la dette des ménages, qui rassemble les crédits contractés par les ménages pour acheter leur maison, leur voiture, etc. Elle s'établissait fin 2025 à 1820 milliards d'euros, soit 59% du PIB. La dette des entreprises, dont le montant est de 2322 milliards d'euros, soit 75% du PIB, et celle dont tout le monde a entendu parler, la dette souveraine, celle de l'État, qui est de 3536 milliards d'euros, représentant 115% du PIB. Source INSEE.
1: Mais alors, les dettes privées sont plus importantes que les dettes publiques ?
2: Oui, elles représentent 134% du PIB contre 115% pour la dette publique.
1: Et est-ce que ça veut dire que la sphère privée gère moins bien son argent que l'État ?
2: Non. Pas forcément, car la dette a principalement une origine systémique.
1: Mais alors, comment peut-on expliquer ces dettes ?
2: Rappelons que notre économie est uniquement financée par le crédit, autrement dit par la dette. C'est la conséquence de la suppression du pouvoir de création monétaire des États par le traité de Maastricht. Les banques ne donnent pas l'argent qu'elles ont le pouvoir de créer ex nihilo. Elles le prêtent en faisant payer des intérêts, un loyer de l'argent en quelque sorte.
1: Oui, bien sûr, mais où est le problème ?
2: Eh bien, c'est que l'argent issu d'un crédit est de la monnaie fondante. Elle ne reste pas dans les circuits de l'économie puisqu'il faut la rembourser. Il faut donc la renouveler régulièrement. Quant aux intérêts, la banque ne les a pas créés. Il faut donc rendre à la banque plus d'argent que ce qu'elle a donné à l'emprunteur. À chaque prêt, il y a un transfert d'argent de l'économie vers les banques. La société dans son ensemble n'est plus propriétaire de la monnaie en circulation.
1: Mmh. Si on résume, l'argent créé par une banque lors de l'attribution d'un crédit s'évapore avec le temps et les intérêts que la banque réclame appauvrissent l'économie.
2: Oui, c'est un bon résumé. On peut observer que la presque totalité de l'argent en circulation est issue d'un crédit. Le fonctionnaire est payé par la dette de l'État, le fabricant d'automobiles est payé par les crédits de ses clients et par conséquence les employés du secteur automobile, le maçon est payé par les crédits de ses clients aussi. Cet argent sert ensuite à payer les ouvriers du bâtiment. Les ouvriers et employés payés avec de l'argent issu d'un crédit paient leurs cotisations sociales et leurs impôts avec de l'argent dette. Les médecins, par conséquence aussi, sont payés par la CSG, issus évidemment des crédits de tout ce qui contribue à payer la CSG, et la dette de la Sécurité sociale. La conséquence de ce choix européen de confier l'exclusivité de la création monétaire aux banques est la cause systémique de la dette, certainement bien plus importante que les effets d'une mauvaise gestion de l'argent.
1: Mais comment peut-on, dans ces conditions, rembourser la dette publique ?
2: Il y a plusieurs possibilités. La croissance, l'inflation, l'assouplissement monétaire. Mais cela demande plus de temps, donc on reporte ces explications à la fois suivante.
0: À la fois prochaine, bravo. Merci beaucoup. Et maintenant, on passe un petit peu au rendez-vous. Alors demain, 26 novembre, vous avez de quoi faire ?
3: Oui, demain, il y a plusieurs choses. Alors je commence avec la fête de l'environnement à Saint-Ambroise. de 9h à 18h. Salle du tremplin et maison des associations. Le thème, c'est Habitat et alimentation. C'est organisé par le TEECC, Transition écologique et environnementale, en Seyssevennes.
1: Et dans le même temps, demain 26 septembre, à Alès, cette fois, plus de 20 organisations, dont ATAC, répondent à l'appel national On veut vivre pour le climat, le vivant, la paix et la justice sociale. Rendez-vous à 10h30 au hall de l'abbaye. Pour continuer la journée, le forum antifasciste se tient à l'espace Cazot de 14h à 23h. Des débats, de la musique, des stands où vous trouverez notre nouvelle brochure, Les Bobards de l'extrême droite.
4: Et le 1er octobre à 18h30, l'eau ressources vitales à partager par les collectifs aux aguets BNM 30.
3: Bassine non merci.
4: 30 et à l'eau de la 16. C'est à l'espace Lafaralais à Saint-Martin-de-Valgalgues.
1: Ensuite, les 3 et 4 octobre, fête de l'agriculture paysanne à Pouzillac toute la journée, à l'appel de la Confédération paysanne de solidarité paysan et de l'ADARGE pour l'agriculture paysanne du Gard. Et enfin, le 5 octobre, au Ciné-Planète à 20h, ciné-débat à partir du film Soulèvement, séance organisée par ATAC, Amnesty International et Terre Vivante en Cévennes.
3: On lâche rien.
0: Et voilà, on ne va pas s'ennuyer ces temps-ci, mais ce sera tout pour aujourd'hui, pour nous. Et nous nous retrouverons donc en octobre sur cette même station, Radio Grille Ouverte, point 2. Merci à François pour la technique.
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Bonjour, bonjour aux auditrices et aux auditeurs de Radio Grille Ouverte. C'est un plaisir pour nous de vous retrouver pour le rendez-vous bimensuel d'Amnesty International, les 2e et 4e vendredis du mois, à 10h30 avec François à la réalisation. Où que vous soyez en ce moment, nous allons essayer de vous informer sur l'actualité des droits humains, droits humains pris au sens bien sûr, droits de l'homme, des femmes, des enfants, et sur les actions d'Amnesty International. Quelques informations, notre groupe d'Alès Garcévennes est le 173e de la section française d'Amnesty International. Notre siège est à Alès, à l'espace André Chanson, place Henri Barbus. Notre secrétaire de groupe est Anne-Lise Guillaume Dejour. Et le courriel du groupe Alès Garcévennes, c'est alès@amnestyfrance.fr. Amnesty, bien sûr, vous savez, c'est amnestyfrance.fr. Mais bien sûr, vous pouvez retrouver tous ces renseignements sur Radio Grille Ouverte à la page d'Amnesty International. Et surtout, n'hésitez pas à nous contacter. Bon, commençons par le reportage de Clara Marteau-Bacri, donc journaliste à Mars Actu. Donc, reportage publié par Mediapart le 16 septembre dernier. Exceptionnellement, je ne reprends pas les reportages d'Amnesty parce que cette publication de Mediapart illustre tout à fait un des combats que nous menons actuellement. Le titre de cet article, c'est « À Marseille, pour obtenir un rendez-vous en préfecture, le marché parallèle est devenu incontournable. À la préfecture des Bouches-du-Rhône, les rares rendez-vous dédiés au renouvellement des titres de séjour sont systématiquement aspirés par des robots informatiques avant d'être revendus aux usagers désespérés. Bon, c'est un secret de polichinelle depuis des années. Si bien que même nous, journalistes à Mars Obscur, donc là c'est Clara Marteau-Bacri qui parle, une seule interaction devant la préfecture des Bouches-du-Rhône aura suffi pour nous voir indiquer un supposé lieu de revente de rendez-vous. 5 minutes plus tard, toujours dans ce même périmètre de la rue Saint-Sébastien, qui abrite le guichet Séjour, Asile et Naturalisation des services de l'État, un second numéro de téléphone nous tombe dans les mains, c'est celui d'une certaine Karine, alors bien sûr les prénoms sont changés. Elle peut, dit-elle, obtenir des rendez-vous et débloquer tous les dossiers des étrangers, voilà ce qu'elle promet. Le premier entretien coûte 30 euros, une surfacturation sera demandée selon la démarche à effectuer. Notre intermédiaire conclut sa présentation par cette phrase « Avant ». Elle travaillait en préfecture, maintenant elle s'est mise à son compte. Depuis plusieurs mois, Mars Actu documente la crise sans précédent qui, à la préfecture des Bouches-du-Rhône, frappe les étrangers et les étrangères en attente d'une carte de séjour. Dossiers bloqués, documents expirés, absence totale d'interlocuteurs humains. Depuis une dizaine d'années, la dématérialisation des démarches crée des blocages infranchissables. Vous savez qu'on en a déjà parlé. Elle plonge de nombreux usagers et usagères dans une détresse aux conséquences bien réelles. Rupture de droit, bascule en situation irrégulière, perte de logement, perte d'aide sociale et d'emploi. Fatalement, les demandes de rendez-vous en préfecture ont explosé. Face à des dizaines de mails restés sans réponse, comment débloquer son dossier sans une agente préfectorale ou un agent préfectoral en face de soi? C'est la racine du trafic mis à jour par Mars Actu. Faute de créneaux disponibles, les personnes étrangères sont contraintes de se tourner vers des marchés parallèles où de simples rendez-vous se revendent à plusieurs dizaines d'euros. C'est là où est quand même le scandale. Ça, c'est moi qui parle. Et pour cause, Dès que de nouveaux créneaux sont mis en ligne sur le site de la préfecture, ils disparaissent instantanément, aspirés, suppose de très nombreuses sources, par des bots informatiques, avant d'être vendus dans la rue ou sur les réseaux sociaux.
Tout cela existe dans de très nombreuses préfectures. Hein. Je ne peux pas citer tout, mais par exemple, en 2023, déjà, le média spécialisé Infomigrants consacre une enquête au flux du trafic de rendez-vous. En avril 2026, une autre enquête dévoile les mêmes trafics à Paris, etc. En 2024, déjà, la députée de Paris, Danielle Obono, hein, donc LFI, interroge le ministre de l'Intérieur sur le sujet par une question au gouvernement. Et bien sûr, le département des Bouches-du-Rhône n'est pas épargné, et la préfecture le sait. L'existence d'un trafic de prise de rendez-vous étranger est un phénomène connu de la préfecture des Bouches-du-Rhône, donc nous répondent ainsi les services de l'État. Pour une raison simple, la préfecture est directement alertée par les usagers et les usagères régulièrement. Une source interne nous confie, sous couvert d'anonymat bien sûr, il y a des petits malins qui réservent tous les rendez-vous et les font payer. Les usagers nous rapportent des tarifs assez aléatoires, mais c'est toujours plusieurs dizaines d'euros. Et au standard téléphonique, ils le disent tous, hein, c'est quasiment impossible d'avoir un rendez-vous. Le fils d'une usagère hein, de nationalité algérienne a ainsi directement alerté Mars Actu. Il nous explique « Quand ma mère se connecte sur le site de la préfecture aux heures de mise à disposition de créneaux, ils se retrouvent tous indisponibles à la seconde où ils apparaissent. La première fois, on a trouvé ça curieux. Après 6 semaines d'essai, toujours le même scénario. Le fils et sa mère se rendent donc directement rue Saint-Sébastien devant la préfecture. Et là, ils se retrouvent face à une foule de personnes qui demandaient elles aussi un rendez-vous. C'est là qu'un agent de sécurité leur a signalé une boutique de revente de créneaux, la même qui nous avait été indiquée quelques jours plus tard. Notre témoin n'a pas souhaité appeler ce commerçant. Bon, c'est trop scandaleux, payer pour obtenir un rendez-vous gratuit. On ne veut pas participer à ça. Conclusion, la mère du jeune homme attend encore aujourd'hui de voir son dossier débloqué. Son titre de séjour longue durée, obtenu il y a 10 ans, a expiré. Et elle attend son nouveau titre depuis plusieurs mois et espère que c'est la dernière fois. On va lancer une demande de naturalisation, explique son fils. Ma mère est en France depuis tellement longtemps, c'est plus tenable d'être traitée comme ça. La naturalisation française, Sonia, donc ça c'est aussi un autre prénom fictif, hein, Sonia y songe aussi comme ultime issue. Ça fait 45 ans que je suis là, quand même. Et de telles difficultés pour renouveler la carte de séjour, ça ne m'était jamais arrivé. Donc ça, c'est ce qu'elle dit lorsqu'elle ressort encore bredouille de la préfecture. Sonia sait que ces derniers temps, les délais de procédure se sont allongés. Pour renouveler sa carte de 10 ans, elle s'y est donc prise 1 an à l'avance. Mais son dossier est toujours bloqué. Le 1er novembre, elle ne sera plus en règle. Là, je suis en arrêt maladie, mais je vais bientôt reprendre. Le travail va me demander ma carte de séjour. Je vais leur dire quoi ? Explique-t-elle, les larmes aux yeux. Ce matin encore, à l'accueil, ils m'ont dit « Vous n'avez pas de rendez-vous, mais vous pouvez remplir ce papier avec votre demande. » Je lui ai dit non. Leur papier, je l'ai déjà rempli 2 fois et ça ne change rien. Ils les jettent, les papiers, c'est pas possible. Voilà pourquoi Sonia s'est résolue à tenter sa chance sur le marché noir de revente de rendez-vous. « Je n'ai jamais vu ça », s'esclave son mari, dans un rire jaune, pendant que sa femme compose un numéro de portable qui lui a été indiqué. Au téléphone, le commerçant se montre très prudent. Sonia ne parviendra pas à obtenir de créneau. A-t-on été dirigé vers une mauvaise piste ? A-t-il été prévenu de l'apparition de notre enquête ? Bon. Direction Facebook. Sur le réseau social, nous identifions une page qui, à première vue, a tout l'air d'être un compte officiel de l'ANEF, ANEF, Administration numérique pour les étrangers en France. Même couleur, même police de caractère, mais seulement 600 abonnés sur la page et quelques tournures de phrases qui trahissent la démarche. En message privé, l'intuition se confirme. Hein, contre 70 euros à régler par virement bancaire, l'interlocuteur promet d'obtenir un rendez-vous en préfecture.
et précise dans un message automatique « Nous vous répondrons dans les plus brefs délais, service indépendant, non affilié à l'administration française. » Alors, pourquoi une telle précision ? Ben, parce qu'elle permet à cette page de perdurer, plus ou moins dans la légalité. C'est ce que nous explique la préfecture. La prestation de services rémunérés est licite dès lors que le prestataire ne cherche pas à détourner à son profit les symboles et logos ministériels afin de tromper sur sa véritable identité les personnes ayant recours à sa médiation. Voilà ce qu'on nous écrit. Émile Thiaudet, donc juriste en droit des étrangers, précise la chose. Il faut différencier deux cas de figure. Les intermédiaires qui aspirent les rendez-vous et revendent un simple service censé être totalement gratuit, ça, c'est illégal. Et les intermédiaires qui font de l'accompagnement dans les dossiers contre rémunération, ça, c'est légal, mais ça permet à des personnes de s'enrichir sur la misère des gens simplement parce qu'un service public est défaillant. L'un de nos interlocuteurs a effectivement obtenu un rendez-vous à la préfecture dans la semaine en se tournant vers la face Facebook que nous avions identifiée. Son dossier a été intégralement débloqué. Sonia, elle, a renoncé, trop méfiante à l'idée d'effectuer un virement bancaire vers un RIB domicilié à l'étranger. Dans les jours qui viennent, elle tentera d'appeler un autre numéro qui lui a été conseillé. Elle qui, après 45 ans ici, n'aurait jamais pensé se tourner vers ce genre de pratique. C'est des combines pas dignes de la France, mais c'est des combines. Il faut les mettre sur le dos de l'État, conclut-elle, amère. Dans sa réponse à Mars Actu, la préfecture assure pourtant mobiliser de nombreux moyens pour mettre fin à ces pratiques. Elle a alerté plusieurs fois la Direction générale des étrangers en France. On nous précise même, bien évidemment, nous signalons au procureur de la République toute activité qui nous apparaît comme illégale au titre de l'article 40 de la procédure pénale. Donc, interrogée ensuite sur la nature précise et la date de ces signalements, entre guillemets, la préfecture ne nous a pas apporté d'éléments dans les délais impartis à la publication de cette enquête. Côté prévention, bien sûr, la préfecture nous informe que des pistes, je cite, « des pistes sont identifiées au niveau central, comme la mise en place d'un système de blocage automatique dès lors que plusieurs connexions successives avec la même adresse IP sont repérées. » En attendant, les services de l'État accueillent à Marseille donc environ 300 personnes par semaine sur des créneaux réservés. Trop peu, à en croire ces mêmes usagers, croisés devant la préfecture. En l'espace d'un an et demi, le juriste Émile Thiaudet, qui accompagne de nombreuses familles, affirme n'avoir jamais réussi à prendre en ligne un seul rendez-vous. Ces personnes qui travaillent en France sont nos collègues, nos amis, les commis du restaurant d'à côté, les aides à domicile des aînés, nos voisins de palier. Mais du jour au lendemain, elles peuvent basculer dans l'irrégularité. En cause, le système des titres de séjour courts, défaillants et discriminants, qui les maintient dans la précarité et l'exploitation. Agissons pour le droit des étrangers, nous, Amnesty et d'autres. Signez notre pétition en allant sur le site d'Amnesty ou mieux en venant les signer sur nos stands de pétition parce que nous participerons au forum unitaire contre les idées d'extrême droite et la montée des fascismes le samedi 26 septembre à l'espace Cazaux. Donc c'est 14 rue Jules Cazaux à Alès, de 14h à 23h. Donc il y aura librairie, exposition, atelier, débat, concert, buvette, restauration, etc., etc. Nous on est sûr qu'on sera au début, dans l'après-midi, à tenir un stand de signature de pétition. Et puis, je vous rappelle, j'espère que vous avez noté sur vos agendas, nous organisons le 6 octobre à 20h au Cinéplanète à Alès la projection du superbe film Soulèvement, le film qui est soutenu par Amnesty International. Donc l'annonce est déjà sur le site du Cinéplanète.
Bon, voilà. Toutes les personnes dont nous venons de parler travaillent dans des secteurs essentiels, cuisine, hôpitaux, chantiers, aide à la personne, et vivent ici depuis 20 ou 30 ans en situation régulière. Or, leur vie dépend d'un papier fragile, leur titre de séjour. Donc, emploi, logement, avenir, tout repose sur une date d'expiration. Et parce que son renouvellement dépend de leur employeur, il les rend vulnérables aux abus, entre harcèlement, salaire impayé, injures racistes, menaces, violences physiques, chantage et exploitation. La précarité dans laquelle se trouvent les étrangers n'est pas un hasard. Elle est le produit du système dysfonctionnel des titres de séjour en France. C'est ce que nous avons dénoncé depuis longtemps dans notre dernier rapport qui s'appelle « À la merci d'un papier ». Allez le voir sur le site d'Amnesty et signez nos pétitions. Merci par avance. Nous allons faire une petite pause musicale.

Oui, vous êtes sur Radio Grille Ouverte 88.2 dans la deuxième partie de l'émission d'Amnesty International, les deuxième et quatrième vendredis du mois à 10h30. Nous avons parlé dans la première partie de l'émission du marché parallèle illégal et payant, hein, mis en place pour obtenir des créneaux d'inscription pour les étrangers voulant renouveler leurs papiers. Voilà, allez signer notre pétition sur le site d'Amnesty International France. Autre discrimination. On va passer par la Turquie, hein, pour parler d'une autre discrimination dramatique. Et sur ce qu'il faut savoir sur la répression anti-LGBTI+ en Turquie. Alors ça, c'est un communiqué d'Amnesty publié le 18 septembre. Depuis le 12 septembre 2026, les autorités turques mènent une nouvelle vague de répression contre la communauté LGBTI+. Plus de 60 personnes dans 15 provinces ont été arrêtées et des dizaines d'organisations ont été ciblées par la police. Depuis une semaine, une série d'opérations policières coordonnées visent les militants et organisations LGBTI+ en Turquie. L'opération baptisée « Ma famille est en sécurité », bon, c'est entre guillemets, a mené à l'arrestation d'une centaine de personnes à Ankara et Istanbul. Alors on vous explique ce qui se passe en Turquie et pourquoi c'est une étape inquiétante vers de nouvelles dérives autoritaires dans le pays. Donc plus de 60 personnes ont été arrêtées à la suite de perquisitions menées dans les locaux d'organisation de défense des droits des personnes. Au moins 23 personnes ont été placées en détention provisoire et des enquêtes pénales ont été ouvertes à l'encontre de plus de 160 personnes. En parallèle, plus de 180 comptes sur les réseaux sociaux d'organisations de militants LGBTI+, de journalistes et de médias ont été bloqués ou soumis à des restrictions, de même qu'un certain nombre de sites web. Parmi les comptes concernés figure le compte X, hein, d'Amnesty International Turquie. Et la section a reçu un email de X le 14 septembre l'informant que son compte avait été bloqué à la suite d'une décision communiquée par la présidence de la cybersécurité. Le compte reste accessible depuis l'étranger. Et, bon, alors sur place, Amnesty Turquie a lancé un nouveau compte. Bon, mais bon. Depuis cette vague d'arrestations, tout soutien aux personnes et organisations prises pour cible par les autorités est systématiquement réprimé. Le 14 septembre, donc le ministère de la Justice a adressé une circulaire à 175 procureurs généraux dans l'ensemble des 81 provinces turques. Le ministère appelle à punir tout contenu ou activité jugé contraire, alors je cite, à la morale publique et, je cite également, préjudiciable aux familles, aux enfants et aux jeunes. Vous voyez qu'avec ça, c'est large, hein, on peut tout faire. Le même jour, la police aurait utilisé du gaz poivré contre des manifestants à Izmir. Donc, deux personnes ont été interpellées et relâchées. Plus tôt dans la journée, la police a encerclé un groupe de manifestants rassemblés devant le palais de justice d'Istanbul, avant qu'ils n'aient pu lire leur communiqué de presse. Plus de 95 personnes auraient été interpellées. Bon, la répression des personnes LGBTI+, n'est pas nouvelle en Turquie. Hein. Depuis 2015, l'hostilité envers la communauté LGBTI+, ne cesse de prendre de l'ampleur. La parole publique s'acharne à travers des discours homophobes, transphobes et sexistes. Plusieurs projets de loi ont par ailleurs mis gravement en péril les droits des personnes LGBTI+, dans le pays depuis plus de 10 ans. Hein. Les marches des fiertés sont systématiquement interdites. Et puis en parallèle, les autorités turques mènent une véritable stratégie de harcèlement contre les organisations LGBTI+, sous prétexte de protéger les valeurs familiales. Bon, plusieurs membres de l'organisation... JEX, donc, qui a
une association qui a été dissoute à cause de contenus jugés obscènes, je cite, hein, ou contraires aux valeurs morales, voilà. Bon, donc, plusieurs membres de cette organisation ont également été jugés pour avoir enfreint l'article 41 de la Constitution turque portant sur la protection de la famille et des droits des mineurs. Bon, on s'est mobilisé pour les soutenir. La répression des personnes LGBTI+ s'inscrit dans le cadre d'une montée en puissance des pratiques autoritaires dans le pays. Le système judiciaire turc est détourné pour criminaliser les défenseurs des droits des personnes et des droits humains, ainsi que pour porter atteinte à la liberté d'association, d'expression, de manifestation. Derrière, c'est toute l'opposition qui est ciblée. Vous vous souvenez de l'arrestation du maire d'Istanbul, un principal leader de l'opposition, arrêté le 19 mars 2025. Donc ça, c'est symptomatique de cette répression qui est absolument systématique. Vous vous souvenez qu'une arrestation, son arrestation, donc au maire d'Istanbul, hein, principal leader de l'opposition, avait provoqué une vague de mobilisation dans tout le pays et pour nous aussi. Et un soulèvement violemment réprimé à coup d'arrestations massives, censure numérique et de recours disproportionné à la force pour saper toutes les mobilisations. La presse a été censurée, les journalistes sont emprisonnés, les défenseurs des droits humains poursuivis et les responsables politiques de l'opposition.

été acquittés. Ils étaient poursuivis pour leur engagement dans des organisations de défense des droits humains. Et voilà, alors la plupart étaient accusés d'assistance à une organisation terroriste. Ils risquaient la prison uniquement en raison de leur militantisme pacifique. Et puis, même chose, en mai 2026, hein, Gefne Güzel, donc défenseur des droits des personnes LGBTI+, donc président de l'association du 17 mai, a été acquitté lors de la première audience de son procès. On avait vu tout ça, je ne reviens pas dessus. Donc, il faut savoir que le vendredi 18 septembre, là, donc vendredi, là, Bruxelles, Paris, Londres, Oslo, Washington, donc dans Amnesty International, s'est joint aux mobilisations partout dans le monde pour manifester notre solidarité avec les personnes LGBTI+ en Turquie. Et ben voilà, face à la résurgence des pratiques autoritaires, nous résistons ensemble. Nous avons commencé aussi une autre campagne actuellement qui s'appelle « Permis de tuer » pour essayer d'empêcher le projet de loi sur la présomption de légitime défense pour les forces de l'ordre. Donc, c'est un vote de la honte. On va se mobiliser de façon à ce que ça ne passe pas devant le Sénat. On en reparlera dans notre prochaine émission. Mais vous pouvez déjà aller signer cette pétition en ligne sur le site d'Amnesty. Vous pouvez aussi la signer en version papier en allant sur les deux stands que nous tenons ces jours prochains. Donc, rendez-vous au Forum unitaire contre les idées d'extrême droite et la montée des fascismes le samedi 26 septembre à l'espace Cazaux à Alès, 14 rue Jules Cazaux, de 14 à 23 heures. Et puis également, rendez-vous le 6 octobre à 20 heures au Ciné Planète d'Alès, la projection du superbe film Soulèvement. Film soutenu par Amnesty International. Bon, l'annonce est déjà sur le site du Ciné Planète et à bientôt sur nos stands. Merci de votre attention. Bonne journée.

Wheels Up de Bella Fleck sur Radio Gris Ouvert 88.2. Il est 11h. Tout de suite, vous allez retrouver le journal de Radio France Internationale pour 10 minutes d'infos. Il sera suivi de l'émission des Lettres de la Cat et de la reprise des croisières musicales juste après. On vous souhaite une bonne écoute et une bonne journée.

0: Il est 11h à Paris, 9h en temps universel. 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Dans 10 minutes, priorité santé, question de femme avec Caroline Paré. Mais d'abord, toute l'information avec vous, Charlotte Hydrac. Bonjour.
1: Bonjour, Juan Gomez. Bonjour à toutes et à tous. Les cloches des églises de France ont sonné pendant 7 minutes à l'arrivée du pape Léon XIV à Paris, là, il y a une heure maintenant. C'est parti pour une visite de 4 jours en France et ça va commencer par un premier discours à l'Élysée. Discours offensif, cette fois, du Premier ministre israélien à l'Assemblée générale de l'ONU hier. Benjamin Netanyahou s'en est pris à ses nombreux détracteurs. Et des manifestants protestaient contre sa venue à l'extérieur. En France, il sort du bois. L'essayiste Samuel Fitoussi affirme être derrière le compte X qui accuse l'écrivain canado-haïtien Tellison Aurélien d'avoir utilisé l'IA pour écrire son roman à succès. L'intéressé dénonce une volonté de le faire taire. Oui, arrivé pile à l'heure, il y a une heure maintenant, le pape Léon XIV a été accueilli à l'aéroport à Paris par le président Macron pour sa visite en France. C'est donc le début d'une première journée marathon, ça va démarrer à l'Élysée. On vous y retrouve en direct, Raphaël Delvolvé, le pape est-il arrivé ?
2: Alors, vous l'avez dit, il est arrivé pile à l'heure à l'aéroport d'Orly tout à l'heure. Il y a un petit peu de retard ici pour l'arrivée du souverain pontife au palais de l'Élysée. Ce que je peux vous dire, c'est que le tapis rouge est déroulé. Il est tout propre, tout balayé sur les graviers de la cour du palais présidentiel. C'est si rare que ce tapis soit déroulé pour un souverain pontife. La dernière fois, c'était il y a 18 ans. Rendez-vous compte, 18 ans qu'un pape n'est plus venu ici à l'Élysée. À l'époque, c'était Benoît XVI reçu par Nicolas Sarkozy. Et donc, dans les toutes prochaines minutes, maintenant, Léon XIV va être accueilli par Emmanuel Macron. Très vite, les deux hommes vont s'enfermer dans une pièce pour un entretien bilatéral d'une vingtaine de minutes en langue anglaise, nous dit-on, autour de sujets ayant à la situation internationale, l'Ukraine, le Proche-Orient. Il y aura des sujets plus globaux, l'environnement, l'intelligence artificielle, mais aussi des sujets de société. On pense notamment à la fin de vie, cette loi récemment votée en France, une loi à laquelle est résolument opposée l'Église. Ça promet des échanges évidemment courts, mais contradictoires.
1: Raphaël Delvolvé, on espère que la liaison va tenir. Petite coupure technique, les deux dirigeants doivent ensuite, c'est ça, s'exprimer en public ? Raphaël Delvolvé en direct de l'Élysée où l'on attend donc le pape. Désolé pour cette interruption de communication. On vous retrouvera bien sûr tout à l'heure pour suivre ce premier discours donc du pape Léon XIV à l'Élysée. Au programme également pour le pape ce soir à Saint-Denis au nord de Paris, une veillée de prière au Stade de France, organisation digne d'une superstar. 80 000 jeunes sont attendus, des jeunes très présents évidemment sur les réseaux sociaux et c'est le terrain précisément qu'investit une nouvelle génération de missionnaires, entre guillemets, des influenceurs catholiques suivis par des milliers d'abonnés sur les plateformes. Ils organisaient hier soir une veillée à l'église Saint-Sulpice à Paris. Reportage Léa Boutin-Rivière.
3: Ce soir, vous êtes là. On peut applaudir ici à Saint-Sulpice et dans le chat. Merci Seigneur.
4: Son habituelle haute blanche sur le dos, frère Paul Adrien harangue une foule acquise à sa cause. Avec 1 million d'abonnés, cet influenceur fait partie des poids lourds de cette veillée de prière pour le pape, attendu de pied ferme par Asilis.
5: On est dans une période un peu troublée en ce moment, donc c'est important de préparer déjà son cœur à la venue du pape avec des gens qui évangélisent et qui sont au service de l'Église catholique en France. En faire partie, c'est incroyable.
4: Comme elle, ils sont 2500 à avoir obtenu leur place pour cette soirée très convoitée, co-organisée par Thibaut Pfeffer, 18 000 abonnés sur YouTube.
6: Je suis missionnaire du numérique sur la chaîne Two Disciples. L'enjeu pour moi, c'est d'atteindre un maximum de personnes et on invite la galaxie des influenceurs telle qu'elle est aujourd'hui dans sa réalité.
4: Pourtant, aucun influenceur catholique de gauche n'était présent ce jeudi, alors que le casting incluait des figures telles que l'abbé Raffray, connu pour son positionnement identitaire et ses idées d'extrême droite, Théo Moyle, directeur de la rédaction du CRI, magazine catholique progressiste.
7: Le fait qu'il soit convié et accepté par les autres influenceurs catholiques montre bien leur niveau de dépolitisation ou alors de collaboration active avec ses idées, quoi.
4: Malgré tout, les organisateurs insistent, la politique n'a pas sa place sous la nef de l'église Saint-Sulpice. Quant au prêtre chargé de coordonner les influenceurs, il l'assure, nous avons tous la même foi et le même Seigneur.
1: Et j'ajoute que la Grande Mosquée de Paris va consacrer son prêche ce vendredi à la visite du pape et aux liens entre chrétiens et musulmans. Sur RFI à suivre, nouvelle édition spéciale tout à l'heure à partir de 13h, heure de Paris.
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1: thé à la Maison Blanche et une visite aux archives nationales au programme de la dernière journée du déplacement de Xi Jinping aux États-Unis. Le président chinois reçu avec tous les égards par Donald Trump, dîner de gala, fanfare, démonstration militaire. Et au-delà du faste, sur le fond, pas vraiment de grandes annonces concrètes hein, après le rendez-vous entre les dirigeants des deux superpuissances. Sur l'IA, Xi Jinping a appelé à ce que l'humanité garde le contrôle sur le développement de l'intelligence artificielle. Donald Trump, lui, s'oppose à toute régulation. Lui n'a pas obtenu de rendez-vous avec le président américain. Benjamin Netanyahou s'en est pris hier à ses nombreux détracteurs à la tribune de l'ONU à l'Assemblée générale. Le premier ministre israélien très offensif contre la France ou le Royaume-Uni qui veulent interdire les importations des colonies israéliennes de Cisjordanie occupée, contre le président turc, contre le maire de New York qui voulait l'empêcher de venir ou contre la CPI qui a émis un mandat d'arrêt contre lui. Benjamin Netanyahou s'est exprimé dans une salle de l'ONU quasiment vide. Des dizaines de délégations ont boycotté son discours et à l'extérieur, des centaines de manifestants ont défilé contre lui dans les rues de New York. Reportage Karine Hutton.
8: Netanyahou, tu ne peux pas te cacher, nous t'accusons de génocide. Si les autorités n'arrêteront pas le premier ministre israélien, malgré le mandat d'arrêt de la Cour pénale internationale contre lui, les New-Yorkais, comme lui, réclament justice.
9: Netanyahou est un criminel de guerre et il doit rendre des comptes. Nous devons nous faire entendre pour que tout le monde voit que ses actes constituent un génocide et que nous ne l'acceptons pas.
8: Avez-vous l'impression que la mobilisation grandit ?
9: Oui, oui, à 100%, absolument. Auparavant, c'était une question marginale, mais aujourd'hui, de plus en plus de gens aux États-Unis comprennent qu'il faut se mobiliser.
8: Paul est un juif retraité venu avec plusieurs amis. Sur lui, un t-shirt où il est inscrit « Pas en notre nom ».
10: Nous sommes juifs et nous sommes de plus en plus nombreux à nous opposer aux agissements d'Israël à Gaza et en Palestine. Nous tenons à affirmer, surtout alors que Netanyahou est ici pour s'en prendre à notre mère au nom des Juifs et tuer des milliers de Palestiniens au nom des Juifs, que cela ne nous représente pas. Nous voulons faire savoir que beaucoup de Juifs s'opposent fermement à ce que fait Israël et soutiennent le droit des Palestiniens à la liberté.
8: Karine Hutton, New York, RFI.
1: L'Internet et les communications perturbées dans le nord de l'Éthiopie, où se déroulent des combats entre les forces du gouvernement et les rebelles du Tigré, moins de 4 ans après un accord de paix. L'Union européenne et l'Union africaine, marraine de cet accord, appellent à une désescalade immédiate. Au Niger, toujours aucune nouvelle de Moussa Kaka, notre confrère qui a raconté l'actualité nigérienne sur nos antennes pendant de nombreuses années. Il n'a plus donné signe depuis près de 4 semaines maintenant, depuis qu'il a quitté la rédaction de la radio-télévision Sahraounia qu'il dirige le 31 août dernier. Et Reporters sans frontières lance un nouvel appel aux autorités de Niamey, Magali Lagrange.
11: Une figure du journalisme au Sahel, c'est ainsi que Reporters sans frontières décrit Moussa Kaka, 66 ans, plus de 3 décennies passées à raconter son pays sur la radio Sahraounia qu'il a lancée à Niamey il y a plus de 25 ans, désormais doublée d'une télévision et qui emploie 70 personnes. Moussa Kaka a aussi informé pendant de nombreuses années les auditeurs de RFI dont le signal est coupé au Niger depuis plus de 3 ans et il a fait partie des correspondants de RSF. Notre confrère rappelle l'organisation à sillonner les villes comme les hameaux les plus reculés du Niger, nouant des contacts avec toutes les couches de la société. Moussa Kaka, poursuit RSF, a subi de nombreuses pressions au fil de sa carrière. Il a passé un an en détention sous la présidence de Mamadou Tandja en 2007 et 2008. Il a été interpellé l'année dernière avec 5 autres journalistes inculpés de complicité de diffusion de documents de nature à troubler l'ordre public. Depuis le 31 août au soir, Moussa Kaka n'a plus été vu ni entendu. Parti de son média pour rentrer chez lui, il n'y est jamais arrivé. Reporters sans frontières réitère son appel aux autorités nigériennes à ouvrir une enquête. Elles n'ont à ce jour pas communiqué sur sa disparition.
1: Magali Lagrange et puis un premier test pour Zinedine Zidane, le nouveau sélectionneur des Bleus. Premier match de Ligue des Nations ce vendredi contre la Turquie. Coup d'envoi 18h45, temps universel. Pour l'heure, on retrouve Caroline Paré, priorité santé, question de femme au programme Mon Émission.
12: 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Tout de suite, nous on repart avec un petit morceau de musique de Coconut, ses petits frères, qui sera suivi de l'émission des lettres de la CAT. On vous souhaite une bonne écoute et une bonne journée.

0: Bonjour, c'est la CAT qui vous parle, l'action des chrétiens pour l'abolition de la torture et de la peine de mort. Donc la CAT, c'est une ONG chrétienne qui a été créée en 1974. Notre engagement, c'est bien entendu lutter contre la torture, abolir la peine de mort, soutenir les personnes qui demandent le droit d'asile et surveiller les conditions de détention en France aussi, bien sûr. Le travail de la CAT se fait à partir d'enquêtes, d'analyses, d'une assistance juridique, de plaidoyer. La CAT mène des missions de terrain, elle rédige des rapports, elle dépose des plaintes devant des juridictions, elle accompagne les demandeurs d'asile et elle fait pression sur les gouvernements et les autorités par des appels urgents, des appels mensuels et des campagnes sur divers pays, Vietnam, Yémen, Iran, Afghanistan, etc., etc. Et elle édite, la CAT édite un magazine qui se nomme Humain et qui publie 6 numéros par an et qui est très intéressant, qui donne nombre de détails sur des situations dans divers pays du monde, situations concernant bien entendu les droits de l'homme et ce que nous pouvons y faire et témoigner par notre action en faveur des plus démunis. Voilà. Donc nous commençons cette émission par l'appel du mois de septembre. Cela concerne l'arrestation arbitraire d'un médecin dans la bande de Gaza, en violation absolue du droit international. Hussam Abu Safiya est un Palestinien de 52 ans. Le 27 décembre 2024, alors qu'il s'efforçait de continuer à soigner les victimes des attaques israéliennes dans l'hôpital Kamal Adwan à Gaza, il est arrêté avec d'autres membres du personnel médical et des patients par l'armée israélienne. Cette arrestation arbitraire s'inscrit dans un schéma récurrent mis en place par Israël depuis le début du conflit dans la bande de Gaza en octobre 2023. Il a été arrêté sous la loi dite des combattants illégaux. Et cela permet à l'armée de détenir un prisonnier qu'elle soupçonne d'avoir participé aux hostilités contre Israël ou bien qui représente une menace pour la sécurité de l'État aussi longtemps qu'Israël le souhaite, sans inculpation ni procès. Cette loi viole le droit à un procès équitable protégé par le droit international. Les conditions de détention de Hussam Abu Safiya ont largement été dénoncées comme violant les droits fondamentaux inhérents à la personne humaine. Les rapporteurs spéciaux des Nations Unies ont dénoncé en mars 2026 la dégradation de l'état de santé de Hussam en raison des conditions de détention. Et depuis le début de sa détention, il subit des traitements dégradants et des actes de torture, auxquels s'ajoute la privation des soins médicaux indispensables.
1: Alors le cas particulier du docteur Hussam Abu Safiya, qui, rappelons-le, est pédiatre et était directeur de cet hôpital à Gaza, ce cas est illustrateur du sort subi par l'ensemble du secteur de la santé à Gaza. En effet, entre octobre 2023 et le 16 juin 2026, l'OMS dénombrait 803 attaques contre des infrastructures de santé uniquement dans la bande de Gaza. Comme le docteur Hussam Abu Safiya, 317 professionnels de santé de Gaza demeurent détenus par Israël. Ces chiffres, en effet, sont alarmants et illustrent le mépris israélien pour le droit international. En temps de conflit, la Convention de Genève précise que, je cite, « le personnel de santé civile sera respecté et protégé. Fin de citation. Une ONG Physicians for Human Rights a compilé dans un rapport au mois de février 2025 les témoignages de nombreux prisonniers dénonçant des violations répétées à l'égard de tous les prisonniers gazaouis et qui sont exacerbées à l'encontre des professionnels de santé. Enfin, et malgré le cessez-le-feu qui est entré en vigueur le 10 octobre 2025, Israël poursuit l'annexion de la bande de Gaza et continue de frapper le territoire gazaoui, provoquant ainsi la mort de nombreux civils. Alors, cet appel du mois, vous le retrouverez dans les cartes mises à votre disposition dans les lieux de culte, mais aussi sur Internet, dans le site de la CAT France. Cette carte nous invite à la mission permanente d'Israël auprès de l'ONU et de diverses organisations internationales, Avenue de la Paix 1-3, 1202 Genève, pour dénoncer la situation du docteur Oussam Safiya, mais également de tous les personnels de santé.

0: Voilà, nous continuons notre émission avec l'ACAT. Après la Palestine, nous partons au Soudan. Au Soudan, où se déroule une guerre des généraux qui est devenue une crise humanitaire et dont on entend très peu parler dans nos médias. 3 ans après le déclenchement de cette guerre en avril 2023, le Soudan donc s'enfonce dans l'une des crises humanitaires et des droits humains les plus graves au monde. Qualifiée de « terre de désespoir » en février 2026 par le Haut-Commissaire des Nations Unies aux droits de l'homme, le pays compte plus de 200 000 morts et près de 14 millions de déplacés. Au total, 33 millions de personnes dépendent en 2026 de l'aide humanitaire. L'effondrement du système de santé, la destruction des infrastructures et l'insécurité alimentaire généralisée plongent la population dans une situation de survie permanente. Le conflit oppose l'armée soudanaise, dirigée par le général Abdel Fattah al-Burhan, aux forces de soutien rapide, les FSR. C'est une puissante force paramilitaire commandée par Mohamed Hamdan Dagalo, dit Hemedti. La guerre en cours trouve son origine dans la transition politique avortée qui a suivi la chute de l'autocrate Omar el-Béchir en 2019, après 3 décennies de régime autoritaire. Portée par une mobilisation populaire massive, la révolution soudanaise avait fait naître l'espoir d'un état de droit et d'un pouvoir civil. Mais malheureusement, cet espoir a été brutalement réprimé, notamment lors du massacre de Khartoum en juin 2019, au cours duquel près de 100 manifestants ont été tués. Le coup d'État d'octobre 2021, mené par les 2 généraux, Abdel Fattah et Mohamed Dagalo, a une fois pour toutes écarté les civils du pouvoir. Rapidement, des rivalités profondes émergent entre eux, en particulier autour de l'intégration des forces spéciales dans l'armée régulière et du contrôle des ressources économiques stratégiques notamment, lors du Darfour bien sûr. Le 15 avril 2023, ces tensions débouchent sur des affrontements ouverts à Khartoum avant de s'étendre à l'ensemble du territoire. Les combats se concentrent peu à peu au Darfour, puis au Kordofan, mais aucune région n'est épargnée. Les 2 camps recourent à l'artillerie lourde, aux bombardements aériens et aux drones, souvent dans des zones densément peuplées. Ils s'appuient également sur des milices locales, aux loyautés fluctuantes, ce qui, bien entendu, complexifie le conflit. Les violations du droit international humanitaire sont massives et systématiques. Ce sont des attaques indiscriminées contre les civils, des exécutions sommaires, des pillages, des destructions d'habitations et des violences sexuelles à grande échelle. Le système de santé, qui est déjà fragile, est directement visé. Plus de 200 structures médicales ont été attaquées depuis le début de la guerre. Et les sièges imposés à certaines villes ont entraîné des pénuries extrêmes de nourriture, d'eau et de médicaments. L'effondrement de la production agricole, qui est lié à l'insécurité et au déplacement massif de population, aggrave encore davantage cette crise alimentaire.
1: Au Darfour, les fameuses forces de soutien rapide, FSR, sont accusées de mener des attaques ciblées contre les populations civiles selon des critères ethniques. la prise d'El-Facher en octobre 2025, après plus de 500 jours de siège, a marqué un tournant particulièrement brutal. Exécutions extrajudiciaires, violences sexuelles massives et déplacements forcés y ont été largement documentés. Une mission d'enquête des Nations Unies a estimé en février 2026 que ces exactions présentaient les stigmates distinctifs d'un génocide, visant surtout les communautés non arabes comme les Agaouas et les Fours. Ces violences rappellent celles perpétrées au début des années 2000 par les milices janjaouides, dont les forces de soutien rapide, les FSR, sont issues, et plus récemment, le massacre d'El Geneina en juin 2023, qui a fait plusieurs milliers de morts. Mais en parallèle de ce conflit, s'est progressivement internationalisé. Les enjeux dépassent le cadre soudanais. Le contrôle des ressources aurifères, les routes commerciales et l'influence stratégique sur la mer Rouge attisent les rivalités entre puissances régionales. Deux blocs régionaux se sont formés. Les forces de soutien rapide, qui bénéficient du soutien des Émirats arabes unis, et les pays voisins du Soudan, vassaux des Émirats, tandis que l'armée soudanaise reçoit l'appui de plusieurs États, dont l'Égypte, l'Arabie saoudite ou encore la Turquie. Ces soutiens se traduisent par des livraisons d'armes, des financements et, dans certains cas, la présence de combattants étrangers ou de mercenaires sur le terrain. Des enquêtes ont révélé la présence d'armes occidentales dans les arsenaux, ainsi que le rôle du commerce de l'or dans le financement de la guerre. Cette internationalisation accroît les risques d'extension régionale de ce conflit et complique bien évidemment les efforts de médiation. Aucun des deux camps ne semble en mesure de l'emporter. Cette impasse militaire prolonge les souffrances de la population civile, première victime du conflit. Dans le même temps, l'inaction de la communauté internationale face aux violations répétées de l'embargo sur les armes au Darfour et sa non-mobilisation pour étendre cet embargo à l'ensemble du pays, donc ce silence international contribue à alimenter cette guerre. Les intérêts économiques et stratégiques de nombreuses puissances mondiales, dont la France, avec son partenariat privilégié avec les Émirats, freine toute volonté de pression réelle sur les acteurs étrangers impliqués dans ce conflit. Dans ce contexte, toute perspective de paix durable suppose un retour à un pouvoir civil, la mise à l'écart des chefs militaires et la reconstruction d'institutions légitimes. Mais elle passe également par la justice. Face à l'ampleur des crimes commis, la lutte contre l'impunité est une condition essentielle pour éviter la répétition de ces violences. Alors que la guerre se poursuit, une question demeure : combien de temps encore la communauté internationale tolérera-t-elle l'implication de puissances étrangères dans un conflit qui ravage le Soudan ? L'urgence d'une réaction à la hauteur des enjeux humanitaires et des crimes commis n'a jamais été aussi pressante.

0: Oui, nous continuons donc notre émission avec la CAT. Donc, après la Palestine et puis le Soudan, nous allons maintenant aux États-Unis pour parler d'une question récurrente, les condamnations à mort. Mais nous allons le faire d'une façon positive en vous donnant un exemple. Un exemple aussi du travail effectué et de la persévérance absolument nécessaire des détenus pour obtenir, et de ceux qui les soutiennent, pour obtenir la libération d'un condamné dans le couloir de la mort. Donc, voici le cas dont il est question. Jugé et condamné à mort en 1995 pour un meurtre commis en 1994 dans l'hôtel où il travaillait, Elwood Jones a toujours clamé son innocence. En 2017, les groupes ACAT de Bayonne et de Royan commencent une correspondance avec lui jusqu'à sa libération en 2025. Donc, c'est un délire de joie selon les groupes ACAT. Donc, il a passé 25-30 ans dans le couloir de la mort. Voici ce que dit Francis Gruyer du groupe de Bayonne. À la lecture du texte de présentation qu'Elwood nous avait adressé et que j'étais chargée de traduire pour notre groupe, j'ai eu l'intuition que cet homme qui clamait son innocence disait vrai. La lecture de son texte m'a rendu physiquement malade. Un condamné à mort, ça vous prend aux tripes. Appartenir à l'ACAT, ce n'est pas quelque chose d'intellectuel, même si ça l'est un peu, bien sûr. C'est quelque chose de physique, c'est expérimental. Même si j'étais assis dans mon bureau pour la lecture et la traduction, j'ai été littéralement arraché à mon petit moi. J'expérimentais que m'occuper d'Elwood, cela m'engageait.
1: Commence alors une correspondance ponctuée de dates importantes et d'émotions fortes. Première date d'exécution, le 9 janvier 2019, reportée au 21 avril 2021, puis reprogrammée le 6 décembre 2023. Dès 2019, soutenue par ses correspondants et représentée par des avocats talentueux et efficaces, Elwood continue à réclamer justice par l'obtention d'un nouveau procès. Robert Olivier du groupe de Royan précise, je cite, « Elwood nous a toujours tenus au courant de son affaire, dans le détail, que nous suivions aussi dans la presse locale américaine. Nous avons eu connaissance des reports de dates d'exécution, ce qui nous a encouragés à écrire durant l'année 2021, successivement au gouverneur de l'Ohio, Mike Devin, à la juge Wende Cross et au président Joe Biden, en prévision d'une nouvelle audience. La mobilisation autour du cas d'Elwood, lettres, pétitions, articles, amène la juge Wende Cross à reprendre le dossier en décembre 2022. Elle va aussi relever de nombreux et graves dysfonctionnements et accorder la tenue d'un nouveau procès. Francis raconte, en s'adressant à Elwood, « À l'issue de l'examen de ton dossier et d'un travail intense de la part de tes défenseurs, il est apparu de graves insuffisances et des lacunes qui n'auraient pas dû être et le doute d'une erreur grossière dans l'accusation initiale ayant entraîné ta condamnation, est entré dans la tête de la juge Cross. Ceci à tel point qu'elle a demandé ta sortie du couloir de la mort avec une caution de $50 000, non versée, tu n'avais d'ailleurs rien pour le faire, et tout ton bracelet électronique qui t'a ensuite été retiré pour raison médicale. » Robert, du groupe de Royan, poursuit. « En prévision d'une libération sous caution, notre groupe associé à celui de Bayonne avait mis en route une cagnotte pour y contribuer et qui s'avéra inutile. Et c'est ainsi que le 14 janvier 2023, Elwood bénéficie d'une libération conditionnelle et sort enfin de prison.
0: Mais il faut encore 3 longues années de patience pour que la Cour suprême de l'Ohio confirme la décision de la juge Wendy Cross le 4 décembre 2025. Et la bonne nouvelle tombe le 12 décembre 2025 avec l'abandon de toutes les charges contre Elwood et la reconnaissance de son innocence. C'est Erin Barnhart, son avocate, qui nous a informé le 20 décembre 2025 de la libération complète d'Elwood. Ce fut une formidable bonne nouvelle à 4 jours de ce Noël 2025. Et Francis écrit « Pour les membres de notre groupe A4 Bayonne, ce fut un délire de joie. Nous avons porté un toast à l'occasion d'une de nos réunions, tant cela paraissait impensable au départ. Nous nous étions tous mobilisés pour Elwood, chacune, chacun, en fonction de ses possibilités. Les deux groupes ont partagé leur joie avec les différentes communautés amicales et ecclésiales qui ont prié et les ont accompagnés au long de ce parcours. Aujourd'hui, les relations demeurent et le combat continue pour qu'Elwood, 12e condamné innocenté en Ohio, reçoive à 73 ans les dédommagements auxquels il a droit après 27 années perdues. Donc c'est un cas positif après de longues années de lutte et je voudrais vous soumettre le cas d'une autre, d'une détenue dont nous avons parlé à Radio Grille Ouverte l'année dernière, je crois. Il s'agit de Mélissa Lucio. Elle a été condamnée à mort en 2008 au Texas pour accuser d'avoir tué sa petite fille de 2 ans, de l'avoir poussée dans les escaliers extérieurs de la maison. Ses enfants étaient présents et un de ses fils a affirmé que ce n'était pas le cas, que la petite fille était tombée accidentellement dans cet escalier. Mais Mélissa a été condamnée et condamnée à mort pour ce meurtre. Voilà. Qu'on lui ait attribué. Quelques années après, le procureur du comté de Cameron, au Texas, a déclaré « Si les dossiers avaient été divulgués, elle n'aurait probablement pas été condamnée. » Dossier qui apportait des faux témoignages, des preuves falsifiées, etc. Et de fait, en 2024, elle est donc innocente. Et le juge de première instance demande d'annuler sa condamnation et la peine de mort. Mais 4 ans après, elle n'est toujours pas libérée et elle reste en prison. Suite à des lourdeurs administratives de la justice, lourdeurs impardonnables quand il s'agit de la vie de personnes. Mélissa reste donc en prison, elle est soutenue fortement par sa famille, par ses amis, par sa communauté religieuse, par sa foi. Et elle remercie tous ceux qui l'ont accompagnée en attendant une libération complète et une disculpation complète de toutes ces accusations fausses. Voilà, je dois dire que depuis 1973, il y a eu quand même 103 personnes qui ont été disculpées de la peine de mort aux États-Unis, hein, pas au Texas, mais aux États-Unis. Et puis, notez que quand même, le condamné à mort qui est resté le plus longtemps dans le couloir de la mort, vient de s'éteindre en juin 2026, à l'âge de 101 ans. Il a été condamné à mort, donc il y a 75 ans à peu près. Il a passé 73 ans dans le couloir de la mort. Et malgré plusieurs appels, il a risqué 3 ou 4 fois la peine de mort. Il avait toujours clamé son innocence. Voilà, donc, pour certains, la disculpation peut être annoncée, et c'est une bonne nouvelle, et nous l'espérons aussi pour le condamné à mort dont nous suivons le cas depuis 13 ans, en Floride cette fois-ci. Nous en avons déjà parlé plusieurs fois dans les ondes de Radio Grille Ouverte. Il s'agit de Anthony, donc condamné à mort, et qui est dans le couloir de la mort depuis 23 ans, et qui clame aussi son innocence. Donc c'est une question qui revient très souvent concernant les États-Unis, malheureusement. Mais réjouissons-nous pour un cas précis dont nous avons connaissance. Alors, nous continuons maintenant par le agir. Agir est efficace. On commence.
1: Alors, une bonne nouvelle, parce qu'il y en a quand même. Au Venezuela, Marta Lia Grajales, avocate du collectif Surgentes, avait été arrêtée arbitrairement le 8 août 2025 après avoir participé à des mobilisations en soutien aux familles de prisonniers politiques au Venezuela. Elle était détenue au secret pendant plusieurs jours, puis elle fut poursuivie pour incitation à la haine et complot avec un gouvernement étranger. La CAT s'était alors engagée pour elle, et après plusieurs mois de mobilisation internationale, l'avocate a obtenu, au mois de février 2026, une liberté pleine dans le cadre d'une loi d'amnistie.
0: Une deuxième bonne nouvelle, l'Office français de protection des réfugiés et des apatrides, l'OFPRA, a dévoilé le 30 mars ses archives sur les républicains espagnols, comprenant 185 000 fiches, et ceci grâce à un financement du gouvernement espagnol. Ces archives retracent la vie de, je cite, « toute personne d'origine espagnole s'étant adressée à l'Office central des réfugiés espagnols entre 1945 et 1952 ou à l'OFPRA à partir de sa création en 1952 ». Donc, archives ouvertes concernant les exilés espagnols. Voici, nous sommes à la fin de notre émission avec Grille Ouverte et nous vous signalons qu'il existe un groupe A4 à Alès qui se réunit le deuxième lundi de chaque mois de 17h à 19h à la Maison du Protestantisme 5 rue Mistral. Nous vous accueillerons bien volontiers à nos prochaines réunions et la prochaine aura lieu le lundi 12 octobre. Bienvenue et à bientôt.
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0: 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Il est midi. 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
1: Bonjour à toutes et à tous, vous êtes à l'écoute de Radio Grille Ouverte 81.2, voici notre agenda. Aujourd'hui, vendredi 25 septembre. Ce vendredi, à l'occasion de son 25e anniversaire, Radio Sommière a le plaisir de vous convier à un temps de célébration et de partage à l'espace culturel.

Laurence Durel à Sommières. Une célébration marquant 25 années d'engagement au service de l'info locale, de l'éducation aux médias, de l'expression citoyenne et de l'accompagnement des jeunes. Cette soirée mettra à l'honneur les projets réalisés par les jeunes, les bénévoles et l'ensemble de celles et ceux qui font vivre Radio Sommières au quotidien. Au programme, une rétrospective des 25 ans de Radio Sommières, des concerts et des animations musicales, une exposition retraçant les temps forts de la radio et des espaces d'écoute pour découvrir ou redécouvrir des archives de création sonore et bien d'autres surprises. 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C'est ce soir, vendredi, de 18h à 22h, à l'espace culturel Laurence Durel, à Sommières. Aujourd'hui et demain à l'Urban Park d'Alès. Ce soir, vendredi, à partir de 19h30, DJ Set Groove avec Sam Funky Side aux platines de la soul, du funk et une belle soirée en terrasse. L'entrée est libre. Demain, samedi 26 septembre, à partir de 19h, une soirée dansante 100% West Coast et Swing, en partenariat avec l'association Swing Féerie, qui propose des cours de danse toute l'année à l'Urban Park. L'entrée est libre. Rendez-vous aujourd'hui et demain, à partir de 19h, à l'Urban Park d'Alès. Demain, samedi 26 septembre, demain, un collectif composé de 28 associations, organisations, politiques, syndicats et librairies vous convie à son forum unitaire contre les idées d'extrême droite et la montée des fascismes à la salle Cazaux à Alès. Au programme, dès 15h, retrouvez une conférence sur le thème du hooliganisme, bastion sociale et violence d'extrême droite, animée par Cécile Garnier. À 17h, la colloque présente « On l'a brin mérité », une lecture avertie de textes, de chansons et de citations d'hier et d'aujourd'hui, qui sera suivie à 18h d'un débat sur le thème « Combattre les idées d'extrême droite et la montée des fascismes ». Retrouvez en soirée des concerts, un open mic animé par Tabou Records, un set rock par l'Empire, du rap avec La Squadra et un DJ set techno avec Freaksteady. Un collectif composé de 28 associations, organisations politiques, syndicats et librairies vous convie à son forum unitaire contre les idées d'extrême droite et la montée des fascismes à la salle Cazaux à Alès. Toujours demain, samedi 26 septembre, demain dans le cadre du festival Méjeanne du Rire, la Grotte de la Salamande vous propose un spectacle humoristique sur sa terrasse panoramique à Méjeanne le Clap. Un spectacle gratuit en terrasse d'une durée d'une heure. Dans le cadre du festival Méjeanne du Rire, la Grotte de la Salamandre vous propose un spectacle humoristique. Ça a lieu demain, samedi, à 11h, sur sa terrasse à Méjeanne le Clap. Toujours demain, samedi 26 septembre, les Mutines Indigènes, association gardoise, propose une animation botanique sur le territoire gardois 16-Cévennes à Saint-Victor-de-Malcap. La prochaine vadrouille botanique des Mutines Indigènes est intitulée « Pétale finale ». L'automne révèle ses dernières fleurs qui prolongent la saison. C'est une immersion contemplative où chaque pétale témoigne d'un événement écologique. Anecdotes, observations, recherches et partages autour des plantes marquantes de la saison, dont le colchique et des plantes plus rares. Rejoignez-les pour un moment convivial de balade botanique automnale. C'est 3 km max, sans dénivelé. C'est gratuit sur inscription et adhésion possible à l'association. Les Mutines Indigènes organisent une vadrouille botanique. Ça a lieu demain, samedi 26 septembre, de 14h à 17h à Saint-Victor de Malcap. Toujours demain, samedi 26, le TECC, la communauté de communes 16-Cévennes, vous donne rendez-vous pour la deuxième édition de leur fête de l'environnement. Après le succès de la première édition, ils vous invitent à une journée conviviale, familiale et inspirante autour d'un thème qui nous concerne tous, habitat et alimentation. Tout au long de la journée, venez rencontrer les acteurs du territoire, découvrir des solutions concrètes, échanger avec des professionnels ou participer à des ateliers et assister à des conférences accessibles à toutes et tous. Au programme, retrouvez sur place un marché de producteurs locaux, des stands d'institutions et d'associations, des animations pour la famille, ainsi qu'un déjeuner cuisiné au feu de bois à partir de produits du territoire. L'entrée est libre. Informations et programmes à découvrir sur le site du TECC. La seconde édition de la fête de l'environnement s'installe demain, samedi, de 9h à 18h, à la salle du tremplin et à la salle des associations de Saint-Ambroise. Une dernière info, toujours demain et dimanche, la ferme Spiruline Arc-en-Ciel participe durant le week-end à la 5e fête nationale de la spiruline.
La fête spiruline arc-en-ciel cultive depuis plus de 13 ans cette micro-algue dans ses bassins installés à Saint-Christol-les-Alès. À cette occasion, la ferme ouvre ses portes et propose les activités suivantes : des dégustations de recettes, des visites guidées de la ferme toutes les heures et deux ateliers d'environ une heure. Faites votre propre récolte qui auront lieu le samedi à 16h et le dimanche à 17h. Renseignements sur le site de la ferme spiruline arc-en-ciel. La ferme spiruline arc-en-ciel participe à la 5e fête nationale de la spiruline. C'est ce samedi de 14h à 18h et dimanche de 9h à 18h à Saint-Christol-les-Alès. Voilà, c'est tout pour l'agenda. Tout de suite, vous allez retrouver la chronique Voix Libre, une chronique proposée par l'association Boucan. On vous souhaite une bonne écoute et un bon appétit à toutes et à tous.

0: Voix libre, la chronique mensuelle qui porte la voix de la délégation interministérielle à la lutte contre le racisme, l'antisémitisme et la haine anti-LGBT, accueille aujourd'hui Aimé, Lara, Chantal et Marilyn de l'association Boucan, association de lutte contre l'inceste et les violences sexistes et sexuelles. Bonjour.
1: Bonjour.
0: Aimé.
2: Merci RGO de nous donner la parole. Comme on vous l'a présenté précédemment dans cette série de chroniques Voix libre, on s'attaque à chaque épisode à une idée reçue concernant l'inceste. On continue à faire du boucan, on continue à nommer les tabous,
3: dégommer les idées reçues,
4: démonter un système. Alors, l'équipe radio de Boucan, c'est quoi l'idée reçue du jour ?
3: Les enfants, faut s'en méfier. Ils disent quand même beaucoup de mensonges pour se faire remarquer.
4: On s'intéresse donc aujourd'hui à la prise en compte de la parole des enfants victimes d'inceste.
5: Déjà, est-ce que les victimes parlent ? Et s'ils parlent, à qui et quand ? Selon les études et comment elles sont menées, on se rend compte qu'on obtient des chiffres très variés, faisant apparaître des écarts parfois considérables sur le pourcentage de victimes ayant révélé les agressions subies. Difficile du coup d'être affirmative. C'est pour ça que dans cette chronique, on va surtout s'attacher à comment les enfants font pour parler ou montrer qu'ils sont victimes et comment ils sont entendus par les adultes. Les enfants parlent majoritairement à leur mère dans 75% des cas, et seulement dans 15% des cas à un ou une professionnelle. Et donc, qu'est-ce qu'il est fait de leurs paroles ? Sont-ils protégés ?
2: D'après l'enquête de la Civise, 70% des victimes disent avoir été crues quand elles ont dénoncé les faits. Mais derrière, on va leur demander de se taire, ou bien leur faire comprendre que c'est de leur faute. Et surtout, les enfants qui parlent ne sont pas protégés. Un enfant sur deux n'est pas protégé. 60% des professionnels interpellés ne feront rien. Dans la moitié des situations, un membre de la famille avait connaissance des faits, voire en était témoin. Alors, pourquoi les adultes mettent en doute la parole de l'enfant ? Pourquoi sont-ils méfiants ?
3: Pour comprendre, il nous faut remonter à l'origine étymologique du mot « enfant », qui vient du latin « infans », celui qui ne parle pas. Ce qui veut dire qu'on a défini l'enfant par ce qui lui manque, la parole, la raison, la crédibilité. Aujourd'hui, on entend parler d'enfant roi, de façon péjorative. C'est l'idée qu'en reconnaissant des droits aux enfants, en étant plus à l'écoute de leurs besoins, attentifs à ce qu'ils disent, ressentent, pensent, les enfants finiraient par avoir trop de pouvoir, à prendre le pouvoir même. En s'autorisant à prendre du pouvoir, les enfants dérangent. En parlant, ils dérangent. Difficile pour les adultes de supporter ce qui leur est renvoyé. C'est bien plus simple de se ranger du côté des agresseurs que de soutenir la parole d'un enfant qui, en révélant, met en lumière ce que la domination crée.
4: Pour aller plus loin, on vous encourage à écouter le podcast de Lolita Rivet, qui pour le coup prend le temps de décortiquer dans les détails ces enjeux dans sa série documentaire sur Radio France « C'est qui commande ?» ou encore le LSD sur France Culture de Clémence Alezard « Les enfants peuvent-ils parler ?» Les enfants manifestement ne méritent pas la considération des adultes. Comme tant d'autres groupes minorisés, ils sont déshumanisés, réduit à l'état d'objet. En réalité, qu'est-ce qu'on attend des enfants ? Qu'ils écoutent, qu'ils obéissent, qu'ils ne fassent pas trop de bruit, qu'ils soient sages, qu'ils se soumettent à l'autorité du maître, du parent, de l'adulte.
5: Concernant la parole des enfants, en matière de violences sexuelles et d'inceste, la psychiatre Muriel Salmona, présidente de l'association Mémoire traumatique et victimologie, nous rappelle que moins de 6% des enfants font de fausses allégations. C'est donc exceptionnel. On sait désormais que les témoignages changent quand les souvenirs sont altérés par la douleur ou l'amnésie traumatique. Si la parole est entendue au plus vite par des professionnels formés, on a plus de chances d'avoir un témoignage juste. Il est indispensable de se mettre à la place des enfants. C'est pas si compliqué normalement. On l'a toutes et tous été. Imaginez ce que ça représente pour un enfant de parler du frère, de l'oncle ou du père qui l'a touché, agressé. Obligé, violé. Il y a trop d'enjeux à parler. Un des principaux enjeux, c'est l'amour. Au départ, l'enfant est à la merci de ses parents. Il dépend surtout de l'amour qu'il reçoit d'eux. En gros, ses parents, c'est tout son monde, explique Elsa Kaya, psychiatre dans son ouvrage « La capacité de s'aimer ».
2: L'amour qu'on reçoit enfant, ça construit tout ce qu'on est, tout au long de la vie. Concrètement, ça fait que être agressé par quelqu'un qu'on aime et qui est censé vous aimer, c'est énormément de confusion. C'est un bouleversement, un renversement total. et l'actrice Corinne Maziero, dans le formidable documentaire « L'inceste et le dire et l'entendre », nous dit « La famille, c'est la Camorra. Car oui, la famille, c'est un peu sacré. On n'y touche pas. C'est un clan à défendre coûte que coûte. Et quand un adulte, un plus grand, un référent pour l'enfant, lui fait comprendre, d'un regard ou d'une parole, que ce qu'il dit, c'est la honte, que c'est faux, qu'il ne faut pas le dire. Alors l'enfant, il comprend immédiatement que s'il parle, il va faire exploser la famille. Comme nous le rappelle l'autrice Cécile C, personne n'a envie d'accuser des êtres chers. Personne n'a envie d'expliquer à ses enfants pourquoi subitement on ne voit plus papy. Personne n'a envie de reconnaître s'être trompé, n'avoir pas vu, avoir manqué d'assistance à personne en danger. Personne n'a envie d'être une victime. C'est terrible, car l'enfant, il comprend qu'il devient garant, il devient responsable par son silence de l'amour inconditionnel qu'il devrait recevoir de ses parents. Finalement, l'inceste crée des conditions à l'amour. L'inceste utilise l'amour pour faire du mal.
4: Face à ce déni de la part des adultes, pour les enfants, ça devient mission impossible de se faire entendre. Ils finissent par se taire. Pendant des années, des décennies, toute une vie même. Et là encore, c'est toute la société qui en est responsable.
3: Écoutez les enfants, ça ne va pas de soi. On l'a bien compris. Alors, par quoi ça peut passer ? On parle de développer une culture du discernement plutôt qu'une culture de la peur. Il faut une éducation à la vie affective et sexuelle qui concerne autant les adultes que les enfants. Il faut que les enfants aient les mots, comprennent de quoi il s'agit. Il faut revoir les bases sur le consentement, l'interdit de toucher et d'être touché au niveau des parties intimes. Savoir que l'inceste, ça n'est ni une relation, ni de l'amour. Pour y parvenir, il faut aussi outiller les adultes pour qu'ils arrêtent de dire et faire n'importe quoi. Et surtout, re-questionner nos positions dominantes. Ne pas cesser de se remettre en question pour apprendre à se rendre attentif aux souffrances qu'on ne veut pas voir.
4: Dorothée Ducil explique aussi à sa façon. Les enfants sont souvent forts et courageux. Mais que peut dire un enfant sans vocabulaire adapté à la sexualité ? Sans mots pour le dire, comme personne n'a jamais eu aucune parole sur les gestes sexuels, l'enfant apprend la résignation. Ensuite, dans sa vie d'adulte, l'incesté apprendra qu'il est inutile de lutter. Priver les enfants d'informations réelles et précises sur l'inceste est un moyen de les empêcher de nommer.
5: Dans les prochains épisodes, on va continuer à s'attaquer aux idées reçues répandues autour de l'inceste et des violences sexuelles. Pour vous aider à comprendre, admettre que cette idée difficilement supportable, que l'inceste est le terreau des dominations, de toutes les formes de domination. Si vous avez envie d'en savoir plus sur Boucan et de nous contacter pour parler des problèmes qu'on soulève, vous pouvez nous retrouver sur le site boucan.info, sur Insta, et trouver aussi une description de l'association sur le site de RGO.

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0: 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Il est 13h.
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2: Petite question toute bête, vous avez utilisé combien de fois votre micro-ondes cette semaine ? Pour décongeler vos plats, pour réchauffer les restes d'hier soir. Le micro-ondes, c'est probablement l'appareil électroménager qu'on utilise le plus au quotidien après le frigo. Il est tellement omniprésent, tellement banal, qu'on ne se pose même plus de questions sur son fonctionnement. Mais en fait, le micro-ondes, c'est un truc de fou quand on y réfléchit. Vous mettez une assiette froide dedans, vous appuyez sur un bouton, et boum, c'est chaud. Aucune flamme, aucune résistance visible, juste une boîte qui tourne et qui fait du bruit. Alors aujourd'hui, on va répondre ensemble aux vraies questions. Comment le micro-ondes chauffe votre bouffe ? Pourquoi le plateau tourne ? Pourquoi faut jamais mettre de métal dedans sous peine de créer un feu d'artifice ? Et surtout, est-ce que c'est dangereux pour la santé, comme votre grand-mère vous l'a toujours dit ? Alors on démontre tout ça, et vous verrez que derrière ce simple appareil, il y a une technologie née d'un radar militaire. Commençons par un peu d'histoire, parce que l'invention du micro-ondes, c'est un pur hasard. On est en 1945.

0: 1945, la Seconde Guerre mondiale vient de se terminer. Un ingénieur américain qui s'appelle Percy Spencer travaille pour l'entreprise Raytheon sur des radars militaires, plus précisément sur un composant appelé magnétron. Un jour, Percy est en train de tester un magnétron actif et il remarque que la barre chocolatée qu'il avait dans sa poche de blouse a complètement fondu. Bizarre, il fait pas si chaud dans le labo. Intrigué, il teste avec des graines de maïs et boum, il se transforme en pop-corn. Puis avec un œuf et il explose. Percy vient de découvrir par accident que les ondes électromagnétiques produites par le magnétron peuvent chauffer la nourriture. Quelques années plus tard, en 1947, le premier four à micro-ondes commercial voit le jour. Il pèse 340 kg, mesure 1,80 m de haut, et coûte l'équivalent de plusieurs milliers d'euros actuels. C'était destiné aux restaurants et aux cantines militaires. Aujourd'hui, vous en avez un pour 50€ chez Darty. Mais techniquement, comment ça marche? Au cœur du micro-ondes, il y a toujours ce fameux magnétron. C'est un tube électronique qui convertit l'électricité en ondes électromagnétiques à une fréquence très précise, 2,45 GHz, oui, c'est proche des 2,4 GHz du Bluetooth dont on parlait dans les chroniques précédentes. Ces ondes électromagnétiques, elles sont envoyées dans la cavité métallique du four, elles rebondissent sur les parois. Maintenant, ces ondes ont une propriété magique, elles font vibrer les molécules d'eau. Votre nourriture, elle contient quoi en majorité? De l'eau. Que ce soit des légumes, de la viande, des pâtes, tout ça contient énormément d'eau dans sa structure. Quand les micro-ondes traversent votre plat, elles font vibrer les molécules d'eau des millions de fois par seconde, 2,45 milliards de fois par seconde pour être précis. Ces molécules se secouent, se collent les unes contre les autres, et cette agitation crée de la friction. Et la friction, ça crée de la chaleur. C'est exactement comme si vous frottiez vos mains très vite l'une contre l'autre, elles chauffent. Eh bien, les micro-ondes font pareil avec les molécules d'eau de votre nourriture, mais à une échelle microscopique à une vitesse inimaginable. C'est pour ça que les aliments très secs ou sans eau, comme le pain ou les biscuits, chauffent beaucoup moins bien au micro-ondes. Pas d'eau, pas de vibration, pas de chaleur. Par contre, ils peuvent absorber l'humidité ambiante et durcir ou devenir mou. Et voilà pourquoi, quand vous sortez votre plat, l'assiette est parfois tiède, mais la nourriture est bouillante. L'assiette en porcelaine ou en verre contient très peu d'eau, donc elle chauffe peu. Elle devient tiède juste par conduction thermique au contact de la nourriture chaude. Bon, maintenant la grande question, pourquoi le plateau tourne? Parce que les micro-ondes ne se répartissent pas de manière uniforme dans la cavité du four. Quand les ondes sont émises par le magnétron et qu'elles rebondissent sur les parois métalliques, elles créent ce qu'on appelle des ondes stationnaires. C'est-à-dire qu'il y a des zones où les ondes se superposent et s'amplifient des points chauds, et d'autres zones où elles s'annulent, des points froids. Si vous laissez votre plat immobile, certaines parties vont littéralement cramer pendant que d'autres vont rester glacées. Vous avez déjà réchauffé une pizza et mordu dedans, un côté vous brûle la langue et l'autre est encore froid, c'est exactement ça. D'où le plateau tournant, il fait chauffer lentement votre plat pour que toutes les parties passent tour à tour dans les zones chaudes et les zones froides. Comme ça, en moyenne, tout chauffe de manière à peu près homogène. Certains micro-ondes haut de gamme n'ont pas de plateau tournant. À la place, ils ont ce qu'on appelle un brasseur d'ondes. C'est une hélice métallique qui tourne et qui redistribue les ondes dans toutes les directions pour éviter les points chauds. C'est plus efficace mais aussi plus cher. Maintenant, vous avez sûrement déjà remarqué que même avec le plateau qui tourne, c'est parfois bouillant sur les bords et froid au centre, notamment pour les plats épais comme par exemple un gratin ou un chip à mancher. Pourquoi? Parce que les micro-ondes pénètrent dans les aliments sur seulement 2 à 3 cm de profondeur. Après, elles sont absorbées. Donc l'extérieur de votre plat chauffe directement par les micro-ondes, mais le centre chauffe par conduction thermique. La chaleur de l'extérieur se propage progressivement vers l'intérieur, et ça c'est lent. C'est pour ça que les modes micro-ondes ont souvent des puissances et des temps différents. À chaque puissance élevée courte, vous chauffez vite l'extérieur. À puissance moyenne longue, vous laissez le temps à la chaleur de se diffuser vers le centre. Donc astuce de pro, si vous réchauffez un plat, faites un trou au centre ou disposez la nourriture en couronne avec un espace vide au milieu. Comme ça, la surface exposée au micro-ondes est maximale et la chaleur se répartit mieux partout. Alors le grand classique, pourquoi jamais de métal dans un micro-ondes? On vous a tous dit ça quand vous étiez gamin, mais pourquoi? Contrairement à ce qu'on pense souvent, mettre du métal dans un micro-ondes, ça ne fait pas exploser systématiquement l'appareil, mais ça peut créer des arcs électriques, des étincelles et endommager gravement le magnétron, la pièce la plus chère du micro-ondes. Pourquoi? Parce que les ondes électromagnétiques, quand elles rencontrent du métal, elles font circuler des courants électriques à la surface du métal. C'est comme ça que fonctionnent les antennes. Si le métal est lisse, arrondi, sans bord pointu, comme les parois du four par exemple, les courants circulent tranquillement et les ondes rebondissent, il n'y a pas de souci. Mais si le métal a des bords pointus, des angles vifs, comme une fourchette par exemple, ou un fil de fer, là c'est le drame. Les charges électriques s'accumulent aux pointes et créent des décharges, des arcs électriques et des petits éclairs. Et ces arcs, c'est dangereux, ça peut endommager l'électronique, abîmer les parois, et dans le pire des cas, ça peut déclencher un incendie si ça touche quelque chose d'inflammable. Petit détail marrant, vous avez remarqué la grille métallique sur la porte vitrée de votre micro-ondes, bah c'est du métal. Alors pourquoi ça pose pas de problème? Parce que cette grille forme ce qu'on appelle une cage de Faraday. Les trous dans la grille sont plus petits que la longueur d'onde des micro-ondes, qui fait environ 12 cm. Du coup, les ondes ne peuvent pas passer à travers, elles sont piégées à l'intérieur du four. C'est pour ça que vous pouvez regarder à travers la vitre sans vous prendre les micro-ondes dans la tête, et c'est aussi pour ça que votre téléphone ne capte pas quand vous le mettez dans un micro-ondes éteint. La cage de Faraday bloque toutes les ondes radio. Bon, la question que tout le monde se pose en secret maintenant, est-ce que le micro-ondes est dangereux pour la santé ? Réponse courte, non. Et réponse longue, vraiment non. Première idée reçue à casser, les micro-ondes ne rendent pas votre nourriture radioactive. La radioactivité, c'est quand des atomes instables émettent des particules et modifient la structure. Là, ça ne modifie pas la structure atomique des éléments, donc il y a zéro radioactivité. La deuxième idée reçue, le micro-ondes détruit les nutriments. Faux. En fait, c'est même plus le contraire. Comme la cuisson au micro-ondes est rapide et utilise peu ou pas d'eau, elle préserve mieux les vitamines que d'autres méthodes comme l'ébullition prolongée qui les dilue dans l'eau de cuisson. Troisième point, les fuites d'ondes. Oui, en théorie, des micro-ondes pourraient s'échapper par la porte, mal fermée ou abîmée, mais les normes de sécurité sont ultra strictes. Les micro-ondes qui peuvent éventuellement s'échapper sont 1000 fois inférieures au seuil considéré comme dangereux. Faudrait littéralement coller votre visage contre la porte pendant des heures chaque jour, pendant des années pour avoir un effet. Le seul vrai danger, c'est le risque de brûlure avec les liquides. Si vous surchauffez de l'eau pure dans un récipient très lisse, sans impureté, l'eau peut dépasser 100 degrés sans bouillir. C'est ce qu'on appelle la surchauffe. Et quand vous sortez le récipient et que vous le bougez, l'eau peut bouillir violemment d'un coup et vous éclabousser. Ça reste très rare, mais ça peut arriver. Donc voilà, vous savez maintenant que votre micro-ondes, c'est juste une machine à secouer les molécules d'eau 2,45 milliards de fois par seconde. Il n'y a pas de magie, pas de radioactivité, c'est juste de la physique élégante qui est née d'un accident avec une barre chocolatée. Et maintenant, vous savez pourquoi le plateau tourne, pourquoi pas de fourchette dedans, et pourquoi votre grand-mère se trompe quand elle vous dit que c'est cancérigène. C'était Houssine, c'était un plaisir de décortiquer ces mystères technologiques du quotidien. Au revoir.
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1: ¡Gracias!

0: 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Il est 14h.
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2: Vous écoutez bien Radio France Internationale, il est midi en temps universel, 14h ici à Paris. Et c'est l'heure du journal. Bonjour Charlotte Hidrac.
3: Bonjour Anne Cantner, bonjour à toutes et à tous. Le premier discours en français du pape pour sa visite en France à l'Élysée. Léon XIV a d'emblée abordé la laïcité, les dangers de l'intelligence artificielle ou encore la fin de vie. Sous le ciel bleu de Paris, les fidèles l'attendent de pied ferme pour un bain de foule cet après-midi. On y revient dans un petit instant. De nouveaux épisodes autour de la polémique Télisson-Aurélien, l'Académie du prix Goncourt retire de sa liste le roman de l'écrivain canado-haïtien accusé de plagiat et d'avoir utilisé l'IA. Il y a désormais un nom, celui du chroniqueur Samuel Fitoussi, derrière le compte X à l'origine de la tempête.
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3: À suivre aussi un plan proposé par l'Iran pour rouvrir le détroit d'Ormuz sous 7 jours. Mais avec quelles conditions? Des avions de chasse suédois et finlandais envoyés hier autour de la mer Baltique pour intercepter des appareils russes. Première opération conjointe du genre. Et puis Zinedine Zidane sur le banc des Bleus, premier test pour le nouveau sélectionneur de l'équipe de France de football en Ligue des Nations face à la Turquie ce soir. Le journal des sports, c'est dans un petit quart d'heure.
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3: Oui, cette première journée marathon pour le pape Léon XIV qui a entamé sa visite de 4 jours en France, accueilli à sa descente

0: d'avion par le président Macron. Les deux dirigeants ont ensuite échangé à l'Élysée. Le pape y a prononcé son premier discours avec différents messages, notamment sur la science, les technologies et les questions bioéthiques, sachant que le Parlement français a récemment adopté une loi créant un droit à l'aide à mourir décrié par l'Église.
1: Il existe de nos jours la tentation d'attendre de la science une solution et une consolation à toutes nos souffrances. Le risque est souvent de tomber dans l'illusion lorsque la science et la technologie ne sont pas éclairées par la conscience et elles peuvent proposer des solutions immédiates qui semblent répondre aux désirs et aux douleurs des hommes et des femmes, mais qui en réalité peuvent gravement les détourner du bien auquel ils aspirent profondément. Je constate parfois avec préoccupation les dérives actuelles des sociétés qui risquent de détourner la science et la technologie en entreprises lucratives favorisant les manipulations génétiques, la gestation pour autrui, l'achat d'organes ou l'offre d'une mort programmée. N'oublions pas que le respect mutuel et la protection de la vie de toute personne humaine est une responsabilité de chacun et de tous.
0: Voilà, Léon XIV à l'Élysée tout à l'heure. Raphaël Delvolvé, on vous retrouve sur place. Vous avez suivi ce premier discours et donc ça a été l'occasion d'entendre le pape parler français.
2: Oui, vous savez, Léon XIV s'était entraîné à manier la langue de Molière, lui qui, ça a été rappelé à l'occasion de ses discours, a des origines françaises. Il fallait bien le maîtriser, ce français, pour, on vient de l'entendre, distiller, adresser des messages très forts contre les projets sociétaux parfois débattus en France, voire tranchés, vous l'avez rappelé Charlotte, notamment sur la fin de vie qui était ardemment défendue par Emmanuel Macron, avec lequel tout de même le pape a un grand point d'accord. Le danger de l'intelligence artificielle, Léon XIV a dit craindre l'avènement du paradis des machines. Le président français a salué, lui de son côté, la dernière encyclique du pape consacrée à cette IA pour laquelle il prône une organisation internationale afin de la réguler. Alors, dans les canons traditionnels de ces rapports France-Vatican, il y avait évidemment les appels à la paix, à la tolérance, la vision également de la laïcité qui là est plutôt divergente. Ça n'est pas l'exclusion d'une religion de l'espace public pour le souverain pontife, c'est la liberté de croire ou de ne pas croire pour Emmanuel Macron, qui donc a raccompagné le pape qui a quitté l'Élysée, Emmanuel Macron qui ne le retrouvera que dans 3 jours, lundi prochain, à Metz, pour la dernière étape de son voyage. Emmanuel Macron, vous le savez, a fait le choix de n'assister à aucun office, aucune messe célébrée pendant ces 4 jours par le pape, dont la grande messe attendue demain sur la place de la Concorde à Paris.
0: Raphaël Delvolvé en direct de l'Élysée. Avant cette messe, un autre discours est prévu cet après-midi à l'UNESCO, et un bain de foule aussi en papa mobile dans le centre de Paris. Véronique Guémard, vous êtes en direct depuis le quartier de Saint-Michel, au milieu des fidèles, et ils sont impatients.
3: Oui Charlotte, ici depuis midi, la place Saint-Michel se remplit, ce n'est pas encore la grande foule, mais les gens arrivent par petits groupes qui se placent le long des barrières de part et d'autre du boulevard Saint-Michel pour apercevoir le pape à la fin de sa déambulation après des barrages par les forces de sécurité qui vérifient tous les sacs. Beaucoup de bénévoles en t-shirt jaune distribuent des drapeaux du Vatican, de la France, ils dirigent ici les personnes qui vont attendre pendant plus de 2 heures encore, donc Léon XIV dans sa papa mobile, il devrait arriver vers 16h30, 17h, deux femmes venues avec leurs enfants très jeunes depuis le 16e arrondissement de Paris pour leur permettre de voir le pape. Ces femmes, justement, excusez-moi, j'ai juste un petit problème d'ordinateur. Ces femmes donc vont essayer de voir le pape pour essayer de. Excusez-moi, je suis désolée,
0: mais pas de problème, pas Véronique. On comprend qu'il y a de l'impatience.
3: J'ai un problème d'impatience. Une femme, en tout cas, venue du nord de Paris, donc du côté de Saint-Ouen, originaire du Congo. Brazzaville, justement, me disait qu'elle était venue exprès parce qu'elle n'avait pas pu voir le pape Jean-Paul II dans son pays en 1980. Et donc là, elle tenait à le voir de près. Elle me disait, ce pape apporte un message de paix dans un monde de cruauté. noter. Donc c'est ça aussi que les personnes retiennent du pape Léon XIV, son message d'unité de l'Église et son message de paix.
0: Véronique Guémard en direct de la place Saint-Michel à Paris avec les moyens techniques de Ludivine Amado avant cette déambulation donc attendue de Léon XIV dans les rues de Paris. Ce soir, une grande veillée sera organisée au Stade de France avec les jeunes, organisation digne d'une superstar. 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
0: Un plan pour une réouverture du détroit d'Ormuz sous 7 jours. Question, l'Iran aurait soumis aux États-Unis une proposition en ce sens. Ce détroit au cœur de la guerre entre Téhéran et Washington. On le sait, son blocage perturbe fortement le trafic maritime. Et donc, selon le ministre iranien des Affaires étrangères, Abbas Araghchi, ce plan a été présenté à l'émissaire américain Steve Witkoff. Mais à ce stade, Oriane Verdier, les conditions restent floues.
5: Oui, en effet, en marge de l'Assemblée générale des Nations Unies à New York, Abbas Araghchi a affirmé avoir communiqué, donc vous le disiez, à l'émissaire américain Steve Witkoff, les conditions iraniennes pour une réouverture du passage stratégique qu'est le détroit d'Ormuz. Selon le New York Times, Téhéran demande une cessation de toutes les hostilités au Moyen-Orient durant 7 jours, y compris au Liban, le déblocage d'avoirs gelés iraniens, la levée des sanctions sur le pétrole iranien et la fin du blocus naval américain. Si ces conditions sont remplies, des pourparlers pourraient également être engagés au bout d'une semaine. Également à New York, le président iranien Massoud Pezeshkian, interviewé par Fox News, a lui rappelé qu'Israël et les États-Unis avaient imposé cette guerre à l'Iran en violant le droit international. Quand nous pouvons résoudre les problèmes par le dialogue, nous ne devrions pas en venir à nous entretuer, a-t-il affirmé avant d'ajouter, c'est à l'Amérique, aux États-Unis, de décider si elle veut y mettre fin ou non. Les présidents américains et iraniens, vous le savez, avaient signé un protocole d'accord en juin, mais les deux parties s'accusent mutuellement de l'avoir violé, et ce qui a amené à une nouvelle escalade du conflit dans la région.
0: Oriane Verdier, pas de commentaire à ce stade de l'administration américaine, mais le sujet de la guerre en Iran a été abordé entre Donald Trump et Xi Jinping, le président chinois qui achève une visite officielle aux États-Unis. Il a appelé Washington et Téhéran à s'entendre le plus rapidement possible par la négociation. Sur les autres grands dossiers, pas de grande annonce concrète des dirigeants des deux superpuissances. Xi Jinping a appelé à ce que l'humanité garde le contrôle sur le développement de l'IA. Donald Trump, lui, s'oppose à toute régulation. Le président chinois a aussi réaffirmé sa ligne rouge sur Taïwan contre toute indépendance. Donald Trump, qui aurait donné son feu vert à Kiev pour des licences permettant de produire des missiles patriotes. C'est le président Zelensky qui l'affirme aujourd'hui, après une rencontre avec le président américain cette semaine à l'Assemblée générale de l'ONU. Cela fait des mois que l'Ukraine insiste sur ce dossier pour ses systèmes de défense antiaérienne capables d'intercepter les missiles balistiques russes. Et ce sont ces missiles qui ont précisément visé des infrastructures civiles à Kiev dans la nuit de mercredi à jeudi, notamment une maternité en plein cœur de la capitale ukrainienne. Les mamans et les futures mamans s'étaient réfugiées au sous-sol. Reportage Lucas Lazo.
6: Sur le parking, plusieurs voitures calcinées, la tôle fondue. Aux étages, des ouvriers s'attellent à remplacer les vitres de la maternité soufflées par l'explosion. Un missile est tombé tout près du bâtiment, explique Alexander, obstétricien gynécologue.
7: Une femme était déjà en plein travail. C'est à ce moment-là que l'explosion s'est produite et elle a couché.
6: À 2h05 du matin, quelques minutes après la frappe, le petit garçon est né dans le sous-sol de la clinique.
7: Nous avons aménagé une salle d'accouchement dans l'abri, où nous pouvons continuer à faire naître les enfants comme cela s'est produit aujourd'hui. Il y a des médicaments, du matériel médical, des lits pour les patientes et des places assises pour attendre la fin de l'alerte.
6: Marina serre dans ses bras sa petite Aurora, emmitouflée dans une couverture. Elle est née 2 jours plus tôt. La mère et sa fille ont elles aussi passé la nuit dans l'abri.
8: Tout le bâtiment a été secoué comme pendant un tremblement de terre. Bien sûr que j'ai eu peur. On s'inquiète non seulement pour soi, mais aussi pour son tout petit bébé. Mais le personnel a très bien réagi. Il nous a fait descendre dans l'abri à temps, nous a aidés et il a rassuré celles qui en avaient besoin.
6: Rien ne semble entamer pour l'heure le bonheur de la jeune maman, mais elle redoute déjà les longs mois d'hiver à venir. Lucas Lazo, Kiev, RFI.
0: La menace russe autour de la mer Baltique, la Finlande et la Suède annoncent aujourd'hui avoir identifié des avions russes dans la zone hier. Les deux pays ont alors envoyé en urgence des avions de chasse au-dessus du golfe de Finlande. C'est la première opération conjointe du genre, Ottilia Ferret.
4: C'est dans l'urgence ce jeudi que la Suède et la Finlande ont fait décoller des avions de chasse qui ont tout de suite mis le cap sur le golfe de Finlande où des appareils militaires russes ont été repérés. C'est la première mission d'identification opérationnelle conjointe pour les deux forces aériennes qui ensemble, à travers ce qu'ils ont baptisé la mission d'alerte rapide, sont allés intercepter un avion de transport et deux avions de chasse russes. Alors ces appareils se trouvaient dans l'espace aérien international. Il n'est donc pas question à ce stade d'une violation de l'espace aérien finlandais ou suédois, mais c'est une manière pour Stockholm et Helsinki de montrer qu'ils quadrillent la zone et qu'ils sont capables de réagir rapidement. La mer Baltique, qui les sépare et dont le golfe de Finlande fait partie, est devenue un vrai hotspot depuis l'invasion à grande échelle de l'Ukraine par la Russie début 2022. La mer Baltique n'a jamais été aussi vulnérable qu'aujourd'hui, mais elle n'a jamais non plus été aussi protégée qu'en ce moment, a commenté le premier ministre suédois Ulf Kristersson. Ottilia Ferret, Stockholm. 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
0: La Russie, elle dénonce aujourd'hui ce qu'elle qualifie de persécution après les sanctions européennes visant la chroniqueuse Xenia Fedorova, ancienne patronne de la chaîne RT France, désormais interdite de voyage dans l'Union européenne. L'UE comme l'Union africaine qui appellent à une désescalade immédiate en Éthiopie après une violente reprise des combats entre forces du gouvernement et rebelles du Tigré dans le nord. Internet est perturbé dans la région. On y revient en détail dans Afrique Midi. Dans un gros quart d'heure maintenant. Nouveau rebondissement dans l'affaire Télisson Aurélien. L'Académie du célèbre prix Goncourt a supprimé de sa sélection son roman « C'était ça ou mourir ». L'auteur canado-haïtien accusé de plagiat et aussi d'avoir utilisé l'intelligence artificielle pour ce livre. La polémique était partie d'un compte X anonyme du nom de Balance ton Claude. Et bien maintenant, il y a un nom derrière ce compte. Bonjour Carlotta Morteo.
9: Bonjour, bonjour à tous.
0: Il s'agit de Samuel Fitoussi, un jeune essayiste et chroniqueur français qui dit faire partie d'un projet collectif.
9: Oui, un essayiste qui se classe lui-même à droite, chroniqueur au Figaro, connu pour ses critiques du wokisme, de la discrimination positive ou de l'extrême gauche. Sur le fond, l'idée du compte Balance ton Claude, créé en juin 2026, c'est de traquer l'utilisation de l'intelligence artificielle sur les réseaux sociaux, dans les romans ou les textes parlementaires, afin de dénoncer ce que ses détracteurs appellent la bouillie IA, le Slop, un compte qui était quasi inconnu avant l'affaire Télisson Aurélien. Samuel Fitoussi dit avoir soumis le roman à un détecteur d'IA après des signalements d'internautes, mais son profil et la circulation rapide des accusations dans certains milieux de droite radicale alimentent une autre controverse. Balance ton Claude a-t-il ciblé ce livre pour des raisons idéologiques? En clair, parce qu'il s'agit d'un roman écrit par un noir, une histoire d'immigration et d'exil. Samuel Fitoussi, qui avait nié au départ être à l'origine des accusations, assure aujourd'hui n'avoir eu, je cite, « aucune volonté de nuire à l'auteur, ni ses idées politiques, ni le thème du livre nous importe », fin de citation. Malgré tout, ce procès en intention agite le débat français et se greffe à la question du plagiat et de l'usage de l'IA qui touche Télisson Aurélien.
0: Et Télisson Aurélien, lui, a indiqué qu'il était prêt à s'exprimer quand tout sera calme, parce que maintenant, dit-il, il y a cette volonté d'attaquer le livre, mais surtout de me faire taire, c'est ce qu'il a indiqué à nos confrères de l'AFP.
10: Charlotte Hydrac pour le journal Il est midi et 40 ans universel. Et on va parler de l'actualité sportive. Bonjour Eric Mamouit.
11: Bonjour Anne, bonjour tout le monde.
10: De foot, c'est le grand jour pour Zinedine Zidane avec un premier match ce soir en Turquie.
11: 20 ans après sa dernière sélection, revoici Zizou en bleu, cette fois avec la casquette de sélectionneur. Le successeur de Didier Deschamps va entraîner ses nouveaux galons à l'occasion du premier match de la Ligue des Nations à İzmit, près d'Istanbul. Ce sera contre l'équipe turque. Des grands débuts qui le ramènent également 32 ans en arrière en août 1994 lorsqu'il avait pour la toute première fois porté le maillot tricolore. Aujourd'hui, l'émotion sera encore au rendez-vous, Zinedine Zidane.
12: Même plus peut-être, je dirais. parce que c'est vrai que 32 ans, bah, c'était loin. Et aujourd'hui, c'est vrai que c'est, je ressens une immense émotion de pouvoir être là à la tête de cette équipe de France. C'est la suite. Après 14 ans de Didier, je deviens sélectionneur de cette équipe de France. Donc voilà, c'est quelque chose de nouveau. Donc voilà, ça parle, c'est tout à fait logique. Mais les protagonistes sont les joueurs. Donc voilà, je vais rester dans mon rôle et voilà.
11: Zinedine Zidane, superstar, dont le 11 de départ est très attendu. Son système également, sans doute un 4-3-3 avec Kylian Mbappé à gauche. Bref, une nouvelle page de l'équipe de France va s'ouvrir à partir de 18h45, temps universel. Elle s'écrira encore un petit peu plus lundi, avec une deuxième journée de la Ligue des Nations contre la Belgique à Bruxelles. Les Belges, qui en attendant, affrontent l'Italie ce soir à Rome.
10: Des matchs en Europe, mais aussi en Afrique, avec la suite aujourd'hui des éliminatoires de la CAN 2027.
11: 14 matchs comptant pour la première journée sont au programme, avec dès 13h temps universel, le déplacement du Sénégal au Mozambique avec là encore de grands débuts, ceux de Patrick Vieira, ancien coéquipier de Zidane en bleu. Ceci, ce sera à la tête des Lions de la Teranga. Ce également, grand débat également du technicien franco-portugais Anthony Da Silva, nouveau sélectionneur du Mali, les Aigles Hautes du Cap-Vert à Bamako. Intéressant duel encore entre le Nigeria et Madagascar, le Togo reçoit le Burundi, l'Algérie accueille la Zambie. Et puis à Ouagadougou, le Burkina Faso va livrer un bon test face au Bénin, dirigé par Gernot Rohr. Du côté des étalons, c'est le franco-comorien Amir Abdou qui est à la manœuvre depuis quelques mois. Après 4 matchs amicaux, il s'apprête à vivre son premier match à enjeu. Forcément, un moment important pour lui et pour son équipe, Amir Abdou.
13: L'état d'esprit est bon, beaucoup d'émotions et ça nous aussi de gérer ce stress au niveau des joueurs. Je pense que les joueurs aussi sont des jeunes avec de l'envie et ils sont tous à l'écoute de ce qu'on veut mettre en place. Ils savent ce qu'on s'est dit entre nous, ce qu'on a pu échanger. Soit dans la configuration où on est, notamment quand on est dans un des chapeaux 1, voilà, il faut aussi montrer que le Burkina fait partie de ces grandes équipes africaines et on doit relever le défi.
11: Amir Abdou, le Burkina Faso, qui s'était arrêté en 8e de finale des 2 dernières CAN. Son duel face au Bénin débutera au stade du 4 août à 19h temps universel. À la même heure à Rabat, le Maroc défiera le Gabon privé de Pierre-Emerick Aubameyang.
10: Et puis du tennis, Yannick Sinner décale encore son retour sur les courts.
11: Le numéro 1 mondial n'a plus joué depuis le 12 juillet dernier et sa finale victorieuse à Wimbledon. La faute est une blessure au genou droit qui ne le lâche pas à tel point qu'il doit donc encore repousser sa rentrée. Elle était prévue la semaine prochaine à Pékin, un tournoi qu'il avait remporté l'an dernier. Conséquence, Yannick Sinner va voir sa place de leader du classement encore plus menacée par Alexander Zverev, l'Allemand vainqueur.
14: De retour sur les ondes de Radio Gris, ouverte un petit peu en retard. Tout de suite, on va reprendre l'émission Caravan Memory. On vous souhaite une bonne écoute et une bonne après-midi.
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16: 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Pour qui a suivi en France les tournées jazz de la black music dans les années 80-90, le trompettiste Oludara était incontournable, mais toujours en deuxième ligne. Du Mississippi à l'avant-garde new-yorkaise, en passant par les Jazz Messengers, Oludara a été célébré par ses pairs en 2025 pour l'ensemble de sa carrière. Nous l'avions rencontré le 23 octobre 1999, à l'occasion d'un concert de son groupe Okra, organisé à Montpellier par Jean Pinceau, à Mimi la Sardine.
17: Oludara, bonjour. Tout d'abord, une question. On vous connaît comme trompettiste, puis au cornet. La trompette est-elle votre premier instrument ? J'ai commencé par la clarinette.
18: Piano.
17: Après le piano,
18: cornet.
17: Le cornet.
18: I played cornet for many years.
17: J'ai longtemps joué du cornet.
18: In 1950s,
17: En 53-54, je devais avoir 13-14 ans. À cette époque-là, le cornet est passé de mode. Il fallait jouer de la trompette. Alors je m'y suis mis. Et je suis revenu au cornet en 1979. Avez-vous jamais joué de la guitare ? J'ai toujours eu une guitare à une corde avec moi. Depuis que je suis gamin, c'est comme ça. Il y a 10 ans, j'ai ajouté 5 autres cordes à ma guitare. Mais je joue toujours de la guitare à une corde. Chez moi, jamais en public. J'ai souvent travaillé pour le théâtre. Je travaille pour le théâtre au cours des 20 dernières années. Et j'utilise la guitare pour m'accompagner à la voix, au chant.
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0: Pouvez-vous nous parler des musiciens que vous avez rencontrés au cours des années 70 et considérez-vous les enregistrements du label Douglas, les Wildflower Sessions, comme représentatives de la scène new-yorkaise de cette époque?
1: Yes, exactly.
0: Parfaitement.
1: What was happening?
0: Ce qui se passait alors, c'est ce qu'on retrouve sur le label Douglas. J'ai enregistré deux albums complets.
1: I formed my band then also.
0: J'avais constitué mon groupe à ce moment-là.
1: The other music are doing our own concerts.
0: On jouait
1: down the street.
0: Dans la rue,
1: and
0: nos propres concerts.
1: A few blocks up,
0: à quelques blocs
1: Sam Rivers' place.
0: Du loft de
1: so
0: Sam Rivers à New York.
1: What we were doing,
0: ce qui a été enregistré de ces concerts est un bon document pour l'époque. Quels ont été les musiciens que vous avez rencontrés à cette époque?
1: I met all of them.
0: Je les ai tous rencontrés.
1: Giving our own concerts,
0: nous produisions nos propres concerts.
1: We were together.
0: On était ensemble.
1: Practically every day and night.
0: Pratiquement jour et nuit.
1: I mean, for a couple of years.
0: Et ça pendant presque deux ans.
1: And we play.
0: On se voyait et on jouait tous ensemble. Il n'y avait pas beaucoup de trompettistes pour jouer ce type de musique. Pouvaient jouer ce type de musique. En même temps, cette musique était nouvelle. Je n'en avais jamais entendu comme ça, ni joué de ce type de musique. Simplement parce que je viens d'une petite ville du Mississippi, que dans le Mississippi, il n'y a pas de jazz, pas d'avant-garde, c'est le blues. Le blues sous toutes ses facettes. Ça a été une expérience novatrice pour moi. Tranquil Beauty, un thème signé par Amiette Blouet pour les Wildflower Sessions du label Douglas, enregistré dans le loft de Sam Rivers, au Ludara à New York, au milieu des années 70.

0: La première fois que je vous ai entendu sur scène, c'était en 1980, dans le groupe de Julius Emfield. Est-ce que c'était une expérience importante pour vous et pour votre musique?
1: I think it was more important for Julius's music.
0: Je pense que c'était surtout important pour la musique de Julius Emfield. Moi, je ne comprenais pas vraiment. Je comprenais pas le concept musical. Je venais juste de les rencontrer. Ils venaient de grandes villes comme Saint-Louis, Chicago.
1: I was a fish out of water.
0: Moi, j'étais comme un poisson hors de l'eau.
1: They enjoyed my style of playing.
0: Mais ils aimaient ma façon de jouer. Et j'ai saisi cette chance.
1: And I took a chance and they accepted me.
0: Et ils m'ont accepté.
1: But I never really understood
0: Mais j'ai jamais vraiment compris le concept
1: Later
0: à ce moment-là.
1: I got a better idea.
0: Ce n'est que plus tard que j'ai eu une meilleure idée.
1: I didn't spend enough time to really understand
0: Mais jamais vraiment pour tout comprendre.
1: Their full conception. But only enough to,
0: C'était suffisant
1: be able to
0: pour
1: add
0: que
1: something,
0: j'apporte extra un plus
1: to their music.
0: À ce qu'ils faisaient.
1: I didn't have any problem playing the music at all.
0: Ce n'était pas difficile
1: But
0: pour moi de jouer leur musique.
1: I did not have any experience being with them just as people or talking.
0: Mais il me manquait juste l'expérience pour intégrer leur concept.
1: But on the other hand,
0: ceci dit,
1: I was a good musician.
0: J'étais un bon musicien.
1: I would say I was a good
0: et ça suffisait pour interpréter leurs compositions à l'oreille.
1: Just through listening to just listening, you know.
2: By instinct.
1: Yeah, that's a good word. Instinct.
0: Oui, à l'instinct.
1: Yes,
0: c'est
1: I
0: ça.
1: Think that's what it was.

0: Showstopper, une composition du bassiste Jamaleddin Takuma, accompagné par Julius Emphill au sax et à la trompette Oludara. Oludara pour une interview exclusive à Montpellier. Oludara, c'est à la même période que vous avez créé l'Okra Orchestra, votre groupe. Quel était votre projet ?
1: My purpose was to,
0: ce que je voulais, c'était jouer ce qui était
1: close to my,
0: ce qui était proche de ma culture,
1: my home, my culture, which is
0: de mes racines dans le Mississippi, ce qui musicalement est totalement différent de partout ailleurs. J'ai dû trouver ma voie tout seul. À ce moment, j'étais entouré de musiciens, musiciens des villes déjà reconnus.
1: I had not played music as a professional since I got out of the
0: Navy. Moi, personne ne me connaissait. Je n'avais pas joué comme professionnel depuis l'orchestre militaire de la Navy.
1: So I started playing again.
0: J'ai recommencé à jouer vers 1969 du rhythm and blues.
1: Broadway shows, whatever.
0: Des comédies musicales pour Broadway, tout ça.
1: After a while, there was no more rhythm and blues live.
0: Et puis ça a été le trou noir professionnellement à New York.
1: Nothing to do musically in New York. But the people from BAG, Saint
0: les
1: Louis,
0: gens de Saint-Louis, du BAG, le Black Artist
1: Arthur
0: Group,
1: from California,
0: comme David Murray,
1: Chicago,
0: Arthur Blight de Californie, sont arrivés et ils ont impulsé
1: with,
0: la nouvelle scène à New York
1: their type of music.
0: Avec leur musique.
1: But since there was no other music,
0: mais faute de pouvoir jouer ma musique, j'ai quasiment été contraint de jouer avec eux pour survivre comme musicien. Ça, je ne leur ai jamais dit. C'est là que j'ai rencontré Art Blakey. Je n'avais jamais joué bebop avant.
1: Et
0: il m'a appelé et j'ai appris à jouer du bebop en 3 semaines.
1: J'ai resté avec Art Blakey pour 1 year.
0: Et je suis resté dans son groupe pendant un an.
1: I didn't want to play bebop anymore.
0: Et j'ai laissé tomber le bebop.
1: I had too many limitations for me.
0: Ça me frustrait
1: but
0: trop.
1: I stayed long enough to learn.
0: J'y suis resté suffisamment pour apprendre et maîtriser la dextérité que ça exige.
1: Like Art Blakey, that was
0: d'avoir été reconnu par un maître comme Art Blakey, c'était déjà beaucoup pour moi.
1: After that,
0: après ça, j'ai rencontré des musiciens qui arrivaient de Saint-Louis, Chicago, de Californie. Ça a été une occasion de nouvelles expériences. Et comme ils avaient besoin d'un bon trompettiste, ils m'ont appelé. C'était un nouvel épisode de ma vie musicale. Mais rapidement, j'ai essayé de trouver la sortie. La seule façon, c'était de créer mon propre groupe. Parce que je savais qu'ils n'étaient pas intéressés par ce que je voulais faire. Alan Douglas l'avait compris, lui, qui a enregistré à ce moment-là.
1: Those records may come out one day.
0: C'est des disques qui sortiront un jour.
1: But,
0: pour le moment, ils sont en boîte.
1: I formed my own band.
0: J'ai créé mon propre groupe parce que j'ai vu l'opportunité de faire ce qui ne se faisait pas.
1: So I made a plan.
0: J'ai fait le pari
1: form my band,
0: de créer mon propre groupe pour jouer toutes les musiques que j'aime.
1: I like music that I've experienced. I mean, places I've experienced.
0: Les musiques dont j'ai l'expérience à travers mes voyages en Afrique.
1: The Caribbean,
0: aux Caraïbes, le jazz, le rhythm and blues,
1: the rhythm and blues experiences, and put it all in.
0: Et puis de réunir tout ça
1: package,
0: ensemble dans un orchestre,
1: which is the same thing I'm doing now.
0: Comme je le fais aujourd'hui.
1: I've had this band for quite a while.
0: En fait, j'ai ce groupe depuis bien longtemps.

0: J'ai considéré que la trompette, le cornet, ne représentait pas totalement ma culture. La voix humaine, donne donne du sens à ce que je veux faire. La trompette est un instrument que nous utilisons dans le Mississippi que pour les marching bands de collège. Quand vous quittez l'école, le collège, alors à ce moment-là, vous chantez. Personne n'écoute la trompette ou le cornet chez nous dans le Mississippi.
1: Maybe at one time, but that's not much history of the cornet in Mississippi music.
0: Il n'y a pas d'histoire de la trompette ou du cornet dans le Mississippi. Ce qu'on écoute, c'est la guitare et la voix.

Merci à Olu Dara pour cette interview. Merci à Jean Pinceau et à l'association Pompe à Tempo. Quelques notes de jazz autour d'Olu Dara, une émission proposée par Jean-Paul Gambier, Thierry Brinksma à la technique.

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Rendez-vous donc le vendredi 2, samedi 3, mardi 6, vendredi 9 et samedi 10 octobre à 19h30 ainsi que le dimanche 11 octobre à 17h30 à l'atelier Geste au 15 chemin de Gourgon à Montignargues à 20 minutes de Nîmes. 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

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Mon grand-père que je n'ai jamais rencontré. 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

Et alors, le storyteller dit: une étoile, c'est une heure qu'on a déjà vécue. Allez, écoute.

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Il est 17h.

Bonjour à toutes et à tous, vous êtes à l'écoute de Radio Grille Ouverte 88.2, voici notre agenda. Aujourd'hui, vendredi 25 septembre. Ce vendredi, à l'occasion de son 25e anniversaire, Radio Sommière a le plaisir de vous convier à un temps de célébration et de partage à l'espace culturel Laurence Durel à Sommière. Une célébration marquant 25 années d'engagement au service de l'info locale, de l'éducation aux médias, de l'expression citoyenne et de l'accompagnement des jeunes. Cette soirée mettra à l'honneur les projets réalisés par les jeunes, les bénévoles et l'ensemble de celles et ceux qui font vivre Radio Sommière au quotidien. Au programme, une rétrospective des 25 ans de Radio Sommière, des concerts et des animations musicales, une exposition retraçant les temps forts de la radio et des espaces d'écoute pour découvrir ou redécouvrir des archives de création sonore et bien d'autres surprises. À l'occasion de son 25e anniversaire, Radio Sommière a le plaisir de vous convier à un temps de célébration et de partage. C'est ce soir, vendredi, de 18h à 22h, à l'espace culturel Laurence Durel, à Sommière. Aujourd'hui et demain à l'Urban Park d'Alès. Ce soir, vendredi, à partir de 19h30, DJ Set Groove avec Sam, Funky Side aux platines de la soul, du funk et une belle soirée en terrasse. L'entrée est libre. Demain, samedi 26 septembre, à partir de 19h, une soirée dansante 100% West Coast et Swing, en partenariat avec l'association Swing Feeri, qui propose des cours de danse toute l'année à l'Urban Park. L'entrée est libre. Rendez-vous aujourd'hui et demain, à partir de 19h, à l'Urban Park d'Alès. Demain, samedi 26 septembre, demain, un collectif composé de 28 associations, organisations, politiques, syndicats et librairies vous convie à son forum unitaire contre les idées d'extrême droite et la montée des fascismes à la salle Cazaux à Alès. Au programme, dès 15h, retrouvez une conférence sur le thème du hooliganisme, bastion sociale et violence d'extrême droite, animée par Cécile Garnier. À 17h, la colloque présente « On l'a brin mérité », une lecture avertie de textes, de chansons et de citations d'hier et d'aujourd'hui, qui sera suivie à 18h d'un débat sur les thèmes « Combattre les idées d'extrême droite et la montée des fascismes ». Retrouvez en soirée des concerts, un open mic animé par Tabou Records, un set rock par l'Empire, du rap avec La Squadra et un DJ set techno avec Freaksteady. Un collectif composé de 28 associations, organisations politiques, syndicats et librairies vous convie à son forum unitaire contre les idées d'extrême droite et la montée des fascismes à la salle Cazaux à Alès. Toujours demain, samedi 26 septembre, demain dans le cadre du festival Méjeanne du Rire, la Grotte de la Salamande vous propose un spectacle humoristique sur sa terrasse panoramique à Méjeanne le Clap. Un spectacle gratuit en terrasse d'une durée d'une heure. Dans le cadre du festival Méjeanne du Rire, la Grotte de la Salamandre vous propose un spectacle humoristique. Ça a lieu demain, samedi, à 11h, sur sa terrasse à Méjeanne le Clap. Toujours demain, samedi 26 septembre, les Mutines Indigènes, association gardoise, propose une animation botanique sur le territoire gardois 16-Cévennes, à Saint-Victor-de-Malcap. La prochaine vadrouille botanique des Mutines Indigènes est intitulée « Pétale finale ». L'automne révèle ses dernières fleurs qui prolongent la saison. C'est une immersion contemplative où chaque pétale témoigne d'un événement écologique. Anecdotes, observations, recherches et partages autour des plantes marquantes de la saison, dont le colchique et des plantes plus rares. Rejoignez-les pour un moment convivial de balade botanique automnale. C'est 3 km max sans dénivelé. C'est gratuit sur inscription et adhésion possible à l'association. Les Mutines Indigènes organisent une vadrouille botanique. Ça a lieu demain,

samedi 26 septembre de 14h à 17h à Saint-Victor de Malcap. Toujours demain, samedi 26, le TECC, la communauté de communes Cèze-Cévennes, vous donne rendez-vous pour la deuxième édition de leur fête de l'environnement. Après le succès de la première édition, ils vous invitent à une journée conviviale, familiale et inspirante autour d'un thème qui nous concerne tous, habitat et alimentation. Tout au long de la journée, venez rencontrer les acteurs du territoire, découvrir des solutions concrètes, échanger avec des professionnels ou participer à des ateliers et assister à des conférences accessibles à toutes et tous. Au programme, retrouvez sur place un marché de producteurs locaux, des stands d'institutions et d'associations, des animations pour la famille, ainsi qu'un déjeuner cuisiné au feu de bois à partir de produits du territoire. L'entrée est libre. Informations et programmes à découvrir sur le site du TECC. La seconde édition de la fête de l'environnement s'installe demain, samedi, de 9h à 18h, à la salle du tremplin et à la salle des associations de Saint-Ambroise. Une dernière info, toujours demain et dimanche, la ferme Spiruline Arc-en-Ciel participe durant le week-end à la 5e fête nationale de la spiruline. La fête Spiruline Arc-en-Ciel cultive depuis plus de 13 ans cette micro-algue dans ses bassins installés à Saint-Christol-les-Alès. À cette occasion, la ferme ouvre ses portes et propose les activités suivantes: des dégustations de recettes, des visites guidées de la ferme toutes les heures et deux ateliers d'environ une heure, faites votre propre récolte, qui auront lieu le samedi à 16h et le dimanche à 17h. Renseignements sur le site de la ferme Spiruline Arc-en-Ciel. La ferme Spiruline Arc-en-Ciel participe à la 5e fête nationale de la spiruline, c'est ce samedi de 14h à 18h et dimanche de 9h à 18h à Saint-Christol-les-Alès. 17h passé de quelques minutes tout de suite, vous allez retrouver deux émissions consécutives de Sur la route des ondes, à 18h un autre agenda et la rediffusion de L'air du temps, l'émission enregistrée hier à 10h. On vous souhaite une bonne écoute et une bonne journée à toutes et à tous.

0: Bonjour à toutes et à tous. Aujourd'hui, je viens vous parler de théâtre. Après leur tournée des vendanges ce mois de septembre, le festival 37 degrés à l'ombre vient clôturer sa 5e édition ce week-end, avec au programme théâtre bien sûr, mais aussi danse, exposition et bien plus encore. Marie Bernard, comédienne et co-créatrice du festival, ainsi que Ruben Chehadi, metteur en scène, comédien et co-créateur du festival, ont accepté de nous en dire un peu plus.
1: Ça s'est très bien passé, on a donc joué Suricao à Punta d'Ores, on a joué On y est presque à Argilier, et puis on a clôturé cette tournée ce dimanche, le 30, à Blauzac, sur la place du parc du 8 mai, et il y a eu trois représentations, une de Suricao, une lecture du Moche et un concert. Donc les quatre se sont très très bien passés puisqu'on a eu du monde et on est très content des retours qu'on a reçus. C'est une occasion pour nous de rencontrer directement les gens dans les communes, d'aller montrer ce qu'on fait et de proposer du théâtre presque gratuitement, c'est-à-dire au chapeau, pour pouvoir montrer quel est notre travail, ce qu'on fait et donner peut-être envie de venir nous voir ensuite jouer, voir ce qui se passe au domaine de Malaeg. Donc on est très contents de ce mois de septembre.
0: D'ailleurs, vous avez une programmation assez riche et variée. Je veux dire, il y a pas mal de spectacles divers que vous proposez et que vous créez. Ça va demander ça aussi un sacré boulot, un sacré investissement.
2: Oui, après, on va jouer maintenant sur le fait qu'on fait ça depuis quelques années. Donc, et puis, on est de mieux en mieux entouré. Donc, on a des équipes formidables autour de nous qui nous permettent d'augmenter radicalement le niveau d'accueil, de programmation, tout ce qui fait un festival finalement. Les équipes techniques, les équipes à la cuisine, les équipes au logement. Enfin, il y a énormément. Voilà, on s'en doute peut-être pas. C'est la partie invisible de l'iceberg, mais il y a beaucoup de gens qui gravitent autour d'un festival. Et donc, pour reprendre ta question, oui, ça se passe bien, on a une super programmation. La première équipe est arrivée hier, l'équipe de Fortune Fougas, le collectif La Vermine, qui s'installe. C'est une première cette année qu'une équipe puisse venir en amont comme ça, se préparer, parce qu'ils ont, comme tu le constates, vu que c'est devant nous, une technique plutôt lourde. Il y a beaucoup de choses, ils ont une belle scéno, et donc on leur a proposé de venir en amont comme ça, avant, parce que c'est la première fois qu'ils la jouent en extérieur. Donc en attendant de la jouer pour la première fois samedi soir, ici chez nous.
0: Justement, ce week-end, donc, il y a cette première équipe qui va arriver, mais il y a d'autres choses de prévues. Alors est-ce que vous voulez bien nous raconter un peu le programme sans tout spoiler non plus, bien sûr, mais...
2: À la différence de la tournée des communes, nous on ne joue qu'une fois. On mise vraiment tout sur cette tournée des vendanges dans les communes de Luzège et de cette soirée de clôture que l'on a faite dimanche pour montrer notre travail, pour montrer qui on est, comme carte de visite et donner aux gens, comme disait Marie, leur donner envie de venir ce week-end. Mais ce week-end, ce ne sera pas uniquement que nous. On fait un vrai festival de programmation dans lequel on programme beaucoup de compagnies qu'on a désirées, estimées, dont on a senti un vrai feeling humain et de se donner l'occasion de se retrouver dans ce festival. Donc nous, on ouvre cette 5e édition, vendredi soir, avec une adaptation de La vie est un songe de Calderón et mis en scène par Théo Juré, un membre du collectif dans lequel les gens pourront retrouver la plupart des acteurs et des actrices qu'ils ont l'habitude de voir. En amont de cette pièce-là, pour ne parler pas uniquement que de théâtre, il y a la soirée Dionysos, comme on le fait depuis quelques années, avec à partir de 19h un vernissage dans le caveau d'une dessinatrice et chercheuse scientifique, Florence Vigneron, et suivie, accompagnée d'un apéro-repas autour de planches de charcuterie, de fromage et de vins locaux, et notamment de bouteilles de rouge et de blanc étiquetées 37 degrés à l'ombre, puisque depuis quelques années, on a la chance d'avoir notre propre cuvée. Et puis après, à 21h, notre pièce.
1: Voilà, après le samedi, on ouvre la journée à 15h avec le travail de fin d'études des cours Florent à Montpellier. C'est un partenariat qu'on a depuis la deuxième année, dont on est très heureux parce que l'année dernière, le TFE, ça s'appelle comme ça, qui est venu, a été vraiment génial. Et nous, on les programme avant même de savoir qui ils sont, puisque le travail de fin d'études qui est primé n'est primé que mi-septembre. Donc cette année, ça y est, on sait ce que c'est. C'est une adaptation de Oncle Vania, qui est mise en scène par Jade Benabès. On poursuit ensuite à 18h avec Molière, le rêve du gardien de but, qui est un seul en scène tout public et qui est une belle comédie. Et puis on finit la journée à 21h avec Fortune Fougasse, dont on vient de parler, qui sont actuellement en train de s'installer, qui est donc un spectacle un petit peu plus conséquent. Et pour nous, les vendredis et samedis soirs sont des gros créneaux, donc c'est les moments où on fait venir les pièces qui ont le plus de technique. Voilà.
2: Le dimanche, on ouvre à 11h30 avec un brunch, comme on le fait depuis l'année dernière, proposé par l'équipe cuisine du festival, de 11h30 à 13h30 pour passer un super moment. Mais cette fois, ce sera la guinguette au bout du chemin, là, en face du domaine de Malègue. Il y a une guinguette dans laquelle il se passe beaucoup d'événements tout l'été. Et puis, on en a fait la clôture là très récemment. Et donc, ils nous mettent à disposition les lieux. C'est super, c'est avec le coucher de soleil. Bon, là, ce sera un peu plus à son zénith, mais c'est vu sur les vignes, beaucoup plus dégagé. Suivi, accompagné, où ça se fait quasi en même temps, d'un atelier d'illustration botanique avec cette même chercheuse scientifique, voilà, qui donne un atelier pour 15 personnes maximum. Donc, les réservations sont ouvertes. On vous conseille d'ailleurs donc de réserver. Après le brunch, on enchaîne avec Agnès. C'est une adaptation des Femmes Savantes de Molière. C'est un groupe de comédiennes, donc le collectif des Tours 21, qui font le procès d'Arnolphe. Puisque dans la pièce originale, il a élevé sa fille, mais en l'enfermant chez lui. Donc elles font son procès. Si on joue aujourd'hui cette pièce en 2026, comment elle sera contrée? Donc c'est formidable, c'est très drôle, c'est très proche du théâtre de rue, parce que nous, on les a rencontrés d'ailleurs dans un festival de rue. C'est tout bonnement une comédie pure et dure pendant une heure. C'est un régal. À 16h, Catherine Poneuve et la forêt du groupe O. C'est un seul en scène que l'on n'a pas eu l'occasion de voir en vrai. D'habitude, on programme les pièces que l'on voit, mais là, comme c'est une amie, elle a pu nous envoyer la captation et on a trouvé ça formidable, ça s'y prête tellement. C'est une femme qui décide de s'isoler dans la forêt pour s'épanouir différemment. Et on va suivre un peu cette introspection avec elle pendant une petite heure. Donc on va décider de complètement bouger la scène que tu vois là. Elle va jouer vraiment comme si elle venait des fourrés. Et qu'elle, voilà, c'est génial. C'est aussi touchant que c'est drôle. Il y a des vrais beaux moments. Et puis la plupart des pièces dont je viens de te parler sont en participation avec le public, hein, la plupart du temps. Il y a une vraie alchimie qui se fait, c'est ce qui, je crois, m'a le plus plu. Et Affranchi, évidemment, on retrouvera une des danseuses de l'année dernière qui était là avec Viril, de la compagnie Kinlos. Et bien cette fois, elle danse à nouveau, mais cette fois pour la compagnie Amalia Sal. Et on a eu un énorme coup de cœur encore, et notamment pour cette danseuse, mais pour cette chorégraphe et pour son projet, avec des danseuses talentueuses, une mise en scène soignée. Celles et ceux qui ont aimé le spectacle de danse l'année dernière, mais vont vraiment trouver leur bonheur. Ça nous tient à cœur de dégager un créneau comme ça de danse. On aimerait en pouvoir en dégager d'autres. Si le cirque pouvait entrer ici, si des spectacles de rue, mais avec des choses un peu plus conséquentes, on avait la place de les mettre là. Franchement, on est ouvert à toute forme. Et ce spectacle de danse comme ça est une bouffée d'air frais en fin d'après-midi le dimanche. Et on est vraiment content de pouvoir réitérer la chose.
1: Et puis on termine quand même pour boucler ce beau festival et ce beau week-end avec un concert des Cannibal Dandies, qui est un groupe de musiciens qui sont à peu près tous de la région, entre l'Hérault et le Gard, et qui jouent du jazz swing. Donc il y a vraiment beaucoup de cuivre, on retrouve de la clarinette, du sous-bassophone, de la trompette, du saxophone, mais aussi du banjo, et de la batterie et du chant. Et c'est fait exprès pour pouvoir danser. On se retrouvera à ce moment-là aussi à la guinguette pour pouvoir terminer en beauté, en faisant un petit peu plus de bruit, en buvant des coups et danser jusqu'à ce que la nuit se termine. Et je reviens un petit peu en arrière dans le programme, même si c'est en off et que c'est pas forcément accessible à tout le monde. On a une représentation jeune public qui s'appelle Madame Tout le Monde, de la compagnie Honey Badger, et qui jouera pour l'école de Blozac deux fois le vendredi à 10h30 et 14h. Je le dis, c'est en off parce que c'est vraiment accessible que pour l'école, mais on est vraiment très ravis de les accueillir parce que c'est une pièce qui a beaucoup de valeur pour nous aussi. Voilà.
3: Toujours important à faire un petit point sur les informations pratiques, du coup, donc les tarifs, où est-ce qu'on peut réserver, qu'est-ce qu'il faut réserver, qu'est-ce qui n'est pas nécessaire, est-ce qu'il y a peut-être des informations à savoir pour se garer, ce genre de choses.
1: Pour se garer, normalement, il n'y a pas trop de problèmes, il y a de l'espace et il y a pas mal de champs devant le caveau. Ensuite, en termes d'informations pratiques, tout est disponible sur le site festival37degrésalombre.fr en toutes lettres. Et puis pour les tarifs, on propose un tarif à 15 €, un tarif unique pour toutes les pièces, avec un tarif réduit possible à 10. Et puis, si jamais il y en a qui veulent soutenir le festival, un tarif de soutien qui est à 20 €. On propose aussi des passes, donc des passes spectacles pour voir tous les spectacles du week-end, ou un pass 37, donc tous les spectacles plus tous les repas plus des boissons. Et donc, c'est des tarifs régressifs, puisque on permet quand même des offres un peu plus particulières. Et ça, c'est accessible sur le site internet aussi. On propose à manger le vendredi soir, le samedi soir, le dimanche pour le brunch et une buvette sur place. On se donne rendez-vous au domaine de Malaigue, c'est 1 rue du Puy à Blauzac. Et voilà.
2: Pour finir, on aimerait en fait simplement remercier et la commune de Blauzac en les personnes de Serge Bourdanov et Cyril Albert de nous accueillir, de nous faire confiance depuis toutes ces années, sans qui le prêt de matériel ne serait pas possible, la confiance qui s'est installée non plus, et donc le fait de pouvoir rêver à d'autres éditions, à d'autres versions de cette clôture de tournée des vendanges au parc comme on l'a fait dimanche. Tout ça n'aurait pas été possible sans cette commune et qui vraiment c'est très simple en fait de communiquer avec eux, c'est très bienveillant et c'est très important quand même de le souligner parce que c'est pas donné à tout le monde, je suppose, et c'est vrai qu'on a baigné dedans tout de suite avec des choses très positives, mais quand on prend du recul, on se rend compte à quel point c'est important d'être bien entouré. Et donc je n'ai pas manqué au tout début, je crois, de remercier toutes les personnes qui nous entourent, même si je ne les nommerai certainement pas toutes et tous, mais un festival, ce n'est pas que Marie Barnard et Ruben Chiadi. Évidemment qu'il y a un nombre incalculable de personnes derrière qui travaillent avec acharnement. On remercie évidemment le domaine de Malaigue de nous accueillir dans ce magnifique jardin de la propriété de Monsieur Reboul, et donc aussi à la Guinguette. Ce sont des lieux magnifiques. Je crois que c'est toujours le même sentiment que les gens ont lorsqu'ils rentrent dans le jardin avec cet étonnement, cette surprise, cette beauté comme ça qui irradie le jardin, que ce soit le soleil, les vignes derrière, la maison en pierre. On est quand même gâtés. Et il me semble qu'il fallait remercier également tous les gens qui sont venus nous voir, évidemment, que ce soit à Pugna-d'Aurès, à Argilier ou dimanche au parc à Blauzac. Évidemment, toutes ces personnes sans qui on n'aurait pas pu jouer et qui nous témoignent aussi leur enthousiasme, certainement au fait de venir à partir de vendredi. Donc on les invite à venir nous rejoindre, même si ce n'est pas nous qui jouons, et quand bien même ils auraient pu voir des choses qu'ils ont appréciées en nous voyant jouer, mais ils peuvent aussi nous faire confiance en nos qualités de programmatrices et programmateurs, parce qu'on estime réellement les pièces que l'on fait venir. Et je suis sûr qu'il y en aura pour tout le monde. Et cette année, il n'y a rien d'assez grave pour que des enfants ne puissent pas le voir. Ou c'est du tout public tout le temps. On est beaucoup plus axé sur la comédie cette année. Et parce qu'on me demandait ça, je ne sais pas, tu le gardes, tu le... C'était François Cadière du Républicain qui nous demandait si on avait une DA, une ligne comme ça de fond sur laquelle on se basait pour faire nos éditions. Et absolument pas. Comme je le disais, on prend des pièces où humainement on sent que ça va le faire, financièrement également, il faut pouvoir les accueillir, mais des pièces qu'on estime avec une réelle qualité, parce qu'on veut montrer et donner à voir et à entendre aux gens des pièces très très différentes les unes des autres, mais avec beaucoup de qualité, en se disant « Ah, mais c'est aussi ça le théâtre. » Enfin, ça passe aussi par des choses comme ça. Et donc, on remercie toutes ces personnes d'être venues, et on les invite à venir nous rejoindre dès vendredi 19h au domaine de Malaigue.

0: Bonjour à toutes et bonjour à tous. Aujourd'hui, on va parler d'un sujet important. On va parler de santé mentale, notamment santé mentale chez les jeunes et pas avec n'importe quelle structure, avec nos voisins Reseda. Et j'ai ici notamment une personne de Reseda qui est venue pour en parler. Bonjour et bienvenue à Radio Grille Ouverte. Est-ce que je peux vous laisser vous présenter pour commencer ?
1: Oui, bonjour. Donc, je suis Lynn Valmidjana, directrice de l'activité et coordinatrice du contrat local de santé Pays Cévennes pour l'association Reseda.
0: Alors, Reseda, tout le monde ne connaît pas forcément. Est-ce que vous pouvez vous dire un peu qu'est-ce que vous faites, quelles sont vos prérogatives ?
1: Oui, donc Reseda, c'est une association de coordination de réseaux de santé qui a été créée en 1998. Et depuis 2011, donc Reseda anime par délégation le CLS, dont le syndicat mixte du Pays Cévennes est le porteur. Donc Reseda dispose d'une équipe mutualisée de santé publique qui réunit à la fois les salariés de Reseda, mais aussi ceux du service santé d'Alès Agglomération, de la CPTS La Cévenole et la CPTS entre Sèze et Gardon en Cévennes, et aussi de l'antenne alésienne du DAC. Et donc, elle permet ainsi en fait une mise en commun et la mutualisation des compétences en santé publique. Et nous réalisons une animation territoriale en santé. Nous apportons donc un soutien technique et méthodologique en santé aux différents porteurs de projets. Et à ce titre, on est amené à animer un certain nombre de groupes de travail, ainsi qu'à organiser des actions de prévention et de promotion en santé.
0: Et justement, c'est ce dont vous venez nous parler, car il y a plusieurs dates qui arrivent, notamment une journée de sensibilisation, de prévention auprès des parents. Je vous laisse nous détailler un peu tout cela.
1: Effectivement, donc il y a une journée d'échange dédiée à la santé mentale et au bien-être des jeunes à destination des parents. Donc c'est un projet qui a été mis en place suite à plusieurs constats, notamment que la santé mentale des enfants, des adolescents et des jeunes adultes constitue une préoccupation croissante sur notre territoire, à la fois en lien avec l'augmentation des symptômes anxio-dépressifs et les fragilités sociales. Et comme dans une grande partie de l'Occitanie, la couverture en professionnels spécialisés et les délais d'accès restent contraints, surtout pour des prises en charge précoces et de proximité. Et les freins fréquents aussi restent la stigmatisation, le manque d'information des familles et des jeunes, et des ressources humaines aussi limitées dans certains secteurs. Pourtant, la santé mentale fait pleinement partie de la santé globale et constitue au bien-être et au développement et à l'épanouissement des jeunes et des enfants. Donc c'est dans ce contexte que ce projet a été mis en place. Son objectif, donc, c'est d'accompagner les familles pour leur permettre de mieux comprendre les enjeux liés à la santé mentale, d'amorcer plus facilement le dialogue avec leurs enfants et de savoir comment les soutenir lorsqu'une difficulté apparaît. Et donc cette journée-là, elle leur permettra aux parents donc, vraiment d'avoir des repères et des outils concrets pour mieux comprendre ce que peuvent vivre leurs enfants et leurs jeunes, repérer les signes qui doivent alerter lorsque cela est nécessaire, et savoir vers quelles ressources ils peuvent se tourner.
0: Et alors, est-ce que il y a des infos pratiques à savoir ? Est-ce qu'il faut s'inscrire ? Combien de temps ça va durer ? Un peu la date, tout ce genre de choses ?
1: Oui. Alors déjà, vous dire que cette journée est entièrement gratuite et s'adresse aux parents donc résidant sur le territoire d'Alès Agglomération et ayant donc des enfants, des jeunes enfants ou adolescents. Cette rencontre-là, donc, elle est limitée à 16 places, mais on a encore de la place, hein, il ne faut pas hésiter à s'inscrire. Le fait que ce soit avec 16 parents, c'est justement pour favoriser la parole et les échanges. Donc c'est une journée qui se veut conviviale, accessible et bienveillante. Chacun peut venir avec ses questions, ses expériences, ses préoccupations ou simplement l'envie de mieux comprendre. Et donc cette journée, elle aura lieu le samedi 26 septembre, donc c'est ce samedi, à la Maison pour tous Louis Aragon à Alès. Donc ça commencera à 9h30. Ça terminera à 12h30 puisqu'il y a une pause pour le repas et ça reprendra à 14h jusqu'à 17h. Donc ça a l'air très dense comme ça, mais vraiment c'est pour répondre aux questions des parents, donc c'est très interactif, l'intervenante pose vraiment un cadre bienveillant, donc il ne faut pas hésiter à venir. Et donc cette journée, elle a déjà eu lieu en fait plusieurs fois, il y a eu 4 sessions, là on est à la 5e. Elle est entièrement gratuite comme je le disais puisqu'elle est financée dans le cadre de la cité éducative. Et voilà, les parents qui ont déjà participé étaient satisfaits. Et pour certains, même parents ont pu indiquer qu'ils souhaitaient aller plus loin et pouvoir bénéficier notamment des formations PSSM, qui sont Premiers Secours en Santé Mentale, qui est une formation citoyenne. Donc les parents étaient intéressés aussi pour ce faire.
0: Donc l'objectif a été atteint.
1: Oui.
0: Donc ça c'est un des premiers événements à venir, mais il y en a d'autres. Il y a notamment les SISM, si je ne dis pas de bêtises, semaine sur la santé mentale, avec notamment un ciné-débat, plusieurs choses. Voilà, ça, je vous en prie, dites-nous en plus.
1: Oui, donc effectivement, comme chaque année, le réseau santé mentale du bassin alésien propose des actions dans le cadre des SISM, qui sont les semaines d'information sur la santé mentale. Et ces actions, elles visent à sensibiliser le grand public aux troubles psychiques, à déstigmatiser leur approche et à faire connaître les lieux de soins et d'accompagnement de proximité. Donc les actions, elles sont ouvertes à tout public. Ça commencera donc par un ciné-débat. Élise sous emprise, donc de Marie Raymond, qui aura lieu donc le 6 octobre à 18h30 au Ciné Planète. Donc il y a 50 places au total à pourvoir sur inscription auprès de l'association Réséda. Donc ces places-là sont gratuites. Ensuite, il y a une journée de pratique interartistique qui s'intitule donc Ouvrons-nous aux arts, qui aura lieu le 8 octobre de 9h à 15h30 à l'espace André Chanson. Et il y aura un certain nombre d'ateliers, là aussi, qui seront gratuits. Et lors de cette journée, en libre accès, il y aura également les expositions du J'aime l'Emeraude, du Foyer Loustalado et de Sotocabra. Les différents ateliers qui sont proposés, donc il y aura du cirque, des marionnettes, du théâtre, karaoké, de la peinture, du judo, de la danse, et bien du hip-hop aussi. Et pour terminer, on prolonge les SISM cette année avec un événement aussi en novembre. Donc il y aura une dernière action qui vous est proposée autour d'un spectacle vivant qui s'appelle Connexion 222 de la compagnie Cercle d'Étoiles, et donc qui aura lieu le 6 novembre 2026 à l'espace André Chanson, à la salle Cocteau à 14h30. Donc voilà, n'hésitez pas à diffuser cette information et à vous inscrire.
0: Et alors, tout à l'heure, vous me parliez d'un troisième événement, si je ne dis pas de bêtises. Celui-ci, je ne le connais pas, donc je vais vous laisser complètement nous le présenter.
1: Oui, merci. Donc c'est le projet Nightline. En fait, Réséda a répondu à un appel à partenariat lancé par Nightline, visant à déployer des actions de promotion et de prévention en santé mentale auprès des jeunes sur le territoire d'Alès, puis à l'échelle du pays Cévennes. Et donc la mise en place du projet, elle s'inscrit dans le prolongement des préoccupations qui a été exprimées par des partenaires locaux concernant la santé mentale des jeunes. Lors des groupes de travail qu'on animait ou des événements, on avait pu recueillir ces préoccupations-là. Et donc ce projet, il représente une opportunité d'expérimenter de nouveaux dispositifs de prévention et de promotion de la santé mentale au plus près des besoins et des réalités du territoire en s'appuyant justement sur cette dynamique partenariale locale. Et donc il y a déjà eu des réunions de travail sur ce sujet. Et il sera mis en œuvre donc un dispositif qui s'appelle Fresque de la santé mentale. Donc à Alès, on va mettre ça en œuvre prochainement. Et il s'agira en fait de 10 jeunes qui seront accompagnés par les structures et qui pourront être formés par Nightline afin de devenir animateurs de cette fresque de la santé mentale. Donc c'est un projet de prévention par les pairs. Et cette fresque, en fait, il s'agit d'un atelier d'intelligence collective permettant de sensibiliser à la santé mentale, d'informer sur les ressources existantes et de faire émerger des actions collectives favorisant le bien-être. Et ces animateurs, ils sensibiliseront les jeunes du territoire au cours de l'année dans le but de favoriser un mieux-être, le développement des capacités à prendre soin de sa propre santé. Et donc les partenaires qui sont intéressés peuvent contacter Réséda, puisqu'il y a donc une phase de recrutement des jeunes animateurs. Et également, les structures qui souhaitent aussi sensibiliser les jeunes qu'ils accompagnent, qu'ils nous fassent signe pour qu'on soit informés et qu'on puisse répondre éventuellement à ces demandes.
0: Bon, déjà, là, ça fait plusieurs rendez-vous à ne pas manquer, ou en tout cas... à envisager si le sujet de la santé mentale vous pose question, et même s'il ne vous pose pas question, c'est vrai que ça peut être un sujet un peu intimidant pour beaucoup de personnes, la santé mentale, notamment quand il s'agit des jeunes ou de ses propres enfants. Peut-être c'est un sujet sur lequel vous avez envie de développer un peu, ou en tout cas pour peut-être rassurer les personnes, leur donner envie de justement venir prendre les informations, se renseigner et se frotter un peu à cet aspect de la vie qui, mine de rien, concerne absolument tout le monde.
1: Oui, alors c'est vrai qu'il n'y a pas besoin d'avoir une expertise, puisqu'au quotidien, justement, chacun se fait sa propre expérience. Et justement, parfois entendre aussi que d'autres familles rencontrent des difficultés similaires, ça permet aussi de se sentir moins seul, de prendre les informations pour savoir vers qui se tourner, avoir accès aux ressources vraiment locales du territoire.
0: Merci beaucoup à vous d'être venu jusqu'à nos studios, un étage au-dessus.
1: Avec plaisir.
0: Et à vous qui nous écoutez, eh bien, je vous souhaite une excellente journée et bien sûr une très bonne écoute sur les ondes de RGE.

18h. Bonjour à toutes et à tous, vous êtes à l'écoute de Radio Grille Ouverte 81.2, voici notre agenda. Aujourd'hui, vendredi 25 septembre, ce vendredi, à l'occasion de son 25e anniversaire, Radio Sommière a le plaisir de vous convier à un temps de célébration et de partage à l'espace culturel Laurence Durel à Sommière. Une célébration marquant 25 années d'engagement au service de l'info locale, de l'éducation aux médias, de l'expression citoyenne et de l'accompagnement des jeunes. Cette soirée mettra à l'honneur les projets réalisés par les jeunes, les bénévoles et l'ensemble de celles et ceux qui font vivre Radio Sommière au quotidien. Au programme, une rétrospective des 25 ans de Radio Sommière, des concerts et des animations musicales, une exposition retraçant les temps forts de la radio et des espaces d'écoute pour découvrir ou redécouvrir des archives de création sonore et bien d'autres surprises. À l'occasion de son 25e anniversaire, Radio Sommière a le plaisir de vous convier à un temps de célébration et de partage. C'est ce soir, vendredi, de 18h à 22h, à l'espace culturel Laurence Durel, à Sommière. Aujourd'hui et demain à l'Urban Park d'Alès. Ce soir, vendredi, à partir de 19h30, DJ Set Groove avec Sam Funky Side au platine de la soul, du funk et une belle soirée en terrasse. L'entrée est libre. Demain, samedi 26 septembre, à partir de 19h, une soirée dansante 100% West Coast et Swing, en partenariat avec l'association Swing Féerie, qui propose des cours de danse toute l'année à l'Urban Park. L'entrée est libre. Rendez-vous aujourd'hui et demain, à partir de 19h, à l'Urban Park d'Alès. Demain, samedi 26 septembre, demain, un collectif composé de 28 associations, organisations, politique, syndicats et librairies vous convie à son forum unitaire contre les idées d'extrême droite et la montée des fascismes à la salle Cazaux à Alès. Au programme, dès 15h, retrouvez une conférence sur le thème du hooliganisme, bastion sociale et violence d'extrême droite animée par Cécile Garnier. À 17h, la colloque présente « On l'a brin mérité », une lecture avertie de textes, de chansons et de citations d'hier et d'aujourd'hui, qui sera suivie à 18h d'un débat sur le thème « Combattre les idées d'extrême droite et la montée des fascismes ». Retrouvez en soirée des concerts, un open mic animé par Tabou Records, un set rock par l'Empire, du rap avec La Squadra et un DJ set techno avec Freaksteady. Un collectif composé de 28 associations, organisations politiques, syndicats et librairies vous convie à son forum unitaire contre les idées d'extrême droite et la montée des fascismes à la salle Cazaux à Alès. L'agenda c'est fini, tout de suite c'est l'air du temps. À 19h et à 21h, vous retrouverez des rediffusions de la Funky Factory et de la Moisiland Connection. On vous souhaite une bonne écoute et une bonne soirée à toutes et à tous.

0: Bonjour à tous et bienvenue dans l'air du temps, une émission préparée et présentée par Yves Defago et réalisée par François Cazemaillor. Alors, l'air du temps, je vous l'assure, est une émission réalisée en direct et garantie 100% sans IA. Et je précise que les invités de cette émission ne sont pas des robots, mais des humains humanistes. Tel est en effet Julien Camille, le président de l'association Itinérance, laquelle a présenté ce mercredi le programme de sa saison culturelle 2026-2027, car Itinérance, c'est désormais toute l'année. Bonjour Julien.
1: Bonjour Yves.
0: Quant à Philippe Donadi, qui signe le scénario du roman graphique Le phare des Cévennes, qui n'avait jamais vu de navire, dessiné par Benoît Puy-Dessous, c'est bel et bien également un humain doté d'un bel esprit d'initiative. Bonjour Philippe.
2: Bonjour Yves.
0: Alors, bonjour également à vous les humains, que vous soyez dans votre voiture ou devant votre poste de radio, ou comme donc précisément Julia, Philippe et François dans le studio de RGO. Le troisième invité, qui lui aussi n'est pas un robot, le graphiste et calligraphe Clément Murin, rencontré lors du vernissage de son exposition de lettres et d'encre à la médiathèque d'Alès, complétera le sommaire de cette émission qui

s'ouvre avec la musicienne Fatoumata Diawara. La chanteuse malienne a été cet été enthousiasmée le public de tous les festivals de musique du monde où elle se produisait, telle à Chanak à Détour du Monde, où nous eûmes grand plaisir à la retrouver avec toute sa joie et son énergie. Joie et énergie qu'elle sait si bien communiquer à son public que c'en est une fête pour les yeux et les oreilles que de la voir sur scène. La chanson Mogo, extraite de son récent album paru en juin, fustige, comme elle l'écrit, les faux amis qui colportent des rumeurs mal intentionnées. Oui, ça arrive parfois. Fatoumata Diawara.

0: Fatou Mata Diawara Mogo. Julien, Camille, je le disais en introduction, Itinérance, ce n'est plus seulement le festival du cinéma d'Alès qui fait vivre la ville au rythme de ses 24 images secondes, même si on n'est plus tout à fait dans les 24 images secondes aujourd'hui, chaque mois de mars, mais l'association Itinérance qui, toute l'année, œuvre à la promotion et à la diffusion du cinéma. Et pour cela, Itinérance a présenté hier soir, mercredi, son calendrier 2026-27 qui recense toutes les activités de l'association de ce mois de septembre jusqu'à août 2027. Alors, pourquoi ce passage à l'annualisation des activités de l'association, Julien ?
1: Parce qu'elle existait déjà, en fait. Ça fait très longtemps que le festival a une activité à l'année. Et je dis festival, en fait, on a même changé de nom d'association, puisqu'on n'est plus l'association Festival Cinéma d'Alès, on est l'association Itinérance, oui, qui organisons le Festival Cinéma d'Alès au mois de mars, qui est notre grand moment, notre grand événement dans cette saison.
0: Et le navire amiral, comme aime à le dire le délégué général.
1: Exactement. Et... nous, notre travail, il est à l'année, c'est-à-dire toute l'année, tous les mois, on organise à la fois des événements, des projections dans tout le territoire alésien, mais aussi toute l'éducation à l'image auprès du jeune public et du public scolaire, que ce soit école au cinéma ou lycéens et apprentis au cinéma, dont on a la responsabilité de diffusion, d'information et de transmission sur le territoire, Gare, Alès Agglo et région Languedoc-Roussillon. Et donc ce travail à l'année, il fallait aussi le mettre en avant, ce qui ne se voyait pas. Et il y a 2 ans, on s'est dit, ben, lançons une saison, parce que notre activité fonctionne comme une saison, c'est-à-dire des premières projections en septembre jusqu'à la fin de l'été avec Ciné-été.
0: Alors, deuxième festival, Ciné-été, au mois d'août. Mais maintenant, il y a un petit nouveau également qui apparaît de festival.
1: Oui, il y a le festival du film judiciaire qu'on organise et on est très content de cette collaboration que l'on a et qui, je crois, qu'il va se dérouler au mois de novembre.
0: En novembre, j'ouvre mon calendrier précisément parce qu'il est indiqué dans le calendrier, très beau calendrier, il faut le dire quand même, il y a un très beau travail de mise en page, de graphisme.
1: Oui, oui, et puis c'est nous, on voulait aussi qu'il y ait un objet qui rappelle le festival à l'année, que les gens puissent se l'accrocher leur cuisine et se dire, en octobre il y a telle chose, en novembre il y a le festival du film judiciaire, en
0: décembre il y a... Du 18 au 21 novembre, voilà. Le festival du film judiciaire qui se tient ici à Alès, en relation avec le tribunal, bien sûr.
1: Exactement, ouais. avec le tribunal de Nîmes
0: D'Alès.
1: D'Alès, pardon.
0: Nous sommes à Alès.
1: Le tribunal d'Alès.
0: Mais peut-être un jour prochain, peut-être avec le tribunal de Nîmes, allons savoir. Peut-être que tu ne fais qu'anticiper.
1: Après, nous, on est ouverts à élargir, évidemment, parce que je pense qu'il faut, pour notre association, et dans le contexte actuel de la culture, de cette période qui est compliqué pour trouver les financements. Heureusement, nous, on continue à avoir le soutien de tous ces partenaires, notamment du tribunal d'Alès qui est venu l'année dernière nous proposer ce festival, de toutes les institutions publiques, Alès Agglo, la région, Occitanie, le département, l'État avec la DRAC et le CNC. On a ce soutien-là, et ce soutien, il est évidemment continue d'être aussi présent et de nous aider à passer ce cap difficile à la fois des financements de manière... de manière large et plus contextuelle avec le cratère hors les murs qui nous fait un surcoût dans l'organisation.
0: On va en parler.
1: Mais en fait, je pense que ce soutien-là ne pourrait pas exister si on ne continuait pas à l'association à avoir une politique ambitieuse et exigeante dans ce que l'on propose culturellement et au niveau du cinéma sur le territoire. C'est-à-dire qu'il ne faut pas baisser la voilure quelque part, il faut imaginer des choses autrement avec toujours de l'ambition, toujours de l'exigence et essayer de voir plus loin, plus grand, parce que c'est pas en se recroquevillant qu'on va s'en sortir, c'est au contraire en élargissant le champ des possibles.
0: Alors précisément, cet élargissement, on le constate en feuilletant ce calendrier, puisqu'on découvre que l'association Itinérance est partenaire de très nombreuses communes, structures et associations de l'agglo d'Alès, voire même au-delà. Et l'un de ses premiers partenariats va s'inscrire très vite, prochainement, avec la Semaine Cévenole.
1: Oui, oui, oui. Nous, vraiment, on veut que... On est là pour la démocratisation de la culture, et pour faire des liens entre les différents événements, les différentes associations, les différents... on va dire, pensées, les différentes pensées culturelles, aussi. parce que la culture est partout, la culture est politique, la culture est sociale, et c'est important aussi d'avoir cette dimension-là dans le cinéma, c'est-à-dire que ben, grâce au cinéma, on peut parler de tout. On peut évoquer des sujets, on peut aussi en même temps créer des émotions et vivre un moment collectif. C'est cette collectivité-là de la pratique et de la culture et reste essentielle.
0: Julien, Camille, l'approche, la philosophie de l'association Itinérance, c'est de présenter aussi bien un cinéma populaire qu'un cinéma plus pointu, plus élitiste, et ce qui rappelle d'ailleurs que ces deux formes de cinéma, André Bazin, le grand critique des années 50, fondateur des Cahiers du cinéma, les défendait sans les opposer, l'un à l'autre, le populaire et l'élitisme.
1: Après, moi je dis plutôt populaire et exigeant que populaire et élitiste.
0: Je reprenais les mots d'André Bazin.
1: Oui. Je ne suis pas un grand fan d'André Bazin en fait. mais voilà, populaire et exigeant, c'est-à-dire que ce n'est pas parce qu'on dit que c'est populaire qu'il ne faut pas avoir de l'exigence.
0: Et on pourrait dire comme Antoine Vitesse, l'élitisme pour tous.
1: Exactement, l'élitisme pour tous. Mais moi, je trouve que dans l'élite, il y a une forme de séparation qui se crée déjà.
0: J'entends.
1: Et de différence de classe. Et moi, je ne veux pas qu'il y ait ça. Je veux que dans une salle de cinéma, tout le monde soit égaux devant la lumière qui arrive et les histoires qui leur arrivent. Et c'est bien ça, l'objectif du festival, c'est de proposer des films où tout le monde peut se retrouver, tout le monde peut échanger. Et des films qui, à chaque fois, pose des questions. Le festival, quand il organise une projection, l'association qui organise le festival, nous, on essaye toujours qu'il y ait du sens, en fait. Et donner du sens à nos actions, du sens aux films que l'on propose, des films qui ont du sens et qui engrangent et qui le débat. C'est ça, nous, que l'on recherche, c'est de pouvoir créer des moments aussi où on discute entre nous.
0: Cette égalité devant l'écran que tu revendiques, que revendique le festival, eh bien, elle s'applique notamment avec les dispositifs précisément auprès de l'éducation nationale dont Itinérance assure l'animation et la coordination de ces dispositifs d'éducation à l'image. Tu les as cités rapidement, lycéens et apprentis au cinéma, et puis maternelle au cinéma. Est-ce que on peut les préciser, parce que le grand public ne connaît pas vraiment ces dispositifs, sauf si on a des enfants qui vont suivre effectivement ces dispositifs en question. Mais si on est sorti effectivement du système de l'éducation nationale, si on est parent de grands enfants, tout va bien, mais c'est effectivement, sinon on ne sait pas de quoi il s'agit.
1: Oui, c'est des dispositifs qui sont portés par l'association dans l'école et maternelle et lycéens et apprentis au cinéma, et en fait on propose des films aux classes, au lycée, aux écoles, aux maternelles. Et on organise la venue de ces maternelles, de ces écoliers, de ces lycéens, de ces apprentis dans les salles de cinéma avec leurs professeurs. On organise des interventions ensuite pour discuter des films, pour discuter de ces cinémas des fois.
0: Bah ouais, avec des œuvres cinématographiques repérées.
1: Avec des œuvres cinématographiques qui ont été repérées avant par l'éducation, par le ministère de l'Éducation nationale. Il y a toujours 3 œuvres par an qui sont
0: Une
1: par trimestre qui sont étudiées. Et ça fait partie de notre travail, de notre, on va dire, devoir de service public d'éducation à l'image, je dirais. On peut parler ça comme ça, parce qu'aujourd'hui l'image est partout et c'est essentiel que les jeunes savent lire, comprendre, mais savent aussi recevoir, savent aussi s'émouvoir et s'ouvrent aussi à des mondes qui sont nouveaux. C'est-à-dire que ces œuvres-là sont aussi des œuvres parfois qu'ils n'ont pas l'occasion de voir. C'est-à-dire une manière de raconter une histoire qu'ils n'ont pas l'occasion de voir, une culture. Un pays qu'ils n'ont pas l'habitude de voir au cinéma, pas l'habitude de voir comment on raconte une histoire. Et c'est aussi ça, c'est dispositif d'éducation à l'image, c'est à la fois comprendre une image, mais aussi s'ouvrir sur un monde dont on ne connaissait pas et qu'on découvre.
0: Sur les 7 salariés d'Itinérance, 2 précisément s'occupent de ce dispositif, de ces dispositifs.
1: Oui, et à l'intérieur de ces dispositifs... Si tu me permets, je reviens un petit peu en arrière sur le fait qu'on est tous égaux devant l'écran et qu'on propose un cinéma qui se veut le plus inclusif et le plus ouvert. C'est pour ça qu'au festival, on a aussi plein de comités de visionnage et qu'on n'est pas là à dire « nous, on sait ». c'est tel film qui est bien, c'est tel film qu'il faut aller voir. C'est-à-dire qu'on a des comités qui se réunissent et on discute de quel film ou quel film on va programmer.
0: Donc, comité évidemment, pour la sélection des courts-métrages, de la compétition court-métrage.
1: La compétition documentaire.
0: Pour les documentaires.
1: Documentaires, ouais. La rétrospective aussi, où il y a des comités qui
0: ça discute.
1: Ça discute. Là, aujourd'hui, cette année, ça sera rétrospective itinérance culinaire. Et voilà. Et même sur les avant-premières, il y a des comités où on discute savoir quels seraient les films les plus intéressants, qui nous plaît le plus. Alors, ce qui est bien, c'est que dans ces comités, tout le monde n'a pas du tout la même sensibilité.
0: Bah, heureusement.
1: Et c'est ça qui est bien. Et pour faire le lien avec... avec le jeune public, on a mis aussi en place la nouvelle itinérance au sein de l'association. La nouvelle itinérance, c'est des lycéens d'Alès, ou un peu plus âgés, en tout cas des jeunes, entre 16 et 19 ans, qui sélectionnent, parmi les avant-premières, des films et qui vont les accompagner pendant le festival avec des présentations et un accompagnement auprès du public. Et moi, je trouve ça assez formidable, parce qu'il y a vraiment une transmission, alors pas qu'une transmission sur l'amour du cinéma, il y a une transmission aussi dans la manière d'organiser un festival, de participer à un festival, de cette fête-là. Et surtout, leurs films, à chaque fois, c'est des films que peut-être que nous, on n'aurait pas choisis, mais ils ont...
0: Certains films de genre, notamment. Oui.
1: Des films de genre, et surtout, ils ont autant leur place que ceux que nous, on aurait choisis.
0: Voilà. Pour rester dans le domaine scolaire, mais plutôt, justement, le temps des vacances scolaires, Itinérance organise des stages et des ateliers, justement.
1: Oui, on attend des stages, des ateliers de sensibilisation.
0: De réalisation.
1: De réalisation et de sensibilisation. Ouais. Donc, je veux dire sensibilisation à la fabrique du cinéma. Ouais. Et ça marche très bien. Donc, on apprend à faire des mash-up, à réaliser des films.
0: Alors, qu'est-ce que c'est qu'un mash-up ?
1: Un mash-up, c'est une table sur laquelle on met des images les unes à côté des autres, on peut les inverser et ça crée des histoires en fait. C'est assez simple et on en revient toujours à ce que fait un peu ce qu'on faisait dans le pré-cinéma en fait. C'est un peu la science aussi du montage, des trucages à la Méliès. C'est comme ça qu'il a inventé le trucage, hein, Méliès. Hein, c'est que sa bande de film s'est coupée, il a recommencé à filmer et d'un seul coup le corbillard s'est transformé en bus. Il s'est dit ah, il y a quelque chose à faire là-dedans.
0: C'est pas mal.
1: Donc c'est comme ça qu'il va. Donc c'est l'initiation à la.
0: Du hasard surgit une œuvre.
1: Exactement. Bon, c'est souvent ça. Mais voilà, c'est la sensibilisation à la fabrique du cinéma et ça marche bien. Et surtout, c'est assez dynamique et ça permet de comprendre comment se fabrique un film et donc une éducation à l'image, mais via la fabrication, ce qui est pas mal aussi.
0: Alors, l'édition de cette année, Julien, a été un peu particulière. Elle le sera encore lors de la 45e édition, donc du 19 au 29 mars 2027, du fait de la rénovation du cratère. Qu'est-ce que cela implique pour Itinérance ?
1: Cela implique d'essayer d'imaginer une autre manière d'avoir un cœur de festival, ce qu'on avait déjà commencé l'année dernière, ce qui avait été fait avec le Barnum, qui était sur la place des Martyrs de la Résistance en bas du Ciné-Planète, parce que avant, le cratère était évidemment le cœur du festival, avec le bar, avec on savait que c'était là qu'on retrouvait tout le monde, qu'on retrouvait l'ambiance, la fête, parce qu'un festival, il faut qu'il y ait un lieu de rencontre, un lieu central. Parce qu'un festival, il y a fête à l'intérieur, il faut qu'on se retrouve pour être là, en fait, à la fois pour faire la fête, mais aussi pour discuter, pour rencontrer les artistes, etc. Donc là, on avait créé ce Barnum, on va recommencer cette année, parce que ça avait beaucoup plu, ça avait bien marché, donc ça implique d'imaginer des nouvelles choses, une nouvelle façon aussi de relier les différents lieux du festival entre... Du cratère éphémère du théâtre
0: en prairie,
1: le Ciné-Planète, le Capitole, la médiathèque, ce sont des lieux qui s'éloignent un peu, mais on a le Barnum au centre qui, on va dire, essaye de le centre de la toile. On essaye de tisser une toile Ça nous oblige à inventer des nouvelles choses, à créer aussi des manières de communiquer différemment, de programmer aussi un petit peu différemment. C'est-à-dire que au cratère éphémère en prairie, ce sera des soirées, on va dire, tout un an qui seront organisées. Les avant-premières sèches seront plutôt au Ciné-Planète. Enfin voilà, c'est des choses qu'on a un peu expérimentées l'année dernière. On a vu ce qui marchait moins bien. Et là, du coup, on fera encore mieux cette année.
0: Le 19 et le 29 mars 2027. Julien Camille, je te présente Philippe Donadi, qui, tout comme toi, est réalisateur de documentaires. Mais là, aujourd'hui, il est invité de l'ère du temps en tant que scénariste de romans graphiques. Mais je voulais vous mettre justement, vous faire rencontrer, parce que tous deux, vous êtes documentaristes. Julien, tu es réalisateur de documentaires, tu es journaliste, également auteur de cette Bible qui est sport et cinéma. Et tu prépares actuellement un documentaire, je crois.
1: Oui, je suis en phase d'écriture d'un documentaire, d'une série documentaire, mais on est vraiment qu'à la phase d'écriture. Donc, je ne sais pas si
0: Il est trop tôt pour en parler.
1: Il est un peu trop tôt pour en parler. Bon. On attendra d'avoir commencé à signer les premiers accords avec les diffuseurs pour qu'on puisse en parler. Mais ça a encore trait au cyclisme.
0: Voilà, donc, parce qu'il y avait
1: une politique du cyclisme.
0: Un premier film sur le cyclisme.
1: Exactement, sur René Vietto. Ouais, c'est ça. Et puis, il faut rappeler aussi, alors maintenant, c'est un petit peu en train de changer, notamment via les séries de documentaires sur l'importance des festivals pour le documentaire. Mais les festivals sont, enfin je pense que tu pourras le dire, les festivals sont essentiels pour la vie des documentaires.
0: Philippe Donadi.
2: C'est presque le principal débouché aujourd'hui pour les documentaires, évidemment. Oui. Moi, j'œuvre dans un domaine qui est très particulier, qui est le film d'aventure et d'outdoor. Et on a la chance d'avoir un vivier de festivals qui est de plus en plus important. Donc, ça donne beaucoup de débouchés à tous ces films, parce que la production est florissante. Et malheureusement, faire sa place à la télévision ou sur une plateforme, c'est pas évident. En plus, bien plus agréable d'aller dans un festival, de rencontrer le public, d'avoir des rencontres organisées autour du film. Ça fait vivre le film sur écran, certes, mais aussi en dehors de l'écran.
0: Oui, parce que alors, Philippe Donadi est créateur d'un festival itinérant, tiens, c'est curieux, qui s'appelle Histoire et Crapahute, et qui se promène à travers toute la France, consacré aux films de randonnée à travers le monde.
2: C'est ça. Ce sont des films qui ont pour toile de fond la randonnée, mais qui vont évoquer tout un tas de sujets qui peuvent être la maladie, la résilience, le dépassement de soi. Enfin voilà, c'est d'ailleurs très important pour nous que le film ait un sujet, que ce soit pas simplement raconter une randonnée d'un point A à un point B. La randonnée, c'est vraiment qu'une toile de fond et elle offre ces paysages magnifiques qui se prêtent bien au grand écran. Mais voilà, on cherche des films qui ont des sujets assez forts.
0: Tu prépares la quatrième édition ?
2: J'ai envie de te dire oui et non. On prépare la quatrième édition, mais pas pour tout de suite. On a déjà fait 3 saisons et là, on est en train de réfléchir à l'évolution du concept et comment on va faire évoluer le festival. Donc, on travaille là-dessus.
0: Julien, je crois que tu as une question.
1: Quand on dit randonnée, c'était randonnée cycliste aussi ?
2: Non, c'est uniquement pédestre.
1: Ok.
2: Il se trouve que c'est.
0: Mais peut-être plus que.
2: Dans le projet de départ, on s'était dit c'est toute forme de randonnée. Et il se trouve que dans tous les films qu'on a reçus pour la présélection de la première saison, notre choix s'est porté que sur des films de randonnée pédestre. Et puis après, on a noué des partenariats avec tout un tas de gens autour de ce sujet-là. Le public nous a vraiment identifié comme étant le festival de la rando pédestre. Et donc, du coup, ça devenait compliqué sur les saisons suivantes d'en sortir, au risque de ne pas être complètement compris. Mais là, qu'on remet sur la table effectivement l'évolution du festival, pourquoi pas l'ouvrir, en tout cas dans un premier temps, à des films qui seraient, entre guillemets, bisujets, c'est-à-dire un peu de rando et un peu d'autres choses. Parce qu'il y a plein de films qu'on nous propose où il y a effectivement de la randonnée, puis à côté du canoë, ou de la randonnée et du cheval, enfin voilà, à suivre.
0: À suivre. Bon, peut-être justement l'occasion, peut-être un jour prochain, de voir un film signé Julien Camille consacré au cyclisme. Julien, tu avais souhaité, pour conclure ce bref entretien que nous avons aujourd'hui autour du calendrier, donc 2026-27, que l'on peut se procurer tout à la fois au siège du festival à Rochebelle, au pôle culturel,
1: mais également. Et qu'après, qu'on peut accrocher dans sa cuisine.
0: Oui.
1: Pour connaître tous les rendez-vous du festival.
0: Tout à fait, exactement.
1: Tous les prochains rendez-vous du festival. On a déjà eu, là, avec la semaine du trapèze volant, mais on aura très bientôt la semaine Sevenol, donc du 28 septembre au 4 octobre.
0: Avec, avec Princess Bride de Rob Reiner, qui sera projeté, je crois, le 4 octobre.
1: Hein. Au Ciné-Planète.
0: Au Ciné-Planète, évidemment, partenaire.
1: Évidemment.
0: Alors, tout récemment, justement pour conclure, tu m'avais demandé d'entendre une musique particulière, celle écrite par Tony Gatliffe, puisque Tony Gatliffe a été un invité régulier du festival depuis les années 2000, et puis le récipiendaire du premier prix Itinérance en 2022.
1: Tout à fait. Quand on a créé le prix Itinérance, c'est le nom de Tony Gatliffe qui était devenu 4-5 fois au festival. est venu tout naturellement pour être ce premier récipiendaire de ce prix, parce qu'il incarnait, c'est difficile, on est obligé d'utiliser le passé maintenant, ouais, quand on parle de Tony Gatliff, il incarnait tout ce que nous on aime, tout ce que nous on défend en fait au festival. C'est à la fois un cinéaste qui a toujours été très populaire, qui a toujours des films, qui a fait des films très populaires, qui, et en même temps qui avait une ouverture sur le monde.
0: Et une générosité.
1: Une générosité, une exigence aussi. C'était quelqu'un de très exigeant sur ce qu'il voulait dire, sur ce qu'il voulait faire passer comme message. Et c'est des messages qui étaient à chaque fois, quand je dis populaire, en fait, je voulais dire universel. Le cinéma de Tony Gatliff était universel. Il était un petit peu comme... je vais faire la liaison avec ce que tu as proposé, mais un petit peu comme le vent, en fait. Il était libre, il appartenait à tout le monde. Et c'est ça que nous, on aime bien, c'est ce cinéma-là qui est comme le vent, comme la lumière, qui est libre et qui appartient à tout le monde. Et on est très, très triste qu'il nous ait quittés. Et c'est pour ça que cette saison 2026-2027 lui est dédiée, et on fera un bel hommage pendant le festival à Tony Gatliff.
0: Premier hommage aujourd'hui sur Radio Grille Ouverte avec un extrait de la bande originale du film Vengo, qui date de 2000, avec ce morceau Apparition, dont il avait écrit et le texte et la musique pour le groupe de flamenco José. Merci Julien.
1: Merci.

0: Extrait de la bande originale du film Vengo, écrit, réalisé, composé par Tony Gatliff. Philippe Delindy, bon, rebonjour. Donc, on va pas parler d'histoire et crapahut aujourd'hui, mais bien plutôt nous parler d'une autre forme d'histoire et aussi un peu de crapahut, car après un premier roman graphique dont tu signais le scénario et qui s'est déroulé en Corse, Jenna, Les Ombres Corse, tu as présenté cet été un deuxième roman graphique situé, lui, en Cévennes, avec des odeurs marines quand même venues de Bretagne. Le phare des Cévennes qui n'avait jamais vu de navire, dont tu signes donc le scénario qui est dessiné par Benoît Puydessous. Un ouvrage publié aux éditions Alcide et qui fait partie d'ailleurs de la sélection des 23 ouvrages du Cabridor, le prix littéraire Cévenol qui sera remis le 6 novembre. L'histoire de Jenna s'accompagnait du parfum du maquis corse. Là, le phare des Cévennes sent à lui une certaine odeur de granit entre Mont-Lozère et Bretagne.
1: Oui, ben, y a des points communs en fait entre les deux albums. C'est un peu le hasard des sorties. Il se trouve que c'est mon deuxième album à sortir, mais ce n'est pas le deuxième scénario que j'ai écrit. C'est peut-être le sixième ou septième. Y a d'autres scénarios qui font l'objet d'autres dossiers avec d'autres dessinateurs et qui sont en cours de gestation. Et le hasard des sorties fait que ces deux albums sortent consécutivement avec un sujet qui est similaire, puisque dans le c'est des sujets très personnels. C'est-à-dire que le premier album reposait sur le territoire corse parce que c'est mon territoire maternel. Et là, ça repose sur le Mont-Lozère et les Cévennes parce que c'est mon territoire paternel. Donc, il y avait une ambition dans les deux albums de mettre en scène ces territoires. D'accord. Et de rattacher le récit, qui sont des fictions dans les deux cas, au patrimoine naturel et au patrimoine historique de ces deux territoires.
0: Et à ton histoire personnelle.
1: Voilà, tout à fait.
0: Ouais. Donc, et à tes racines.
1: Absolument.
0: Alors, comme Jenna, d'ailleurs, bah, le phare des Cévennes est une enquête mystérieuse, avec tous les éléments de l'enquête, une carte à déchiffrer, des énigmes à résoudre, des personnages un peu ambigus.
1: Oui, alors ça repose en fait mon envie de départ, au-delà de mettre en valeur ce territoire des Cévennes, c'était de mettre en scène un personnage un petit peu farfelu qui avait fait quelque chose d'extraordinaire qui de premier abord n'a pas de sens et je voulais donner comme enjeu à cet album justement de découvrir quel était le sens de cette extravagance. Et l'extravagance en question, c'est que Archibald a construit la réplique d'un phare breton sur le plateau du Mont-Lozère.
0: Le phare de Penmarch au nom allemand.
1: Ça, le phare d'Eckmühl.
0: Ouais.
1: Donc ça n'a pas de sens. La mer est à plus de 100 km à vol d'oiseau du plateau du Mont-Lozère. Et donc voilà, j'ai construit un récit qui est, comme tu le dis, une forme d'enquête pour arriver à pourquoi une telle extravagance.
0: Alors, Jenna s'appuyait sur un fait réel. Hein. Là, alors que le phare des Cévennes est complètement justement de la pure fiction.
1: C'est complètement de la pure fiction.
0: Oui, sur la construction de ce phare de Penmarch, donc du Finistère, sur le Mont-Lozère.
1: C'est ça. Alors, ça n'empêche pas que ça fait appel à des réalités historiques relatives au phare d'Eckmühl, le vrai phare qui est copié.
0: D'ailleurs, que l'on retrouve en page de garde, là.
1: Oui, oui, tout à
0: effectivement.
1: Fait.
0: Le phare de la merveille.
1: Donc, il y a tout ce qui est historique et évoqué dans le récit est réel, mais ce phare n'existe pas.
0: Alors, comment est né ce délire, cette fiction? Parce que c'est un vrai délire, que l'histoire de la construction d'un phare sur le Mont-Lozère.
1: C'est toujours très compliqué de résumer.
0: Pour avoir une belle vue, comme le déclare Archibald,
1: d'un moment donné. En fait, tout au long de l'album, il donne plein d'excuses ou plein d'explications jusqu'à ce qu'on arrive à la réalité. Je pense que quand on écrit une histoire, dans le cas de cet album, comme tu l'as dit, c'est quand même quelque chose d'assez personnel puisque ça touche à mes racines. Mais j'ai plein d'influences qui sont venues télescoper mon idée de départ. Donc je voulais ce personnage farfelu qui avait fait quelque chose d'extravagant. Qu'est-ce qu'il pourrait avoir fait d'extravagant? Pourquoi pas avoir construit un phare au sommet du Mont-Lozère? Alors quel phare? Quand j'étais gamin, j'avais visité le phare d'Eckmühl, ça m'avait marqué. J'avais une info qui m'était restée en mémoire et qui m'avait marqué, qui était que la rampe de l'escalier du phare d'Eckmühl avait été fondue dans les canons de Napoléon. Je trouvais ça épatant comme histoire. Et quand j'ai écrit le scénario...
0: Napoléon que l'on retrouve d'ailleurs dans Jenna, qui apparaît aussi en filigrane.
1: Tout à fait. Et pourtant, j'ai aucune passion pour Napoléon, c'est un peu le hasard. Et donc, je me souvenais de ce phare, comme tout romancier, j'ai envie de dire, ou scénariste, à partir du moment où on tient un sujet, on va l'étudier. Donc, j'ai pris l'histoire du phare d'Eckmühl, je l'ai étudié d'un point de vue historique, d'un point de vue culturel, etc. Et là, sont arrivées des infos que je n'avais pas. Il se trouve que l'info de la rampe fondue dans les canons de Napoléon, je ne l'ai pas retrouvée nulle part, donc je ne sais pas si si le guide l'avait inventée ou si elle est réelle, mais en tout cas, je ne l'ai pas retrouvée.
0: Mais tu t'appuies à chaque fois quand même sur des éléments historiques.
1: Mais voilà, donc là, et je suis allé chercher tout un tas d'éléments historiques jusqu'à faire le travail un petit peu, toute proportion gardée, d'Alexandre Dumas, c'est-à-dire mettre au service du récit l'histoire réelle. Voilà. Et donc j'ai pris tous les éléments dans l'histoire et dans tout ce que la culture qui avait autour du fer d'Écmulle pouvait avoir d'intérêt par rapport à mon récit, et c'est ainsi que s'est construit l'histoire.
0: Alors, tu avais travaillé pour Jenna avec Patrice Regla-Visanova pour les dessins, pour le Phare des Cévennes avec Benoît Pouillessou, deux dessinateurs au graphisme très différent. Alors comment s'opèrent justement ces choix ? Ce sont les éditeurs qui ne sont pas les mêmes, Delcourt pour Jenna, Alcide pour le Phare des Cévennes, ou ce sont des rencontres de hasard ?
1: Non, moi je... Pour l'instant, en tout cas, je n'envisage pas de me faire coller un dessinateur par un éditeur. Pour moi, la construction d'un album, ça prend plusieurs années. C'est une vraie aventure humaine. Mm-hmm. Et donc, j'entends monter moi-même le projet avec un dessinateur qui va servir l'histoire et qui est convaincu par mon projet. Et donc, c'est moi qui crée le binôme.
0: D'accord.
1: Et non pas l'éditeur, dans les deux cas. Je ne connaissais ni l'un ni l'autre au départ. Je les ai repérés. J'avais repéré leur travail par ailleurs. Il se trouve que là...
0: Car tu es un grand lecteur de BD.
1: Je suis un gros lecteur de BD, ouais. On peut dire ça, ouais. Et donc là, il se trouve que j'avais quand même une orientation qui était plus familiale par rapport au récit. Le récit de Jemna était plus adulte, on va dire, moins destiné aux enfants. Là, je suis plus dans une approche tintinophile, c'est-à-dire de 7 à 77 ans.
0: On pourrait parler de ligne claire aussi, voilà, en termes
1: absolument.
0: De dessin.
1: Et donc, ouais. Je voulais un dessin qui soit très abordable et qui puisse effectivement être plus mieux lu par des enfants, même si, je dirais pas que l'album, on peut le lire à partir de 7 ans. Il faut quand même, à mon avis, avoir 10-12 ans minimum pour bien capter les ressorts. Et même, il y a une partie de l'aspect historique qui peut-être plaira pas à des enfants de 10 ans. Mais voilà, mon ambition était beaucoup plus familiale au niveau de l'auditoire. Et je pense que le dessin de Benoît se prêtait beaucoup plus dans cet esprit.
0: Benoît Pouillessou, pour le Phare des Cévennes.
1: Se prêtait beaucoup plus à ce type d'audience que le dessin de Patrice, qui était plus adulte, plus abouti et peut-être plus lisible par quelqu'un qui est habitué à lire dans la bande dessinée.
0: Alors, je suppose que la réception par le public n'est pas la même pour chacun des deux romans graphiques.
1: Non, après, je suis juste au début de l'histoire, hein, puisque le Phare des Cévennes, il est sorti cet été. La mise en place, elle s'est faite fin juillet. Donc, oui. Je commence à peine à avoir des retours qui sont plutôt positifs, d'ailleurs, sur ce deuxième album. Mais en tout cas, je suis content des premiers retours que j'ai, qui sont positifs et qui montrent que l'album est perçu tel qu'on a voulu le concevoir. Ce qui est toujours particulier quand on crée une œuvre comme ça, c'est de se dire, maintenant elle appartient au public, est-ce que le public va voir ce que j'ai voulu y mettre ? Et je suis très content que notamment les locaux, entre guillemets, les Cévenols, prennent cet album de manière très positive et s'y retrouvent vraiment, parce qu'on a mis vraiment tout un tas de références et de petits clins d'œil.
0: Des paysages.
1: Et ne serait-ce que le territoire qu'on a essayé de préserver dans sa représentation. Et donc, je suis très content que les locaux s'y retrouvent.
0: Alors, comme je le disais là, en présentant ton ouvrage, je disais qu'il faisait partie de la sélection des 23 ouvrages du prix littéraire Cévenol de Cabridor.
1: Oui, alors ça, c'était peut-être une petite surprise pour moi, parce que j'avais plus en tête que le Cabridor s'intéressait à des romans.
0: Des essais et des romans.
1: Ou des essais, effectivement, sur les Cévennes. Je trouve que c'est très bien qu'il s'ouvre à la bande dessinée. C'est un domaine qui est foisonnant. C'est un de ses avantages et un de ses inconvénients, j'ai envie de dire. Un avantage parce qu'il y a énormément de production de qualité qui se fait. Maintenant, tous les sujets sont traités en BD et de manière parfois assez pointue. Donc vraiment, on peut avoir une vision littéraire de la bande dessinée. C'est un inconvénient parce qu'il y a trop de bouquins qui sortent et que les libraires sont submergés. Et donc, votre bouquin, soit il vit dans les trois premières semaines et il va perdurer, soit il n'est pas remarqué et personne ne le lira.
0: Voilà. Ben, Alcide, donc les éditions Alcide, créées par Yann Cruvelier, l'a repéré et pour justement l'intégrer. Ceci dit, Alcide a 5 ouvrages en lice parmi les 23 ouvrages pour le Cabridor.
1: Ben, alors moi, c'est ma première collaboration avec les éditions Alcide, mais je connaissais très bien cet éditeur en tant que lecteur. J'ai pas mal de bouquins d'Alcide chez moi. Et ce qui me plaisait dans l'approche d'Alcide, c'est que j'ai quand même remarqué que depuis toujours, il cherche à produire des beaux livres. Je parle de l'objet livre, qui est bien conçu, bien imprimé, qu'on a plaisir à tenir entre les mains. Et pour moi, dans la bande dessinée, c'est vraiment important d'être à la fois satisfait de l'histoire qu'on lit, mais aussi d'avoir un bel objet entre les mains. Et donc, j'étais assez content qu'il s'intéresse au scénario et à notre dossier, parce que je savais qu'in fine, il mettrait les moyens pour produire un bel ouvrage.
0: C'est un bel ouvrage, d'ailleurs, que l'on peut retrouver, bien évidemment, chez Alès BD.
1: Absolument, mais j'ai eu l'occasion de dédicacer chez eux dès la sortie, je crois le deuxième jour après la sortie du livre, j'ai dédicacé chez Alès BD. Et puis il y a eu d'autres séances de dédicaces. Pour l'info, je suis demain soir à la librairie qui relie à Genolac. Donc pour ceux que ça intéresse, je crois qu'il reste quelques places.
0: Julien, je sais que tu as des scénarios de BD qui dorment dans tes tiroirs.
2: Oui, des envies, parce que j'aime beaucoup la BD, je suis un gros lecteur de BD aussi. Donc moi, en fait, comme j'ai toujours aimé écrire des histoires, j'ai deux, trois idées comme ça qui sont toujours présentes, mais j'ai jamais trouvé la personne ou les personnes idoines pour m'accompagner dans ce genre de projet.
0: Bon, mais ça sera peut-être le cas très prochainement, qui sait. Alors, Philippe, je te propose que l'on se quitte avec des effluves musicales bretonnes, en l'occurrence, là, avec le compositeur-interprète Denez Prigent. Je ne sais pas si tu le connais.
1: Oui, de nom, oui.
0: De nom, mais oui, mais c'est un chanteur-interprète absolument formidable, mais un peu mal connu ici par chez nous, qui mixe le chant traditionnel breton, le Haskalou, et les sonorités électriques telles ce... alors là, je vais le dire en breton sans savoir si je le dis correctement. Evit Netras, qui veut dire en français, une chanson pour rien. Denez Prigent.

0: Dénèse Préjean, alors nous ne quittons pas le monde de l'image et de ses représentations, car après le cinéma, la bande dessinée, place à l'exposition du calligraphe, illustrateur et scénographe Clément Murin, dont les œuvres sont actuellement présentées dans la galerie de la médiathèque d'Alès, et cela jusqu'au 5 novembre. L'exposition de lettres et d'encre s'attache à présenter des réalisations personnelles de Clément Murin, car celui-ci travaille aussi bien pour l'industrie de la mode que pour le cinéma, ou plus simplement pour des collectivités, et voire même des commerces locaux. Cette exposition résonne avec l'exposition Ilias de poète-architecte du livre, toujours à voir au musée Pierre-André Benoît jusqu'au 31 octobre. Alors, quelle relation entre l'artiste géorgien d'avant-garde et le jeune Clément Murin ? Sa réponse.
1: Alors je pense que c'est qu'on est tous les deux des artistes pluridisciplinaires qui sommes un peu touche-à-tout et très curieux des choses et voilà, qui n'ont pas attrapé des nouveaux sujets quand on ne connaît pas et voilà, être créatif sur plein de sujets différents.
2: Vous avez été voir l'exposition Ilias au musée Pierre-André Benoît ?
1: Oui, on m'a fait une visite et c'est très chouette, je ne connaissais pas tellement cet artiste et j'ai beaucoup aimé... toutes ces pratiques, qui est vraiment dans la recherche et qui, quand il se met sur un sujet, il va vraiment à fond. Et ça, j'aime beaucoup cette curiosité, cet engagement quand il s'intéresse à quelque chose, que ce soit de l'astronomie ou de la lettre ou des livres d'artistes ou plein de choses.
2: Vos techniques aujourd'hui sont assez différentes de celles qu'il pratiquait au XXe siècle.
1: Oui, c'est vrai. Après, j'essaie d'utiliser des choses contemporaines, que ce soit un travail... Du coup, de calligraphie qui est encore à la main, à la plume, etc., ou à l'ordinateur, à la tablette, en dessin numérique. Et je pense qu'il faut se mettre avec les matériaux de son temps et pour autant pas oublier les choses anciennes, comme de la peinture en lettres que je fais aussi, et qui sont des pratiques un peu ancestrales et qui sont encore très belles aujourd'hui, qui reviennent vachement à la mode.
2: Oui, mais vous n'êtes pas que peintre en lettres, vous êtes graphiste, calligraphe et scénographe. Et vous travaillez pour un certain nombre de maisons de haute couture, maisons de luxe. Mais là, vous présentez vos œuvres personnelles.
1: Tout à fait, ouais. Je mets ma pratique un petit peu de côté parce que c'est vrai que j'ai un parcours qui vient des Beaux-Arts initialement, où je faisais vraiment de la création personnelle. Et quand on rentre dans le monde du travail, on a, c'est vrai, plus trop le temps de... continuer de pratiquer des œuvres personnelles, il faut du temps, de la recherche et de temps en temps on arrive quand même à créer des petites choses entre les contrats, etc. Et là c'est un peu, on va dire, un medley de, sur les 10-15 dernières années, des œuvres que j'ai pu créer dans mon temps libre pour des expositions ou juste pour moi et quand même quelques cartons d'invitation pour la mode et le luxe qui sont là pour mettre un peu des étoiles dans les yeux aux gens qui connaissent ce monde.
2: Clément Murin, vous disiez il y a quelques instants que vous avez découvert l'œuvre d'Ilias, que vous ne connaissiez pas. Mais par contre, on vous connaît ici. Il y a des gens qui vous ont connu et qui ont su faire la relation. Comment s'est opérée cette rencontre avec la ville d'Alès ?
1: En fait, c'est grâce à Alexandre Ocuzo qui en fait, a travaillé avec Benjamin Marty, qui s'occupe de la médiathèque et des archives, qui lui a demandé s'il connaissait quelqu'un qui touchait à la lettre. Et on venait de se rencontrer grâce du coup au podcast qu'on fait avec l'amical graphique Photoshop. On venait de l'interviewer parce que ça faisait pas longtemps qu'il était sur Clermont-Ferrand. Lui, il est directeur de l'école d'art de Rion. Et du coup, on l'interviewait pour qu'il nous parle de son parcours et de ses pratiques. Et du coup, il a pensé à moi quand Benjamin Marty lui a demandé... quelqu'un pour une exposition en parallèle de celle d'Ilias.
2: Vous venez de parler de l'amical graphique de Clermont-Ferrand. De quoi s'agit-il ?
1: C'est un atelier collectif où on est une dizaine d'artistes. On travaille la céramique, beaucoup de sérigraphie, de la gravure. On a de l'origami également. Et moi, je fais un petit peu de calligraphie et de peinture en lettres. Et du coup, on s'est mis ensemble pour, on va dire, mutualiser les moyens de production et se réunir, parce que la vie d'artiste freelance est souvent solitaire et compliqué d'avoir un recul sur son travail, de savoir ce que font les autres, etc. Et du coup, c'est chouette de s'être retrouvé dans un lieu où on peut travailler ensemble. Des fois, on a d'autres choses à faire, donc on est un peu chacun sur les routes. Mais quand on se retrouve, c'est agréable de pouvoir échanger, parler de nos pratiques, avoir des conseils, plein de choses de la vie d'artiste.
2: Et de s'échanger des adresses et des réseaux.
1: Exactement. Et de faire des événements en commun, parce que du coup, maintenant, le collectif monte et on arrive à organiser des expositions, le podcast. Ça nous permet aussi de nous donner de la force entre nous et de faire des choses qui permettent d'être plus grosses aussi que, on va dire, individuellement, où c'est plus compliqué de tout faire tout seul.
2: Qu'est-ce que c'est ce podcast, Clément Murin, dont vous parlez ?
1: Photoshop, c'est un podcast qu'on a commencé il y a 2 ans. Là, on va fêter la 2e année. Dans 2 semaines, on fait l'exposition des 2 ans où... on invite tous les artistes de l'année à venir exposer. Et du coup, le podcast parle sur des artistes locaux, mais...
2: Clermontois.
1: Clermontois et de la région. Enfin, on essaie de faire Auvergne-Rhône-Alpes pour parler de leur parcours, de comment ils ont commencé, où ils en sont aujourd'hui, et comment se passe la vie d'artiste dans les bons et les mauvais côtés.
2: Alors, comment se passe la vie d'artiste de Clément Murin ?
1: Bah là, tout de suite, très chargé, parce que ce mois-ci, j'ai 4 vernissages, donc c'est assez intense. Et bah sinon, c'est toujours avec des hauts et des bas. Il y a des périodes très occupées. Des fois, on a moins de boulot et on peut se permettre de bosser sur ses œuvres personnelles. Il y a toujours des choses à faire, de toute façon, dans la vie d'artiste. Donc, pour l'instant, ça va plutôt bien. Mais je vous avoue, un peu fatigué de tous ces projets qui arrivent avec, en perso ou avec l'Amicale Graphique.
2: Revenons à Alès un instant et à cette exposition que vous présentez qui s'appelle « De lettres et d'encre ».
1: Exactement. En fait, je pensais, vu que l'expo d'Ilias était surtout sur la typographie, je pensais montrer des choses autour de la lettre. Mais c'est vrai que j'ai beaucoup de visuels qui ne sont pas spécialement de la calligraphie ou de la typographie.
2: Donc, oui, là, devant nous, il y a deux visages, là,
1: Exactement. Déclinés
2: avec des coloris différents.
1: Oui, avec des fleurs qui sont inspirées d'un court-métrage. Et je me suis dit que bah, y avait la partie des lettres et l'encre, en fait. C'est un peu le jeu de mots sur l'encre de la couleur, de la sérigraphie. Qui peut vouloir dire ce qu'on pense au pot d'encre quand il y a la plume, etc. Mais qui en fait veut plutôt dire des encres de sérigraphie pour montrer qu'il y aura un peu de couleur aussi dans l'exposition.
2: Clermont-Ferrand, il y a un grand festival de courts-métrages en janvier. Donc là, il y a plusieurs références justement au cinéma dans vos travaux.
1: Oui, exactement. Bah, c'est le deuxième plus grand festival de cinéma en France, après celui de Cannes. En fait, oui, je suis invité depuis 3 ans maintenant à une exposition qui s'appelle Anatomie du Labo, où on nous envoie un court-métrage en avant-première, avant qu'il soit diffusé, et on doit essayer de créer une œuvre autour de ce court-métrage. Et du coup, je suis toujours ravi de participer à cette exposition qui se passe dans une très belle salle, la salle Gaillard, en général, à Clermont-Ferrand, qui est une salle qui doit avoir 100 ans ou 150 ans. Et voilà, et j'essaye, je reçois le court-métrage, je ne sais pas ce que ça va être, et je le regarde et j'essaye de faire une œuvre qui m'inspire moi et qui va peut-être... rappeler aux gens le court-métrage, s'ils l'ont vu, ou peut-être qu'ils vont le voir, ils vont voir l'œuvre et ensuite ils vont voir le court-métrage. Et du coup, on crée des relations entre cinéma et art imprimé.
2: Vous m'avez montré une œuvre qui vous a pris énormément de temps, car elle est composée uniquement de petits points. Ce n'est pas du pointillisme à la manière de Seurat, bien entendu, mais c'est un travail de patience.
1: Ouais, tout à fait. Moi, j'ai toujours été... quelqu'un, on va dire, d'assez lent et qui a envie de prendre son temps. Et du coup, les travaux comme ça, mais comme la calligraphie, en fait, qui sont des choses qui permettent un petit peu de se poser et de se relaxer. Et du coup, le travail du point m'a beaucoup plu à un moment, qui est un peu une sorte de pointillisme, qui est « Sic semper et velo mortem tyrannis », qui veut dire « C'est ainsi que vient la mort au tyran ». C'était un projet qui était chouette. Un projet personnel qui prend 3-4 mois de boulot, donc... une œuvre minutieuse à venir voir à la médiathèque.
2: Oui, tout à fait, à découvrir. Merci Clément Murin. Donc votre exposition de lettres et d'encre est en place depuis le début septembre jusqu'au 5 novembre. Dans la galerie de la médiathèque d'Alès. Merci à Julien Camille, à Philippe Donadi, donc à Clément Murin pour leur présence dans cette émission dont François Cazemayor a une fois encore assuré la réalisation technique. L'air du temps, une émission garantie 100% sans IA et rediffusée le vendredi à 18h05 après l'agenda et se retrouve en podcast sur le site de Radio Grille Ouverte. On va se quitter comme on a commencé, c'est-à-dire en musique, avec une ancienne chanson des Rolling Stones que j'ai eu plaisir à réentendre un peu par hasard récemment, Ruby Tuesday. Ruby Tuesday est sans doute l'une de leurs chansons les plus harmonieuses et romantiques, ce qui n'est d'ailleurs pas très surprenant quand on sait qu'elle fut composée initialement par Brian Jones avant d'être signée Jagger Richards, une confiscation dont le multi-instrumentiste qu'était Brian Jones, que l'on entend dans ce morceau de 1967 au piano et à la flûte, allait être blessé, ce qui accentua son éloignement et sa solitude des Stones avant de mourir 2 ans plus tard à 27h. Alors, ne soyons pas tristes pour autant en écoutant Ruby Tuesday, mais restons joyeux et curieux. Au revoir.

0: n'est-ce pas?
1: Yeah.
0: 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Et vous écoutez la Funky Factory, vers une promenade pour une culture sincère, raisonnée et profondément antifasciste. Oui, antifasciste, et rappelez-vous que si vous avez un problème avec l'antifascisme, c'est que vous êtes sûrement un facho. Donc, une Funky Factory bien particulière ce soir, en effet, car nous sommes en...
1: En mode détente.
0: En mode détente, en mode restreint, comité restreint. Avec moi, autour de la table, il y a Leroux, la voix la plus chaude et la plus cuivrée du PAF gardois. Comment ça va, Leroux?
1: Ça m'a bien, super bien.
0: Bien? Ouais, moi aussi. Oui, un peu crevé, là. J'ai bossé toute la journée, toute la semaine. Il reste encore une semaine de boulot et c'est les vacances. Toi, tu comptes pas, toi, t'es intermittent, tu...
1: Ben si, je travaille demain matin.
0: Ouais. Bon, c'est nickel. Donc oui, je disais une édition de la Funky Factory un peu spéciale, car vous le savez, deux fois par mois, vous nous retrouvez.
1: Ah ouais, c'est compliqué.
0: Et oui, c'est compliqué, c'est le deuxième et le quatrième vendredi du mois. Alors, le quatrième vendredi du mois, eh ben, on fait une version un peu plus complète de l'émission, avec tous les chroniqueurs. Et le deuxième vendredi du mois, c'est le cas aujourd'hui, on est le 12 décembre, et ben une version un peu plus light, on passe des morceaux.
1: Du son
0: et un peu de blabla. Alors je disais qu'on était tous les deux, Leroux et moi Zaymer, mais je vois au loin, parce qu'on l'a pas dit, on est en direct, il est 19h02, et on est en direct d'un PMU, je sais pas si vous entendez au loin. Voilà, ça
1: ouais,
0: prend
1: si on entend, ouais.
0: Ouais. Et je vois accoudé au bar Alain Frost avec un invité qui vient tout droit d'Autriche. J'espère qu'ils viendront nous faire un petit coucou tout à l'heure. Bon, écoute, Leroux, est-ce que je commence?
1: Ouais, carrément. Ouais.
0: Parce que, alors moi, là, j'ai un tube, quoi. Tu vois, c'est de la drum and bass.
1: Un gros banger
0: qui remixe un tube des années 80. C'est le producteur Dick Line, qui est Dick Line, avec Zillow à la prod et Fats and Milson au mic. C'est une version du morceau de Soft Cell Tainted Love. On écoute ça tout de suite.

0: Et Fat. Et alors attendez. Wow. Et oui, ça a l'air scène grave. Du coup, ouais, moi j'aime beaucoup cette version où ils disent Sometimes I've got to run away, but she loves the drum and bass. J'aimerais bien partir, mais elle aime trop la drum and bass. Du coup, il la quitte pas, quoi, tu vois.
1: Ouais, c'est ça.
0: Ouais, d'amour sur le dance floor.
1: Ouais, c'est triste.
0: C'est triste. Mais non, c'est bien. Écoute. Ouais, à ton tour, mon cher Leroux.
1: Envoyer du son, ok. Le morceau que je vous sors, Moving Forward, avec Ems, le MC, c'est à la prod, c'est Sicaria. C'est un morceau qui date du 5 novembre 2025, donc c'est tout frais. C'est sur l'album Anti-Nihilo. Le gars nous vient de Londres, c'est du son que. Ouais, vous allez voir. Ouais, j'aime. C'est parti.
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1: Yeah.
2: Oh là là, il y avait de la grosse passe.
1: Ouais.
2: Ça m'a remué les tripes.
1: Ouais, c'est du bien.
2: Bon, j'ai essayé d'en trouver un aussi tout à l'heure qui.
1: Dans la même veine.
2: Ouais, ouais. Top step, un peu
1: grime. Ah, t'inquiète, tu en es plein.
2: Ouais, ok, ça marche. Bon, bah, moi là, j'ai un morceau. Toi, c'était tout frais, tout chaud.
1: Oui, donc, ouais, au mois de novembre de cette année. Ouais,
2: ouais, frais, ben ouais. Moi, j'ai un morceau qui a 3 semaines. On va écouter ça tout de suite. C'est Jamzy et Rough Squad. Le morceau s'appelle Pied Piper 2025. Pete Piper 2025, c'est avec Coco, Scruffizer, Local, on l'a déjà passé plusieurs fois ici. Il était dans la Stiz Factory, je sais pas si tu te rappelles, là, la semaine dernière.
1: Ouais.
2: Et Manga Saint-Hilaire, on
1: ah,
2: écoute.
1: Ah putain, ouais, ben, Manga Saint-Hilaire, c'est le morceau que j'ai prévu après.
2: Allez, c'est incroyable.
1: C'est trop
2: on
1: beau.
2: Écoute Pete Piper 2025. Attends, je le remets.
1: Ah,
2: attends,
1: je reconnais.
2: Reload.
1: Pull up, selecta.
2: C'est parti. Ah, merde. Attends, reload. Cette fois, c'est bon. Attends. Allez.
1: C'est ton bini qui est pourri.

0: record du tout frais tout chaud. C'était Pete Piper. C'était alors il y avait Manga Saint-Hilaire.
1: Ah, MC,
0: il y avait il y avait Local que qui était dans la qu'on a passé dans la dernière Funky Factory, Scruffizer, Coco. Et à la prod, Jamzy et Rough Squad, ça s'appelait Pete Piper 2025.
1: Ben moi, je veux aussi vous passer un morceau de Manga Saint-Hilaire.
0: Allez.
1: Plus dans son domaine de prédilection, c'est plus grime.
0: Je crois qu'on va être pas mal anglais.
1: On reste, ben ouais, c'est ce que me disait Carémanus System la dernière fois. Ouais, vous êtes super anglais et tout.
0: Bah ouais.
1: Ben oui, parce qu'en ce moment, c'est
0: chaud
1: l'Angleterre. C'est vrai que là, ils boostent de ouf. Il y a des trucs qui sortent tout le temps.
0: C'est...
1: Et ils n'hésitent pas à un peu casser les codes, à mélanger. Enfin, je trouve.
0: Ouais, la
1: ça
0: scène
1: reste
0: est
1: mon
0: hyper
1: avis.
0: Excitante.
1: Mais tu vois, il y a du mélange entre le grime, le hip-hop, la drum, le.
0: Ouais.
1: Le dubstep, le two-step,
0: c'est très black and white aussi.
1: Il y a, un gros vivier qui je trouve.
0: Moi aussi, moi aussi, hyper excitant. Et c'est pas comme dans notre pays.
1: Bah, y a des trucs, mais c'est moins nervous, quoi.
0: Ouais, ok.
1: Allez, c'est parti, donc Everything is under control.
0: Ouais, tout est sous contrôle.
1: C'est ça, par Manga Saint-Hilaire. Donc le morceau c'est Cold of Bean, c'est le More Night Remix et ça c'est sorti au printemps 2025. On en voit tout de suite, c'est parti. 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
1: Wesh. Il n'y a pas François de RGE ce soir.
2: Mais moi je m'entends pas, mais bon.
1: Ah ouais, moi ouais. Je t'entends.
2: Ouais, bon, ok, cool.
1: Ouais. Et ouais, non, il n'y a pas François de RGO. Je crois qu'il a gagné la médaille d'or du meilleur soundboy du 30, voire d'Occitanie. Et François de RGO, il n'est pas avec nous ce soir, du
2: ouais,
1: coup,
2: ça.
1: Ça couille. On lui fait des bisous. Et...
2: Alors juste, je voulais préciser, parce que je me suis embourbé tout à l'heure, en fait, le PC Everything is under control, le morceau, vous avez reconnu, c'était, merde, je sais plus, par Maga Saint-Hilaire, ouais. Voilà, okay. Plop, plop.
1: Alors moi, je reste un peu dans la même bande dont on écoute des morceaux là depuis tout à l'heure. Il y avait le morceau que j'ai passé juste avant le tien, il y avait Local dans les MC, il est dans ce morceau aussi qui va passer, donc c'est encore une grosse collab. Il y a Vibe Chemistry, Exemple, Window Kid, Local, Elro. J'ai passé ce morceau la semaine dernière, mais je l'aime trop. Il s'appelle Runny Egg et bon,
2: ouais.
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0: That was a nice catch.
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3: Ouais, alors c'était Vibe Chemistry, Example, Window Kid, Local, Local on dit, hein, et Elro, le morceau s'appelle Runny Egg. Alors j'ai l'impression qu'il parle de trucs un peu rigolos là-dedans, genre faire du vol à l'étalage au Tesco, se tromper entre, la C, entre deux lettres, le C et le K, ouais. Si tu vois ce que je veux dire, d'enculer l'ICE, la police de l'immigration américaine. Bon, moi, j'aime bien ces anglais-là. Et toi, tu me disais... Oui, on parlait tout à l'heure pendant le morceau, on disait que ça casse grave les codes, les étiquettes de style.
4: Ouais, c'est ça, parce que tu vois, la track de tout à l'heure, ils annonçaient ça comme grime et tout, tu vois, ce qui est un peu le délire de Manga Saint-Hilaire au début,
3: ouais.
4: Quoi.
3: Ouais, ouais.
4: Et en fait, c'était grave two-step, quoi.
3: Oui, c'était grave two-step. Et du coup... Et ça se mélange grave entre producteur de drum and bass, MC de grime.
4: C'est ça, ouais.
3: Ça va un peu dans
4: ce que j'aime bien, c'est cette espèce de foutage des étiquettes,
3: oui.
4: où t'as plus du tout ouais. Fuck les étiquettes.
3: Comme le UK Garage aussi qui revient, mais grave en force, il y a plein de prod. Le dubstep, alors tu dis le ou la dubstep toi?
4: Moi je dis le, ouais.
3: Merci.
4: Je dis du dub et...
3: Dubstep, ouais, moi aussi.
4: Le dubstep, ouais.
3: Et du two-step, bon, t'as encore quelque chose
4: Ah ben du coup, je vais encore un délire de Manga Saint-Hilaire. Donc ça, c'est un truc qui est tout neuf, le 28 novembre, c'est sorti. C'est un album qu'ils ont sorti, l'album s'appelle Outernational.
3: Ouais.
4: Et il l'a fait en collab avec les Weeby. Le morceau s'appelle See Me Around. Et je vous envoie ça tout de suite.
3: Ok, quand il fait péter le roupette.

0: Ouais, merci Leroux, c'était quoi?
1: C'était See Me Around par Magda Saint-Hilaire et les Weeby.
0: Ok. Bon, alors, on a été rejoint autour de la table par notre cher Alain Frost.
2: Yo.
0: Bon, ça va Alain?
2: Ouais, tranquillement, et vous?
0: Oui, ouais, ouais, pas mal. Toujours. Et t'as amené un copain avec toi?
2: Ouais, exactement, j'ai amené un copain, c'est pour ça que je ne suis pas vraiment avec vous toute la soirée à présenter comme d'habitude, à faire
0: ouais, blabla.
2: Accaparer le temps et la parole.
0: Voilà.
2: Parce qu'on était en studio avec mon ami Fetz, qui est autrichien et qui est aussi musicien. Et nous sommes en train de préparer un disque ensemble, donc on était pas mal pris aujourd'hui.
0: Oui.
2: Et donc voilà, on est venu autour de la table quand même pour vous saluer.
0: Alors, on va parler anglais, hein, chers amis.
2: Et on va parler anglais.
0: Hello, Fett.
3: Hi, guys. Hey, nice to be here.
0: Yeah, how are you?
3: Good, fine.
0: Fine?
3: Fine to be at Purple Factory.
0: Yeah. So, the reason is here is that you're making music with our dear Alain Frost.
3: Exactly. We spent a nice day in the studio together. Yeah. We're working on a vinyl.
0: And your name, your artist name is Knizda. Canizda.
3: Yes, the easy name.
0: Easy name, ouais, idea.
2: Yeah, idea. Not for French, but...
0: Voilà. Donc, son nom d'artiste, c'est Knizda Canizda.
2: K-N-I-S-D-A, plus loin, K-A-N-I-S-D-A.
0: Le compte est bon, bravo.
1: Notre capello.
0: Et alors, I wanted to know, you play live sets, so you play with machines, computer, what do you play
3: yes,
0: with?
3: Yes, I try to make a combination of playing with the digital side and some analog
0: okay.
3: synthesizers for the improvisation is always important.
0: Okay, so you improvise when you play as well?
3: Yes.
0: Yes, donc il nous dit qu'il joue avec du matériel digital et du matériel analogique, peut-être plus ancien, et que c'est avec le matériel analogique, c'est beaucoup plus facile pour l'improvisation.
2: Strange, I was sure it was the new generation DJ with the arm on the air and nothing.
0: No, he's working on it. Ouais, he's working it. Ouais, il travaille beaucoup.
3: Yeah.
0: And since when did you start to play live set?
3: I started with the electronic music in the late 90s.
0: I don't
3: played what? A lot in bands before, like with real instruments.
0: Ah.
3: And it took me really a while to also use the computer. I started with machines.
0: Mm-hmm.
3: I preferred for a long time just play with three machines or something like this.
0: Ouais, donc il a commencé la musique électronique à la fin des années 90. Et avant, il jouait dans des groupes. Which instrument did you play?
3: Guitar, piano, singing.
0: Ouais.
3: Everything what is making sound.
0: I imagine you playing the trumpet. You play.
3: Oh, sorry.
0: Yeah, I knew it. Alors donc, ouais, vous avez compris qu'il jouait de la guitare, du piano.
2: J'ai envie de te dire comme les vrais.
0: Même de la trompette.
2: Parce que c'est marrant, mais autour de cette table, on est trois musiciens électroniques qui venons tous d'avoir commencé en faisant de la guitare, de la basse, de la batterie,
0: oui,
2: sur du rock alternatif.
0: Moi, de la basse, c'est un peu de guitare, ouais. Ouais, ouais.
2: Mais je veux dire, par là, on vient tous les trois de ça au
0: départ,
2: et c'est marrant.
0: C'est vrai. Ouais, ouais, ouais.
2: Et d'ailleurs, tous les trois, on est partis sur du live improvisation et de la composition au lieu du DJ set.
0: Voilà, et des machines, et après l'ordinateur.
3: Ouais.
0: And me, personally, I'm getting with the no computer. I'm starting with no computer at all. Parce que j'ai plus trop le temps de préparer mes lives. Donc retour à l'improvisation et pas d'ordinateur. Voilà. Donc alors ouais,
2: j'ai envie de te dire, ça te permet de pas le perdre comme ça.
0: Ouais, Knizda, Knizda Canizda, putain t'es con. Knizda Canizda, donc est un liveur. Alors bon, pour ceux qui connaissent un peu moins la musique électronique, en gros ce qu'on peut voir performer devant un dance floor, pour le dance floor, on a les DJ avec les vinyles, les DJ avec les CD, les DJ avec l'ordi, et il y a les liveurs. Alors il y a plusieurs sortes de live. Les liveurs en gros jouent leur propre production en direct.
2: Qu'on appelait ça un live act.
0: Un live act, ouais, c'est vrai. Donc, boîte à rythme, sampleur, synthé, pourquoi pas une guitare avec, pourquoi pas chanter par-dessus, et aussi ordinateur, on peut même avec. Moi, ce que je trouve vraiment bien, c'est que si t'es jeune et que tu kiffes ça, avec l'ordinateur de papa et maman, tu peux faire un live set, alors qu'à la fin des années 90, il fallait acheter une boîte à rythme.
2: Même si on a quand même vu des live sets.
0: You understand what I say? Yeah.
2: Même si on a vu des live sets à une époque avec une boîte à rythme.
0: Oui,
2: et c'est tout.
0: Et c'est tout. Ouais, ouais, c'est vrai. So, I know. I know you prepared. We want to play some of your tracks. I don't know if you chose them, Alain, or you chose.
2: No, he chose it.
3: I chose two tracks spontaneously. Like, one is one from my latest production, which is a more slow one, which usually I think will not be played on the dance floor. That's why I chose it for today.
0: Yeah. One question before. What style do you play? How would you call it? Before with Leroux, before we were saying, but now the labels, the styles are exploding.
3: It's not easy to say. I try to find my own way through all this musical jungle. But
2: yes. I think he makes some Knizda Kanizda.
0: Yes, Knizda Kanistek.
2: Exactly.
0: But what is the speed you play?
3: You know, also when I play live set, my BPM starts maybe at 130 and I go up to 160, 170.
0: Okay.
3: Il commence à to the dance floor
0: il peut bouger entre 130 et 170 ppm. 130, c'est déjà un peu soutenu, mais c'est quand même lent, c'est cool, surtout sur la scène Free Party d'où vient notre ami Knizda Kanizda. Ah oui, ton crew aussi. Which crew are you from? What is your crew?
3: I'm with ATM crew. It's the
0: ATM.
3: Austrian traveling sound system. And I come back in the days I was with a lot of sounds, but I'm not so much about the fame name thingy, you know.
0: Yeah, no, but...
3: I have a lot of friends I did music with already.
0: Yeah,
3: so,
0: for sure, but it's interesting to know.
3: Actually, I started with Waco sound system. It's an old sound system from the 90s.
0: Waco.
3: It's a small sound which didn't exist for a long time. Mm-hmm. There are a lot of vinyls around, but I didn't make the vinyls. Only some loops of them are on from the hour on the vinyls, so I don't want to.
2: Well, I remember I've got the Waco number 2, I think. I used to play this vinyl, but I mean long time ago.
0: Je vais faire une petite traduction. Donc, Fetz nous disait que je lui demandais quel était son collectif. Alors, ce qui est intéressant là-dessus, c'est que Fetz est un traveler, un voyageur. Il est tout le temps en mouvement dans son camion avec sa musique. Son collectif, c'est ATM, Autonomous Travel Movement. C'est le mouvement du voyage autonome. Et il vient d'Autriche. Son premier collectif, c'était Waco, dans la fin des années 90. Ouais. Et notre cher Alain Frost nous disait qu'il avait un vinyle des Waco, le Waco 02.
2: Exactement.
0: Voilà, bon. Now we'll be listening to one of your tracks. Which one do you want first?
3: I would play first the slow one of my latest production. It's called Sunbeamer Dreamer. It's more a slow one, you know, which maybe is not played so much on dance floors. That's why I thought we can play it now.
0: Okay, on va écouter une de ses dernières productions qui est un peu plus lente que ce qu'il fait d'habitude. Le morceau s'appelle Sunbeamer Dreamer et notre cher producteur, c'est Knizda Kanizda.

0: l'invité de Alain Frost avec nous. C'est Fête, son nom d'artiste c'est Knizda. Knizda. Alors je vais lui demander à Fête pourquoi il a choisi ce nom. Fête, is there a reason for this name?
1: Knizda.
0: Yes.
1: Name. It actually means a sparkling jelly can burning.
0: A sparkling jelly can. A jelly can is
1: like the plastic thingy where the plastic thingy where you put the diesel inside.
0: Voilà. Alors.
2: Keep it always. Sorry.
0: Donc c'est.
2: There is some technical problem on the set.
0: C'est un bidon de gasoil qui brûle. Si j'ai bien compris.
2: C'est un bidon de gasoil qui brûle.
0: Brûle. Ah la vache.
1: It's a canister, and canister means
0: like canister. Okay, I got it now.
1: Canister is the sound fire makes when it sparkles.
0: Okay. Donc c'est le bidon de gasoil qui fait des étincelles plutôt. Donc Knizda est avec nous et on va écouter maintenant un autre morceau. What track will we listen to now?
1: The next track is for our new production for Soulstain.
2: Ah, for Soulstain, pour Soulstain Art Militants.
0: Ah ouais.
2: Parce
0: ouais.
2: que cette année, on est en train de monter un label sur
0: Allez.
2: Une association qui existait déjà.
0: Ouais.
2: On a déjà sorti des trucs, d'ailleurs en coproduction avec Raver.
0: Un très bon label aussi.
2: Un très bon label qu'on connaît. Et maintenant, Soulstain va aussi voler de ses propres ailes. Et
0: il faut.
2: Et donc faire des disques de son côté. Donc il y a un disque qui va sortir avec Knizda,
0: ouais.
2: Avec moi aussi dessus.
0: Oui.
2: Donc on fait une track chacun et une track ensemble.
0: Ok, d'accord,
2: voilà.
0: Super.
2: Et il y aura aussi dans l'année la même idée avec Masque de Kernel Panic.
0: Impeccable, ah ouais, ça commence fort.
2: Ça bosse fort.
0: Ouais. Et où est-ce qu'on peut trouver Soulstain?
2: Alors, on peut trouver Soulstain sur Internet, www.soulstainclothing.com.
0: Ouais, Soulstain, c'est Soulstain.
2: Exactement. Et vous pouvez déjà d'ailleurs trouver des vinyles de la tribu unique dessus.
0: Ok.
2: Et vous pouvez trouver aussi le Dr. Grey, Mr. Nobody, le dernier.
0: Ok.
2: Et voilà, donc on est en train de continuer.
0: Et le premier bientôt aussi.
2: Et le premier tout bientôt. Donc je pense que vu qu'on est en fait, les tracks de chaque artiste sont faites.
0: Ouais.
2: Ce qui manque, c'est les tracks de travail commun.
0: Ouais.
2: Donc c'est ce qu'on est en train de faire là ce week-end.
0: Ok.
2: Et après, il y a le temps de mastering, pressage. Donc on va dire que ça sera disponible début d'été.
0: Parfait.
2: Je préfère dire début d'été que de dire avant et que ça sorte pas.
3: Ouais, voilà. Ouais.
0: Alors.
2: Parce que de nos jours, grâce au Covid, l'industrie du disque a toujours 2 à 3 mois de retard parce qu'elle n'arrive pas à rattraper en fait.
0: Et ouais. Moi, je voudrais dire Soulstain. Alors là, on parle de musique. C'est un label qui se lance, mais c'est aussi un sacré style. 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Il y a tout ce qu'il faut pour avoir le look coco. Bon.
2: Et en tout cas, la track qu'on va écouter, après il t'en parlera de comment il va la faire, mais
0: ouais,
2: c'est sa track à lui pour ce vinyle.
0: Ok, we'll speak about the track after, ok?
1: Ok.
0: Ok, donc on écoute le track de Knizda.
1: Yes. First
0: day.
1: Time play it in public.
3: Ouais, c'est ça.
0: Ah,
3: ouais.
0: La première fois, oh là là,
3: ouais.
0: La première fois jouée en public, c'est
3: Putain
0: pas dans une
3: club.
0: Teuf, c'est pas dans un club, c'est dans la Funky Factory,
3: oh, yeah.
0: A Day in Life, par Knizda.

0: Voilà.
1: Ah, tu es là. Ça y est, on
0: t'entend. Ouais, bon.
2: Ça se voit quand il n'y a pas le technicien. Hein.
0: Ouais, non, clair. Mais le morceau de Kanizda, il était si bon qu'on avait envie d'un petit peu de silence pour l'apprécier juste après. Donc, l'invité d'Alain Frost aujourd'hui, c'est Kanizda Kanizda, Fetz, liveur, producteur autrichien. Un vieux de la vieille, on peut dire. Hein.
2: J'ai envie de dire aussi activiste.
0: Activiste également.
2: Parce qu'il fait partie des gens, et il faut le souligner,
0: oui, c'est vrai,
2: qui continuent à porter des câbles, des enceintes, à conduire des camions, parce qu'il y en a en vieillissant, après ouais, ils n'ont plus
0: vrai.
2: Envie.
0: C'est vrai. Non, c'est vrai, c'est un activiste de la Free Party. Et l'avantage avec les musiciens traveleurs techno, c'est qu'à un moment ou un autre, ils passent à côté de chez toi. Donc on le voit régulièrement dans le coin. C'est pas la première fois qu'il vient à la Grand Combe. Donc on vient d'écouter le morceau de Kanizda Kanizda qui s'appelle A Day in Life. Alors c'est tout chaud, c'est même pas masterisé et ça sonne pourtant très bien. C'est un morceau prévu pour le label Solstein
2: Art Militants.
0: Art Militants. What could you which which hardware did you use for this time? Did you do it on computer or with machine or both? Or
3: The beat usually I make with electron analog rhythm.
0: Okay.
3: But a lot of effecting on computer for sure. And okay. The synths are with zero cost from noise control audio.
0: I don't know this one. Sirocco,
3: not noise control.
2: No, no, it's not noise control. Noise control is our
3: make noise.
2: Yeah,
3: make
2: noise control. friends also, but they make speakers. They don't make machines.
3: Yes, exactly.
0: Me, I try to have the noise control, but
2: yeah.
0: Donc il disait oui, c'est des le son est fait par des machines analogiques. Donc le vieux système électronique qui produit des sons, que ce soit rythme, synthé, et tout ça retraité évidemment dans l'ordinateur.
2: Surtout en fait de nos jours, je pense qu'il y a énormément de producteurs qui on passe tous en fait pour la séquence. C'est vrai que tous les logiciels qui sont sortis.
0: Alors la séquence, c'est la programmation, ouais, on va dire, des mélodies.
2: On va dire que c'est le squelette.
0: Rythmes, le squelette. Voilà,
2: le squelette
0: morceau.
2: Des morceaux. Oui. Les nouveaux logiciels d'ordinateur permettent de pouvoir faire rentrer des sons de différentes machines et aussi d'utiliser des plugins, donc des instruments virtuels,
0: ouais.
2: Donc, tout ça, et de récupérer tout ça dans une partition, on pourrait appeler ça la séquence.
0: Oui, c'est carrément ça.
2: Voilà, dans ta partition sur l'ordinateur, qui est beaucoup plus simple, ouais, qu'à l'époque où il fallait avoir... À l'époque, il n'y avait pas l'électricité, hein, mon cher.
0: Non, j'ai pas connu l'époque où on tuait des chèvres pour garder la peau et les tendre pour faire des djembés, mais non, mais c'était quoi la marque de vieil ordi, là?
2: Les Amiga,
0: Atari, ouais,
2: Amiga
0: bah
2: aussi.
0: Moi, j'ai fait des séquences sur Atari à l'époque.
2: Avec Cubase.
0: Did you use Atari already? Cubase?
3: No. Avec Cubase, yes. Atari, no.
2: Par contre, aujourd'hui, il y avait un truc qui était rigolo. C'est, il est venu au studio avec un de ses synthés pour pouvoir commencer à gratter et tout. Et en fait, il y a un des possibilités de l'ordinateur qu'il faut lui donner un channel change.
0: Ah oui, c'est-à-dire que tu changes le
1: canal micro,
0: le canal du son.
2: Ouais, exactement. Et donc du coup, ça c'est un truc que c'est vrai que de nos jours on n'utilise plus beaucoup parce qu'on en a plus besoin. Le CC.
0: Alors, bon, là on va rentrer un peu technique.
2: On parle technique, mais il y en aura peut-être deux qui vont suivre.
0: Oui, alors il y a Jean-Christine qui habite dans le centre d'Alès, qui écoute Radio Grille Ouverte,
1: qui est 98.2
0: FM, qui est un peu perdu là.
2: Mais en tout cas, c'était marrant parce que pour pouvoir arriver à trouver l'arpégiateur et tout ça, il fallait lui donner un CC5, ce qui fait qu'il a fallu faire passer à travers l'ordinateur le MIDI qui renvoie, enfin bon, bref, ça nous a rappelé des trucs.
0: Pour tous ceux qui croient que faire de la techno c'est trop facile, il y a juste à appuyer sur un bouton, et ben non, il y a vraiment des on va dire plein de paramètres à maîtriser afin de contrôler ces diverses machines, que ce soit boîte à rythme, synthétiseur, sampler, etc. Bon, thank you, Fetz. Merci pour de nous avoir fait écouter tes derniers morceaux.
3: Thank you to be with you guys, really.
0: Okay, nice, mais c'est cool. I was thinking, maybe you have a selection for us, a track you like.
3: I was choosing spontaneously one track to listen after, because it's one I listened the last 2 weeks. It's taking me, it has like, it's hip hop, but without a beat, and the recording is so intense. I just okay. love it.
0: Ok, donc il nous a choisi une track pour nous. C'est du hip-hop, mais sans rythme, c'est ça. Il n'y a pas
3: sans
0: de rythme.
3: Instruments.
0: Que des instruments. Et il a écouté ça ces deux dernières semaines. C'est, what is it?
3: La Loba from La Chica.
0: Ok, c'est le morceau s'appelle La Loba. Et c'est de l'artiste La Chica. On écoute ça tout de suite.
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0: la technique et ça part en couille et c'est comme non, ça.
1: Ça gère, c'est du putain.
0: On y croit puis après.
2: Ouais, François revient.
0: François revient, il y a les mêmes à la maison.
2: François is our technician from the radio. Usually he's here to help us, but he's not here today. Voilà, François, il est là normalement. One of the best technician of the area, I must say. Donc on a écouté la sélection de Knizda Kanizda.
3: Moi j'ai kiffé de ouf.
2: La chica, alors l'artiste c'est la chica, c'est une artiste espagnole j'imagine, et le morceau s'appelle la loba, la louve. Alors je vous invite à aller voir la vidéo, c'est intense, il y a alors du piano, forcément on entend le piano, elle est couverte de sang, c'est vraiment très très fort. Donc la chica, merci, faites Knizda Kanizda.
4: Merci à vous.
2: Ah oui, il parle français. Donc, activiste, producteur, live setter, il est avec nous, Knizda Kanizda. Il a été invité par Alain Frost. Et que serait une Funky Factory sur Radio Grille Ouverte sans la sélection d'Alain Frost?
0: Eh oui. Alors, ce soir, parce que je ne sais pas si vous avez suivi les actualités, bon, en ce moment, les actualités, de façon générale, c'est pas la folie. Mais il y a eu encore un affrontement hier soir entre les forces de l'ordre et les agriculteurs, parce qu'ils ont dégommé des vaches qui, d'ailleurs, ont des maladies qui ne sont pas transmissibles à l'homme. Et même en tant que végétarien, je trouve ça hallucinant, parce qu'après un calcul rapide par mon ami Mathieu, qui est en Ariège actuellement, un ami qui faisait du live avant qui s'appelle Pyromade et qui est vraiment à fond dans la Confédération Paysanne. Okay. Il a fait un calcul rapide, c'est 200 bêtes abattues, ça ferait à peu près 80 tonnes de viande qui auraient pu être distribuées et en fait elles vont juste être brûlées parce qu'ils considèrent que la maladie qu'ont ces vaches est dangereuse alors qu'elle n'est pas transmissible à l'homme.
2: Et j'ai entendu que la FNSEA se rangeait
0: pour la première fois pour
2: l'abattage massif. Exact.
0: Alors, pour la première fois en tout cas sur place, ils étaient tous ensemble face aux forces de l'ordre, même la FNSEA.
2: Okay.
0: Mais la FNSEA est tout à fait capable d'avoir changé de fusil d'épaule pendant la nuit.
2: Je l'ai entendu ce soir.
0: Bref, en tout cas, voilà, ça m'a fait penser, comme d'habitude, qu'en ce moment, ce monde pue le caca. Et du coup, j'avais envie de parler d'un artiste folk américain, parce que vous savez que j'aime bien la musique avec de la guitare qui vient de ce pays-là.
2: Okay.
0: Et donc, on va parler de Woody Guthrie.
2: Ok.
0: Woody, W-O-O-D-Y, plus loin, Guthrie, G-U-T-H-R-I-E.
2: Ouais.
0: Ce brave homme est né le 14 juillet 1912 à Okemah, en Oklahoma, et il est mort à New York le 3 octobre 1967.
2: Ok.
0: Bon, vu qu'aujourd'hui on était dans le studio, j'ai pas vraiment tout qui est préparé, donc je vous lis un petit peu notre ami Wikipédia.
2: Ok.
0: En tout cas, cette personne, il a été influencé par l'anarchiste Joe Hill. Il a composé énormément de chansons qui exprimaient...
2: Anarchiste, carrément.
0: Carrément anarchiste. Ouais. Il composait des chansons exprimant des luttes des pauvres et des opprimés. Il fait partie des gens super connus comme Bob Dylan, Joan Baez et tout ça de cette époque-là. C'est une figure emblématique des hobos, les vagabonds, qu'il y a eu pendant la Grande Dépression et qui maintenant seraient les mecs qui se déplacent aux États-Unis à travers les trains, vous savez, les trains de marchandises et tout ça. Ce mec est aussi connu dans l'imaginaire commun. Personne ne sait vraiment d'où et pourquoi, mais je pense que ça vous parle quand les gens mettent un autocollant « This machine kills fascists ».
2: Alors, j'ai devant moi l'image, effectivement, sur sa guitare. Il a un autocollant « This machine kills fascists ».
0: Et ce mec-là est le premier à l'avoir fait dans les années 30, quand le fascisme était en train de monter aux États-Unis et pas que d'ailleurs, parce qu'après on sait ce qui s'est passé en Europe.
2: Ouais.
0: D'ailleurs, quand il avait fait ça, c'était pas si facile que ça,

0: Parce que y avait des gens qui, à cette époque-là, avant la Seconde Guerre mondiale, comme malheureusement de nos jours, pensent que le fascisme, bah, c'est pas très grave. Alors
1: oui,
0: que...
1: oui c'est de... et alors ça a été classé comme antiterrorisme, ouais, comme terroriste, le mouvement Antifa. Antifasciste. Et c'est en Europe, plusieurs pays réfléchissent aussi à nous mettre. Moi, je suis antifasciste aussi, Frost. Toi aussi, Leroux.
2: Je pense.
1: Oui, on serait des terroristes. Je pense pas.
0: Je pense pas non plus. Je pense que nous sommes.
2: On est tous le terroriste de quelqu'un.
0: Mais en tout cas, tout ça pour dire que cette personne, en plus, pour vous dire à quel point il était basé sur l'anarchisme pur et dur, il venait au départ d'un groupe de folk avec d'autres personnes qui s'appelaient Almanac Singers, mais ces personnes étaient vachement plus communistes qu'anarchistes, ce qui a fait que notre cher Woody, il a quitté le groupe parce que c'était pas possible. Plus tard, il a fait plusieurs chansons à l'hommage de justement de militants anarchistes qui sont morts aux États-Unis. Rappelons-nous quand même que la fête du 1er mai, qu'on appelle la fête du travail, en fait, vient d'une répression aux États-Unis où des anarchistes ont été tués.
1: Ah, je savais pas ça.
0: Tout à fait. En fait, c'est pas la fête du travail, c'était au départ le mouvement anarchiste mondial manifestait chaque année pour se rappeler de ces gens qui avaient fait grève à New York et qui ont été abattus par le gouvernement américain. Voilà. Et donc, en fait, c'est pas la fête du travail, c'est la fête contre le travail. Et en fait, progressivement, le système, vu qu'il ne pouvait pas complètement annihiler ces manifestations qui étaient chaque année, ils ont réussi progressivement à faire changer le message du 1er mai.
2: Ouais, il y a quand même cette idée de lutte pour avoir des avancées dans le
0: Tout
2: monde
0: à fait.
2: Du travail. Quoi.
0: Mais ça vient véritablement d'anarchistes qui considéraient que l'aliénation salariale est un problème à partir du moment où quand tu donnes des heures de ta vie pour gagner de l'argent, tu n'es pas en train de faire quelque chose pour toi et tu es juste en train d'engranger le capital.
2: C'est ça, ouais.
0: Bref, sur ça, nous allons écouter un morceau de Woody Guthrie qui s'appelle Tears the Fascist Down et j'espère que vous allez apprécier.
1: C'est parti mon kiki.

0: exprès.
1: Ouais, alors bon, on a avec nous des producteurs techno qui nous font passer du hip-hop espagnol sans rythme avec du piano hyper profond, hyper deep. L'autre, il nous fait passer du Woody Guthrie.
2: Ça s'intellectualise costaud. Ça y est.
1: Folk antifasciste.
3: Mais pour rebondir sur ce qu'on disait hors antenne, c'est comme ça qu'on dit exactement. Ouais. Ta gueule, le téléphone. C'est vrai qu'en fait, on fait partie d'une génération, les quatre autour de cette table, où en fait, quand on a découvert la musique électronique et les raves et les soirées techno ou les soirées jungle et tout ça, c'était pas quelque chose qui était déjà dans la société, en tout cas qui était admis ou en tout cas gros. Et donc, on vient tous d'une culture musicale avant la techno.
1: Oui.
3: Et ce qui est, je pense... Il n'y a ni de bien ou de mal là-dessus, mais c'est, je pense, différent sur nos parcours musicaux par rapport à des gens qui ont grandi et qu'ils ont déjà directement connu la musique électronique.
1: Ce qui n'est pas grave non plus.
3: Pas du tout. Mais dans l'ethnomusicologie, ça, par exemple, ça c'est un des trucs qui est super important parce que l'influence de chaque génération sur la génération d'après fait que certaines personnes peuvent faire tel style de musique, mais quand c'est les pionniers, ils savent pas ce qu'ils sont en train de faire véritablement. Et ils ont une influence de ce qui s'est fait après.
2: Mais ce que j'aime bien en science, on utilise le terme je me tiens sur les épaules de géants.
3: Oui, c'est ça.
2: C'est-à-dire que
3: oui,
2: tu peux travailler que sur des choses qui ont été déjà faites. Et c'est le cas aussi.
1: En ce moment, tu vois, là, vous n'étiez pas là tout à l'heure, on a commencé avec. Vachement de musique anglaise qui mixe du grime, du two-step, de drum and bass et tout. Et on se disait que oui, l'Angleterre en ce moment, c'est les seuls qui...
3: Après, ils ont toujours eu un peu ça. Hein.
1: Ouais, mais...
3: Mais moi, tu sais ce que ça me
1: bouillonne.
3: Donne...
1: Alors, bon, je vais vous faire mentir parce que tout à l'heure, je vais vous faire écouter des trucs français super bien et actuels.
3: Après, moi, l'impression que ça me donne... et c'est quelque part, c'est quelque chose de positif que je vais dire. C'est, je sais pas si tu te rappelles, dans les années 90, en tout cas dans le mainstream, il y a eu un moment où bon, on avait eu le grunge, le rock, le machin, le hip-hop et tout. Et à un moment, il y a un truc qui s'appelait la fusion.
2: Oui.
3: Je sais pas si tu te rappelles ce
1: truc.
3: Oui,
1: la fusion là.
3: On disait ça c'est de la fusion. Bon.
1: Ouais. Et j'ai l'impression du funk, du rap,
3: tout mélangé. Ouais. Bon. Et c'était juste avant l'avènement de la musique électronique justement. Enfin, au niveau mainstream, je parle, parce que ça existait déjà, mais au niveau du grand public, quand on parlait de fusion, les gens, ils n'étaient pas encore à la hard techno et la jungle, quoi. Et là, maintenant, on arrive au moment où, ça ne s'appelle pas de la fusion, mais ce qui se passe actuellement, les mélanges de musique électronique qu'on a, ça serait un peu comme le moment de la fusion au niveau du rock, tu vois.
2: C'est du rock, du hip-hop. D'accepter les influences.
3: Tout à fait.
2: Moi, j'ai déjà entendu des sets techno où... J'étais là, ouais, et puis, paf, un changement. Et je me dis, mais putain, mais en fait, le mec, il a avalé, accepté et recraché le hip-hop.
3: Ouais.
2: Un style qu'il n'était pas forcément dans ce truc-là, mais que du coup, parce que ça faisait partie d'un espèce de truc collectif, où on l'entendait partout et tout, et du coup, tu vas travailler la syncope, ce genre de truc. Ouais.
3: La chose que je voulais dire par rapport à ça, c'est que... En tout cas, au niveau global et donc grand public, juste au moment où il y a eu la fusion, après, il y a eu l'avènement de la musique électronique. Et si là, en ce moment, l'alternative est en train de créer une forme de nouvelle fusion avec la musique électronique, c'est peut-être qu'on va arriver progressivement à une nouvelle chose.
1: Ouais,
3: ce qui m'exciterait énormément parce que ça fait des années que j'attends ça. Tu vois,
1: si on parle de mainstream, t'as Vlad qui se pose sur de la...
3: Sur de la techno rapide,
1: du Gabber. Ouais, du Gabber, et t'as... Après, on va écouter des trucs. Moi, j'ai un morceau de Kraftwerk, on l'écoutera tout à l'heure, là, qui correspond un peu à ce genre d'idée aussi.
3: Mais ouais. Après, ouais, je pense qu'en plus, il y a un truc qui maintenant devient intéressant, qui est en train de revenir. Je pense que tous les mouvements alternatifs avaient un gros problème avec la pop. Mais la pop dans le sens mainstream, vraiment, pas dans le.
1: Pop mainstream.
3: Et je pense qu'en fait. Globalement, on est en train de aussi digérer ça.
2: De plus accepter, tu veux
3: et
2: dire.
3: Et de l'accepter, de le rentrer à l'intérieur. Et il y a des trucs qui auraient été impossibles. Mais je l'entends par rapport à mes oreilles, tu vois, au tout début où l'autotune, tout ça est arrivé dans le hip-hop, j'avais énormément de mal.
2: Ouais.
3: Et progressivement, c'est vrai que tu le digères et il y a des trucs qui sortent et tu dis putain, mais en fait, ouais, ça sonne bien, quoi, tu vois. Mmh. Et ça me. ça me rappellera toujours, bah, par exemple, tu es à côté de moi et tu fais partie des gens qui m'ont influencé sur la jungle et la drum and bass, surtout sur la jungle, et que quand j'étais vachement jeune, donc quand j'avais 14, 15, 16 ans, j'avais du mal à comprendre autre chose déjà que le punk rock. Ensuite, j'ai commencé à comprendre la techno. Et pour comprendre la jungle, c'était super compliqué pour moi. Et à force d'en avoir entendu en fond sonore dans des soirées chez des gens et tout ça, je me suis mis à l'aimer. Et des fois, peut-être qu'il y a des trucs qu'au début, on n'aime pas et qu'à force... il faut du temps pour le digérer.
1: Ouais, une sorte de digestion.
3: Voilà. Alors, ouais. Des fois, ouais, c'est vraiment vulgaire et mal fait. Ouais. Mais je pense que l'être humain, des fois, c'est très dur de rester ouvert mentalement. Et de, tu vois, et c'est, je pense que c'est un truc qu'il faut se forcer à ne pas dire un truc nouveau. Tu peux facilement dire, ouais, ça me rebute. Tu vois. Alors qu'en fait, il y a... Si les mecs ils sont je sais pas combien sur la planète à faire de la trap avec de l'autotune, c'est peut-être parce qu'il y a un truc, tu vois.
1: Ouais, mais en plus c'est l'autotune, c'est moi je sais que en France dans le hip hop, le rail avant que l'autotune soit
3: grave.
1: Moi j'étais au Maroc, t'écoutais les cassettes de musique berbère marocaine avec du chant, et ben t'avais de l'autotune mais à gogo.
3: Moi
1: sur
3: je pense
1: toute la musique marocaine.
3: Je pense aussi que ça dépend
1: avant que ça vienne en France, quoi.
3: Et je pense vraiment qu'il y a, c'est comme tout, il y a des trucs. Par exemple. Alors, je vais te donner vraiment un avis personnel. Hein.
1: Personnel d'Alain Frost.
3: C'est pas les trucs que que j'écoute tous les jours, mais si je dois comparer, par exemple, si on prend Jul et Booba.
1: Ok. Jul, Booba.
3: Ok.
1: Je préfère Jul comme perso. Mais
3: alors, ouais. Comme personnage, je parle vraiment musicalement. Moi, je viens plus de Booba, Lunatic à l'époque et
1: oui,
3: tout ça.
1: C'est mortel.
3: Mais quand j'écoute même maintenant ce que fait Booba sur certains morceaux qui sont autotunés et tout, ça me parle vachement plus. Ce que fait Jul. Ouais. Et pour moi, Jul, ça serait un peu les Guns N' Roses.
1: Ouais.
3: Ok. Et Booba, ça serait un peu Nirvana. Tu vois ce que je veux dire?
1: Bon, c'est fou.
3: C'est tiré par les cheveux.
1: Attention,
3: mais
1: attention.
3: Je sais pas si tu vois ce que.
1: Oui, je vois ce que tu veux dire. Ouais, ouais.
3: Parce que la manière de le faire est importante, mais l'intention derrière aussi. Voilà, je remets pas du tout. Les Guns ont fait des bons morceaux et tout. Hein. Je suis
1: ouais,
3: pas
1: non, mais très organisé quand même, il est pas mal. Hein.
3: Mais.
1: Très organisé quand même, Booba, il a pas fait ça. Hein.
3: Non.
1: Ouais.
3: Après, moi, est-ce que, franchement, je pense que s'il y a des gens qui kiffent et qui sont beaucoup, c'est pas forcément que de la publicité. Même si avec une rotation de 4 fois par heure sur les radios, t'arrives
2: après,
3: à percer.
2: Après, faut reconnaître que c'est hyper fédérateur, quoi.
3: Voilà, c'est ça.
2: Enfin, moi, j'ai vu des gens bouger sur ce morceau. Enfin,
3: j'ai écouté une interview super intéressante de Faf Larage,
2: ouais.
3: Qui est donc le frère de Shuriken,
2: ouais.
3: Et tout ça.
2: Et qui n'est pas la moitié d'un con.
3: Voilà. Et le mec, il te dit, y a des fois où les radios, elles nous ont aidés clairement parce qu'elles nous passaient tellement en boucle,
2: ouais.
3: Que quand même, les gens, ils l'écoutaient. Mais que quand ça marche vraiment... En plus de ça, le morceau, il est bon.
2: Ouais.
3: Et le mec, il l'admet. Ouais. Ouais. Des fois, ça a marché, mais ça n'a pas pété le million. Mais parce que si le morceau, il est tout le temps mis sur la radio, les gens, ils vont l'écouter.
2: Oui, oui, oui.
3: Mais si en plus, il y a un truc derrière...
2: Tu peux pas fabriquer des tubes... c'est difficile de fabriquer un tube entièrement artificiel.
3: Voilà,
2: quoi.
3: Tu peux fabriquer des pseudo-tubes.
2: Très organisé, je suis désolé, ça boulègue.
3: Ouais, ouais,
1: ouais,
3: ouais.
1: C'est un truc...
2: Non, mais ça fait bouger, quoi.
3: Alors, moi, ce que je considère la différence entre un tube et un hit,
2: ouais.
3: C'est qu'un tube, 2 ans après, personne s'en rappelle. Ouais. Tu sais, comme les tubes de l'été à une époque, là, tu vois. Et un hit... Et l'exemple que je pourrais te donner, c'est comment il s'appelait ce morceau à moitié espagnol que tout le monde a entendu, La Bamba.
2: Oui, oui.
3: Tu vois,
2: ouais.
3: Ça, c'est un hit.
2: Ouais.
3: Parce que 25 ans après, les gens, ils s'en rappellent, tu vois.
2: Ouais, ouais.
3: Alors que des tubes de l'été, il y en a eu un paquet qui sont...
2: Ah, qu'on a oublié.
3: Disparus.
2: Et heureusement.
3: Tu vois. Et oui, oui, non, mais je pense que c'est... On en est là.
2: Ah, ça y est, on est parti. Sur...
3: Tchoum, mais... Ah, c'est...
2: Non, mais c'est vrai que c'est un groove et tout, puis cette rythmique Moonbaton, tropical. Dans le hip-hop classique.
3: Les mecs, tu bosses en ce moment parce que tu regardes, ils mettent du bouillon à l'intérieur qui vient des îles.
1: Ouais, non, il y a ça, en fait, tout à l'heure, on disait.
3: Ça bouillonne dessous quand même.
1: Ça bouge beaucoup, mais il y a quand même. J'ai été vraiment méchant. Il y a vraiment partout ça bouge en fait.
3: En fait, le seul truc qui me dérange un peu actuellement, c'est que ce qui est mis en avant, mais ça c'est malheureusement par les radios et les gros labels, mais c'est qu'il y a plus de fond intellectuel dans les textes.
2: Ça a toujours été.
3: Il y a une époque où ça avait percé le plafond de verre.
2: Les trucs, c'était...
3: Oui, mais je veux dire, il y avait quelques trucs qui perçaient le plafond de verre, tu vois.
2: Ouais.
3: Tu te rappelles de NTM, tout le monde, il y avait quand même un fond.
2: Ouais, mais c'était pas un hit, c'était pas un tube de l'été.
3: Non, mais ça reste été des hits. Il y a des trucs qui sont...
2: Ouais, ça s'est resté pour toi parce que tu étais dans cette mouvance-là, on va dire, peut-être. Un peu alternative et
3: ma
2: tout.
3: Ma mère se rappelle de Laisse pas traîner ton fils, tu vois.
2: Ouais, c'est vrai que ça, c'est peut-être le morceau qu'il y a parce que ça parle...
3: tu vois
2: ouais.
3: Ou, petit frère de Hayam, tu
2: ouais,
3: vois.
2: Oui, petit frère, ouais. Ouais. Ah, ça reste quand même de niche.
1: T'es mort sur le vieux port, quand même.
2: C'est vrai que les textes, ils sont...
1: Ouais, bon, les gars, les filles, moi, j'ai envie de vous laisser prendre l'apéro.
3: On va se casser.
1: À moins que vous vouliez rester avec nous.
3: Moi, je veux bien rester. Tu mets une track et après, j'avais une petite idée.
1: Ok. Bon, ben, il reste avec nous, Alain Frost et Fetski Knizda. Sparkling canister. Mais,
2: si vous voulez, moi, j'en ai une toute prête là. Un truc qui a rien à voir. Parce que j'ai bien aimé, c'est le mec de Nelly Ricol qui...
1: Tu m'as niqué.
2: Ouais, je te prends, moi je suis comme ça, je reste à l'ancienne. Et en fait le délire, c'est pas... Bon, ça dure que 3 minutes, c'est super court. En fait le gars, il fait une espèce d'info, c'est martiniquais, et il envoie il fait le zapping de la semaine, il appelle ça.
1: Okay.
2: Sur l'actualité, ce genre de truc, en rappant. Et il fait le truc. Alors, il y a pas mal de trucs sur la Martinique et tout. Mais je trouve ça super frais. L'idée, elle est bien. C'est pas la prod de ouf et tout, parce qu'il fait ça la semaine en deux-deux et tout, quoi.
1: Vas-y, envoie.
2: Mais allez, je vous fais écouter. Après, vous me dites c'est de la merde ou c'est bien.

0: Le vice reste toujours le même.
1: Hey.
2: Yo.
1: Alors qu'est-ce que tu nous as mis, Leroux?
3: Alors c'était Nègle Héricole, c'est MC qui s'appelle.
1: Comment il s'appelle?
3: Nègle Héricole. Alors là, le nouveau nom, c'est Nègle Héricole Lab.
1: Comment t'appelles? Attends, vas-y, parce que.
3: Nègle Héricole. C'est un Martinique.
1: NEG
3: Héricole, ouais. Donc là, exactement, le projet, c'est Nègle Héricole Lab. Il est seul tout maintenant. Il faisait partie d'un collectif dans les années 90 de hip-hop, mais super dark. J'avais fait une petite chronique où j'avais passé des morceaux de la Freaky Factory. Sur le hip-hop créole, et donc il y a beaucoup de créoles et tout, donc lui il est martiniquais, il voyage France-Martinique et tout, et donc là le délire c'est en fait un résumé des infos de la semaine.
1: Ça dénonce donc, un peu quand même
3: ouais, ça n'arrête pas, c'est un mec qui est hyper anticolonialisme.
2: J'ai cru entendre même qu'il se foutait la gueule de Joey Starr à un moment quand il dit que Didier est invité pour faire... À un moment dans le track, il parle de Didier qui est invité pour faire une émission sur le rhum dans les îles.
1: T'as capté les paroles parce que moi j'ai eu du mal.
3: Ouais, il y a pas mal de textes en créole aussi dedans. Okay. En fait, ça reste. C'est pas trop fait pour les. Comment on appelle ça? Les
2: Babtous.
3: Non, ce qui vivent en métropole.
2: Les oreilles,
3: ouais.
1: Non, mais en fait, le concept est vraiment cool.
3: Moi, j'ai bien aimé parce qu'en fait, là, il les regroupe par deux, mais en fait, tous les 15 jours, il ressort le truc. Il doit le diffuser plus en Martinique et tout. Mais j'ai bien aimé le délire, surtout que c'est un vieux de la vieille. Il fait ses prods et tout. Voilà.
1: Ok.
3: Monsieur Nègle Héricole, respect.
1: Alors, bon, que serait la Funky Factory sans la sélection d'Alain Frost, voire la deuxième sélection.
2: Ouais, la deuxième. Parce
1: en
2: que
1: plus, ça va me permettre de mettre le jingle. Parfait. Ah, quand même manqué. Quoi.
2: Exact. En gros, non, mais là, j'ai rien à dire de plus d'intelligent parce que justement, j'avais envie d'écouter un truc qui était frais. Alors, frais, ça va pas être non plus facile. Mais,
3: tout est relatif.
2: Voilà, mais j'ai mis un morceau d'eux il y a, je sais plus si c'est la dernière ou l'avant-dernière émission.
1: Ouais, moi aussi, j'ai passé.
2: Signal électrique. Donc, en ce moment, ils sont de nouveau pas mal.
1: Moi, je rappelle, début 2000, ça faisait
2: Signal électrique. Oui. Et bon, bref, il avait sorti un album dont j'ai parlé donc il y a deux émissions. Et entre-temps, il s'est remis aux machines et il a pondu un truc qu'il a fait en une semaine pour garder la fraîcheur.
1: Ok.
2: Le truc s'appelle Eating Wild.
1: Alors moi, je vois le visuel, là, c'est une panthère noire dans la jungle avec ses griffes par-dessus les speakers.
2: Voilà. Et le titre s'appelle La basse, ça compte.
1: Oh, mais oui. La basse, ça compte. Je crois que c'est la sélection d'Alain Frost.
4: C'est la sélection d'Alain Frost.
5: L'homme qui va plus vite que la musique.

0: Ouais, alors bon ben on se retrouve tous les deux, Leroux.
1: Ouais.
0: Ouais, il y a donc Alain Frost et son spécial invité venu
2: de guest.
0: Knizda Kanizda. Alors moi je le connais depuis un bout de temps aussi. C'est quand même un super producteur, liveur, activiste, comme disait Alain Frost, un traveler techno qui sillonne l'Europe, voire plus, avec son gros camion pour balancer de la musique originale qu'il compose lui-même. Gros respect pour Knizda Kanizda. Bon, alors, moi, tout à l'heure, on parlait des Anglais, on était là, ouais, les Anglais,
1: les Anglais,
0: ça déboîte. Ouais. C'est vrai qu'il y a toujours ce truc un peu des Français qui complexent envers les Anglais. Complexe, je sais pas si c'est le vrai mot, mais on les regarde quand même et on se dit, putain, ils assurent. Mais du coup, je me suis trouvé un peu dur. Parce que en France, ça bouge pas mal. Il y a la dernière Funky Factory, on avait Salim et Salim Igré de To Be Schlag qui sortent leur nouvel album. Que c'est très très bien, du boom bap français. Et là, j'ai envie de passer un autre groupe. Alors, c'est plus punk, mais vous allez voir, ce morceau, il est pas si punk. C'est Krav Boca. Donc Krav Boca, ils sont venus à la Grand Combe, ils n'arrêtent pas de tourner.
1: Des Toulousains.
0: Ouais, voilà, des Toulousains, punk.
1: Qui est... Ah, c'est et super, pas que... il parlait de fusion tout à l'heure.
0: Voilà, c'est Frost, de la fusion.
1: On est dedans.
0: On est dedans, et là, ils vont bientôt sortir un nouvel album qui s'appellera Drapeau Noir. Donc on voit tout de suite de quoi ça parle. Et ils ont sorti un extrait, et cet extrait, il parle un peu de clash de génération. Ça s'appelle OK Boomer. On l'écoute tout
1: de suite. OK Boomer.
0: Attends, je le remets au début, parce que là, oh putain.
1: C'est quoi, c'est la première ministre australienne qui avait sorti ça?
0: Non, c'est
1: le premier
0: Greta
1: truc.
0: Thunberg.
1: Non, le premier truc, c'était en Australie ou Nouvelle-Zélande, je sais plus.
0: Ah ok, non, moi je croyais que c'était Greta
1: Thunberg. Une députée ou une ministre ou je sais pas quoi, il y a un vieux qui lui sort, genre t'es une meuf, t'es une jeune, tu comprends rien, et elle fait OK Boomer.
0: Ok,
1: et vas-y,
0: bon,
1: ferme ta
0: allez,
1: gueule.
0: Ferme ta gueule les vieux, on écoute ça tout de suite. Krav Boca, OK Boomer, bientôt le nouvel album Drapeau Noir de Krav Boca. Mais on écoute le premier extrait, OK Boomer.
3: Génération feignant.

0: Ok, boomer. Ben ouais, c'est le clash des générations. Effectivement, les vieilles blagues, les vieux trucs. Il y en a marre, en fait, quoi. Il y en a un peu marre, des vieux. Et
1: des vieilles réactions pourries, ouais.
0: Ouais, voilà, ouais, il y en a marre. Même moi, des fois, bon, j'ai 51 piges, et des fois, tu vois, là, je bosse dans un théâtre, et il y a des jeunes machinistes. Et franchement, il y a des blagues qu'on faisait avant, et là, j'ose plus trop les faire, franchement, tu vois. Je me sens un peu le boomer de hockey boomer de temps en temps, alors que je devrais être une sorte...
1: Oui, parce que venant d'un milieu alternatif, tu es censé pouvoir accepter toutes les différences et tout
0: oui,
1: ça.
0: Oui, mais je non, me mais dis c'est, que c'est les vrai... blagues que je faisais il y a 5-6 ans, c'est vraiment naze, en fait.
1: Ouais, c'est lourd. On se posait toujours la question, est-ce que c'est vraiment drôle ce que je vais sortir?
0: Oui, ou à propos, quoi, tu vois. Ouais. Et puis bon, bah, on est formaté quand même par... mais même, tu vois, les Coluches et tout ça, des fois, je réécoute.
1: Ouais.
0: Alors que j'adorais, et je me dis putain, quand même, c'est quand même pas terrible.
1: Mais après, il y a effectivement ce délire-là où. Mais je trouve que c'est pas plus mal que maintenant. Je sais pas, j'ai discuté avec un gars, un technicien, un spectacle, qui est maintenant à la retraite, et qui me disait, avec les techniciennes qui rentraient et tout, il me dit maintenant, je réfléchis aux conneries que je vais dire un peu comme.
0: Mais c'est ce que je te disais,
1: ouais, carrément, le même exemple. Et en fait, il me disait putain, mais c'est pas dommage. Que je fasse gaffe à ce que je dis.
0: Non, c'est pas dommage du tout, au contraire.
1: Et, à une époque où on pouvait peut-être un peu être subversif à sortir des conneries, machin, tout ça, peut-être essayer d'être un peu plus dans la bienveillance et, et se dire finalement, se poser la question, est-ce que ça va pas emmerder telle ou telle personne de sortir cette connerie, quoi.
0: Mais non, c'est clair. Et c'est comme
1: pourquoi
0: ça que la société évolue. Alors bon, là il en parlait tout à l'heure Alain Frost, on est dans une l'actualité, elle nous le montre tous les jours, la fachosphère qui prend en fait tout le contrôle des médias. On se fait, en fait, j'ai l'impression que moi je regarde pas la télé, mais la population se fait bassiner par des idées vraiment réactionnaires par rapport aux idées nouvelles qui arrivent, que ce soit vis-à-vis du genre, vis-à-vis des races, de j'en sais rien, quoi, tu vois, c'est pas possible. Là, en ce moment, c'est insupportable. Et
1: ça, moi, j'ai peur que ça soit vraiment un truc très, très médiatique et très exacerbé par le net et les réseaux sociaux et tout.
0: Mais ça va crever,
1: Parce que
0: c'est un vieux chien malade, en fait.
1: Ouais, je pense que c'est le dernier.
0: Et un vieux chien malade, il est dangereux parce qu'il mord.
1: Mais le truc, c'est que quand tu discutes avec les gens et tout, à droite, à gauche, et j'ai la chance de pouvoir de discuter avec des gens de différents milieux et tout, je vois beaucoup moins ça. J'ai moins de discours réac ou
0: Ça se calme. Les gens comprennent.
1: Ouais, j'ai l'impression. Or, comme tu le dis, mais c'est pareil pour la violence. Tu as l'impression que si tu regardes les médias, ça n'arrête pas de se tirer dessus et tout. Mais si tu regardes les chiffres officiels.
0: Non, mais dans
1: d'accord.
0: Les années 60, ça craignait beaucoup plus en France.
1: Mais dans les années 80, dans les machins, il y avait beaucoup plus de morts. Je vais dire des conneries sur les chiffres et tout, sur les chiffres officiels.
0: Alors,
1: ça se casse la gueule.
0: Ouais.
1: Il y a moins de gens qui se tuent que dans les années 80, 90 ou même 50.
0: Arrêtez de flipper, soyez progressistes, s'il vous plaît.
1: Et discutez avec vos voisins.
0: Ouais. Alors, en parlant de progressisme, je vais repasser un morceau.
1: Il part tout seul.
0: Et il part tout seul. Alors, le morceau, c'est. Je sais pas comment le prononcer, le mec, en fait. Ça s'écrit AYMCE.
1: Alors, c'est là où on voit que tu doutes de l'âge et tout.
0: Mais je l'ai trouvé, sur le net, l'artiste. Il s'appelle IMC, AYMCE. Le morceau s'appelle Les Deux. Alors, le mec, c'est un mec qui dit qu'il aime les deux, les teuchats comme comme les beuteux, quoi, tu vois.
1: Yes.
0: Donc, voilà, on va écouter IMC.
1: Haut et fort.
0: Featuring Pinky. Alors, j'ai vu que Vronstache. Notre cher Bronstache, il kiffait aussi sur les réseaux. Et moi, je kiffe aussi. On écoute les deux.
1: C'est parti.
0: Allez.
2: Désolé.

0: kiffe en vrai.
1: J'aime les deux, j'aime les deux, j'aime les deux. Waouh, waouh, j'aime les deux, j'aime les deux, j'aime les. Eh, hey, j'ai une meuf, les gars, putain.
2: Ouais, désolé maman, j'aime les deux chats autant que les beuteux. Même, même le boulanger, il veut de moi. Voilà, pas mal. Donc c'était IMC featuring Pimki. Pinky. Alors je fais une dédicace à Bronstache, le Stinky Pinky.
3: Ah yes,
2: il,
3: ouais.
2: Il comprendra. voilà, bon ben bah, voilà, tu vois, il se passe des trucs. On parlait de.
3: Ça c'est tout frais, ça sort, tu me disais, ça sort, c'est sorti la semaine dernière.
2: Il y a 8 jours. Ouais. Il y a 8 jours, on vous passe du frais. On vous passe du frais. Krav Maga, c'était sorti il y a 2 semaines, je crois. Tu vois, c'est pas pour me la péter, mais on passe du frais quand même. On passe quand même du frais.
3: bah, moi, c'est pas si frais. Si, c'est frais, ça date du printemps.
2: On s'en fout, on s'en fout.
3: Non, mais voilà, c'est pour faire le lien. C'est sur un label que je kiffe, c'est le label Pineapple Records qui vient de Bristol.
2: Ananas Records,
3: c'est enfin, ça, c'est exactement. Ça,
2: Pineapple Records.
3: Avec,
2: la bonne ville de Bristol.
3: Avec un mentor, un maître, un MC, enfin, un maître de cérémonie dans le vrai sens du terme. C'est Sam Binga qui conduit ce label. Ça l'empêche pas de toujours sortir des trucs sur Critical, parce qu'avant il était sur Critical. Et Sam Binga, c'est le mec qui touche à tout. Autant il fait du raga, de la drum. C'est un producteur, la drum, du hip-hop, du grime, du two-step, du machin. Et là, l'album, alors...
2: retourne en Angleterre, j'ai l'impression.
3: On retourne en Angleterre. L'album dont il suit le morceau, alors je ne sais pas comment on le dit, H-L-R-T-Y.
2: Reality.
3: Ouais.
2: Reality, en fait.
3: Ah, bien vu. Ouais. Ah ouais, t'es balèze, putain.
2: Ouais. Bah ouais, tu crois quoi? Non, mais tu crois que je gueulerie? Moi, je gueulerie un peu, mec.
3: Ouais, je vois
2: non, je gueulerie un peu, l'euro.
3: Et le morceau s'appelle Beach Mode par Ganzo. Et c'est parti tout de suite.

0: waouh, je descends de la table. Je suis quand même essoufflé d'avoir dansé, d'avoir twerké. Non, mais j'ai twerké là, carrément.
1: Non, mais c'est un groove de ouf. Tu
0: ah, ouais, ouais,
1: je kiffe
0: ouais,
1: le, ouais. Le sample qui est traité en mode juke, footwork, ouais. Chicago, tu vois le délire ouais, comme ça là. Ouais. Et ça me fait penser à Percolator et tout.
0: Ouais.
1: Et c'est un groove de ouf. Après.
0: Ouais, et qui c'est qui va avoir un cul bien musclé? C'est moi. Parce que je viens de twerker pendant 3 minutes 54. Ouais. Bon, alors écoute, on est retourné en Angleterre. Moi, comme ça, un morceau random, comme ça, parce que j'ai envie de l'écouter. C'est un remix du morceau Dirty Cash. Alors, argent sale, hein, on parle d'argent sale. Et en fait, c'est, vous allez écouter, c'est une meuf qui chante, qui dit qu'elle n'a pas de tabou, et tout ce qu'elle veut, c'est de l'argent sale. Et. On écoute, c'est un remix de Dizzy Rascal, Dirty Cash. 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

0: Ouais, Money Talks. Dirty Cash, I want you. Dirty Cash, I want you. Oh.
1: Ah, tu le fais super bien.
0: Ouais, ouais, non, j'adore ce morceau. De 2009, hein, le remix.
1: D'accord.
0: Et l'original est des années 90. J'ai pas les infos, je suis désolé.
1: Mais c'est un remix de Dizzy
0: Non, alors c'est Dizzy Rascal qui a fait le remix. Putain, tu veux que je fasse des recherches ou quoi?
1: Non, non, non, c'est juste... Donc c'est Dizzy qui a fait le remix en récupérant ce tube des années 90.
0: Voilà,
1: okay,
0: ça marche. Cash. Ouais. I have no taboos.
1: Ah putain, il faut que je le censure, allez, c'est bon. Alors, ouais. Tout à l'heure, je vous parlais du label Pineapple Records de Bristol avec le big boss Sam Binga. Et là, c'est sur un album de Sam Binga qui est sorti cet été. Il en a sorti deux cet été. Okay. Ça, c'est celui qui est sorti au mois de juin,
0: okay.
1: Qui s'appelle Club Orthodontics.
0: Club Orthodontics,
1: oui, voilà,
0: quel
1: ouais.
0: Nom, mais
1: magnifique.
0: Génial.
1: Ils avaient même édité des t-shirts où tu vois une dent un peu méchante avec une grosse brosse à dents dans la main.
0: Okay.
1: Et donc le morceau s'appelle Butta et c'est Sam Binga la prod et Snowy le MC. C'est okay. Parti tout de suite.
0: Okay. Okay.

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1: Ah, c'est tueur, je kiffe ses prods. Le mec qui vient du raga, il nous envoie des trucs.

0: Non, mais ce qui est bien avec les vieilleries, c'est jamais très long.
1: Ouais. Et au fait, juste après, là, il y a le Moisiland Connection.
0: Oui, on a un DJ.
1: On a un DJ, et, ouais.
0: Du coup, on va se déborder de. On va un petit peu déborder. Parce qu'il s'est mis une pression de ouf. Ah. S'il y avait eu un sac de frappe dans le Secret Studio, il l'aurait défoncé. Je le vois depuis tout à l'heure, il tourne en rond.
1: Ouais,
0: et
1: mais
0: tout.
1: Là, il est caché derrière. Ah, mais là,
0: il est planqué comme s'il fouillait dans ses vinyles, alors qu'il n'y a pas de vinyle. Mais donc, il joue en numérique et tout. En fait, ça sera son premier set en direct de 2 heures. Il va nous faire toute l'émission en entier. Non, mais ça va bien se passer, t'inquiète.
1: C'est qui,
0: il s'appelle Lia.
1: Love is above all.
0: Ah, mais je vois que tu connais bien.
1: Ouais, ouais, c'est mon fiston.
0: Et ouais, tout neuf et tout frais. Et voilà, il se met une pression de dingue alors que ça va super bien se passer et tout.
1: Ok, la jeunesse en place dans Moisiland Collection bientôt.
0: Il faut.
1: Et là, on va écouter la vieillesse.
0: Allez, c'est parti.
1: Parce qu'on parle d'un morceau qui vient de fêter ses 30 ans.
0: Ah ouais.
1: Et que je kiffe particulièrement. Quoi, du coup, l'avantage d'avoir une émission de radio, c'est qu'on peut passer ce qu'on veut. Voilà. c'est un morceau de Faithless. Et on parle d'un problème qu'ont pas mal de ravers. C'est-à-dire, quand ils veulent dormir, ils ont un peu du mal. Faithless s'appelle Insomnia. Et on va écouter. Souvent, ils disent « I can't get ».

0: Oui, en fait, je connaissais.
1: Ah ouais, ouais. Bon, bah, c'était Faithless avec le morceau Insomnia. Bon, le mec n'arrive pas à dormir. I can't get to sleep. I want to sleep. But I can't get no sleep.
0: C'est compliqué.

0: Et on ne parle pas de sous-vêtements. Hein. I can't get to sleep. Bon, excusez-moi pour cette vieillerie, mais voilà, faut savoir se faire plaisir
1: c'est,
0: un
1: c'est,
0: peu.
1: Il faut poser ses acquis, ses bases et tout ça.
0: Et je pense que quand dans cette version de la Funky Factory là, un peu freestyle, je mettrai une vieillerie comme ça à chaque fois. Voilà.
1: Mais
0: ça,
1: après, pour avoir pas mal joué dans les concerts, après les groupes reggae, des trucs comme ça et tout.
0: Oh la vache.
1: Oui, j'ai fait ça. Ouais. Et donc nous, on jouait Raga Jungle derrière et tout. Ouais. Raga au début, il fallait qu'on pose. Les gars, on connaît les bases, tu vois, parce que le public était super difficile et il fallait qu'on mette des athèmes, tu vois, de ouais, régler ouais, le ouais. truc pour pouvoir les amener là où on voulait. Mais il fallait d'abord expliquer que, mec,
0: ça va cogner.
1: On connaît les classiques et les basiques, quoi. Ouais. Et ouais, on est, comme je disais tout à l'heure, on est sur les épaules de géants.
0: On est sur les épaules de géants.
1: J'adore cette phrase.
0: Ouais. Et d'ailleurs. Ouais, bon, non. Ben
1: non, mais là, tu commences à voir. Allez, on va vous dire au revoir. Et tranquillement.
0: Mais qu'est-ce que tu vas nous passer, là?
1: Alors, je vais vous mettre, après les petits bisous, tout ça, on va partir de l'autre côté, en Californie. Bientôt l'état indépendant de Californie, avec le producteur Bastien Goat, que j'aime. C'est un univers, alors le morceau est un peu long, 7 minutes, mais c'est un univers que j'adore, avec une ligne de basse, je kiffe.
0: Tu m'as donné envie là,
1: ouais,
0: franchement.
1: Ouais. Non, mais c'est... Le morceau est sorti en septembre 2024. Voilà, c'est issu de l'album Output. Le morceau s'appelle Millar. Mais d'abord,
0: on se retrouve. Alors, attention, édition spéciale le 26 décembre, le lendemain de Noël. On a un petit groupe.
1: Attends, on va le faire dans l'ordre, parce que la semaine prochaine, on a un Washing Mash Mix qui se passe à Urban Park. En même temps, on va vous faire tout un mélange. On attaque à 19h.
0: Donc vendredi prochain, à 21h, Moisiland Connexion.
1: Mais spécial avec Grille Ouverte, c'est-à-dire qu'on va mélanger les intervenants de Grille Ouverte, les voix que vous connaissez dans Grille Ouverte.
0: Trop bien.
1: Sur les sélections musicales, on fait un Washing Mash Mix avec eux.
0: Okay.
1: Et ça va finir donc à peu près presque un peu avant 1h du matin. Washing Mash Mix.
0: Ok, nickel.
1: Et donc le principe, c'est 20 minutes chacun, ça tourne, ça arrête pas de changer de style et tout. Il y en a, tout le monde est content, tout le monde. Voilà. Tout ça se passe à Urban Park à Alès.
0: Sur Radio Grille Ouverte.
1: Et ça sera diffusé évidemment sur les ondes de Radio Grille Ouverte.
0: Ouais, sur Alès et son mignon bassin minier.
1: Oui.
0: Bon, on se retrouve pour la Funky Factory le 26 décembre pour une Fuck Christmas Edition. Ouais, tu me regardes bizarre. Hein, et donc, on vous dit...
1: Parce que je l'apprends.
0: Oui, on vous dit bisoutec les filles, bisoutec
1: les mecs.
0: Et bisoutec à tous les autres aussi. On écoute ton morceau, Le Roux.
1: Bastien Goat, Millar, c'est tout de suite.

0: C'est l'heure pour vous de retrouver l'émission de la Moisilande Connexion. C'est une rediffusion. Bonne écoute à tous.
1: Ok. Désolé, on est en retard. C'est Moisilande Connexion dans le Secret Studio. On est sur RGO 88.2. On est en direct à la bourre, mais en direct. Ce soir, on reçoit René Laptop. On va entendre un gros mix, un DJ donc, avec des prods à lui au milieu. Allez, c'est parti tout de suite jusqu'à 23h.
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1: Moisiland Connection 88.2. On était en direct sur les ondes de radio Grille Ouverte. C'était Moisiland dans le Secret Studio. On vient de recevoir René Laptop et le dernier morceau que vous venez d'entendre est une prod. Il y en a eu d'autres au milieu du set. Et il vous faudra surveiller un petit peu ce qui se passe pour avoir des nouvelles de ces morceaux fantasmagoriques. Allez, nous, on se retrouve la semaine prochaine, toujours sur le 88.2, Radio Grille Ouverte. Allez, ciao, ciao, ciao, ciao.
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Il est 1h. Une heure.

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Il est 2h. Deux heures.